0: Magnetic travels to the United States as part of a Jubilee Singers.
1: Charlotte Makeke se rend donc aux États-Unis au sein de la chorale des Jubilee Singers. Et le missionnaire qui avait organisé le groupe les abandonne sur place.
0: But because she had this other desire for an education.
1: Mais Charlotte nourrit un désir profond d'éducation, partagé par les autres membres du groupe. Et ils réussissent ainsi à faire valoir leurs droits aux études supérieures.
0: Charlotte Makeke gets a degree, a Bachelor of Science degree.
1: Charlotte Makeke obtient un Bachelor of Science, un diplôme universitaire qui, comme nous le savons aujourd'hui, est le premier jamais obtenu par une femme africaine. Ce diplôme, ainsi que son expérience aux États-Unis, à la fois comme étudiante à Wilberforce et comme membre de l'église méthodiste, lui apporte une expérience précieuse dans le domaine de l'éducation.
0: When she returns to the Cape of South Africa, one of her most pivotal experiences is attending a meeting.
1: Lorsqu'elle revient dans la colonie du Cap en Afrique du Sud, l'un des moments les plus déterminants est sa participation à une réunion de la South African Native Convention, la convention des autochtones sud-africains.
0: She's the only woman present, and she tells them that she would like to understand.
1: Lorsqu'elle assiste à cette convention, elle est la seule femme présente. Elle demande des explications sur les objectifs de l'organisation et réclame que les femmes soient autorisées à y adhérer.
0: And I believe that exclusion is one of the reasons why she feels motivated to form the Bantu Women's League.
1: Et je pense que cette exclusion est l'une des raisons qui la pousse à créer la Bantu Women's League.
0: And the Bantu Women's League advocated for a range of issues. A lot of women in urban areas, for example, were doing blue-collar work.
1: La Bantu Women's League défend un large éventail de causes. Beaucoup de femmes vivant dans les zones urbaines occupent alors des emplois ouvriers.
0: So there was a lot of emphasis on improving working conditions.
1: L'organisation met donc fortement l'accent sur l'amélioration des conditions de travail des femmes africaines, de meilleurs salaires et une meilleure qualité de vie.
0: She wants an improvement, a considerable improvement.
1: C'est ce que Charlotte Makeke recherche, une amélioration réelle et profonde de la place des Africains dans la société.
2: Charlotte Makeke participe aux manifestations contre l'obligation du port du pass. C'est un carnet d'identité que les travailleurs masculins, noirs et métis doivent détenir en permanence. Car depuis 1913 et la loi sur la terre, 93% des surfaces agricoles appartiennent aux fermiers blancs, ce qui génère d'énormes déplacements de population, qu'ils soient hommes ou femmes. Les Africains qui ne peuvent pas produire leur pass sont fortement réprimés.
0: I do think it's quite significant because the pass laws regulated movement.
1: Je pense que c'est particulièrement important parce que les pass laws réglementaient les déplacements des hommes africains comme des femmes et imposaient des restrictions encore plus sévères aux femmes africaines.
0: Pass laws and the lifestyle that they entailed for women is certainly something that she pushed back.
1: Les pass laws ainsi que le mode de vie qu'elles imposaient aux femmes sont donc clairement l'un de ces combats. On retrouve d'ailleurs ce type de confrontation entre les populations africaines et les administrateurs coloniaux dans d'autres régions du continent.
2: Phobé, est-ce que vous pouvez nous parler justement de la dimension religieuse, de la foi de Charlotte Makeke et dans quelle mesure, selon vous, cette foi est un moteur dans son combat.
0: Charlotte Makeke's faith was certainly very dear to her heart.
1: La foi de Charlotte Makeke occupait une place essentielle dans sa vie. Ses parents étaient chrétiens, John et Anna Monty étaient chrétiens, et sa mère était particulièrement pieuse. Et elle va à l'école des missionnaires.
0: Her access to the world beyond South Africa is provided via the.
1: Son ouverture sur le monde au-delà de l'Afrique du Sud lui vient de l'Église, à travers une chorale qui interprétait des chants chrétiens en plus des chants traditionnels africains. Cet aspect est donc fondamental pour elle. Mais parce qu'elle sait lire, elle peut lire les Écritures par elle-même. Et elle est frappée par le contraste entre ce qu'elle lit dans la Bible et la manière dont ceux qui se disent chrétiens, les Britanniques comme les Afrikaners, traitent les Africains en les maintenant en situation de subordination.

0: Avons-nous vraiment le même Dieu?
1: Are we worshiping the same God?
0: Adorons-nous le même Dieu?
1: In her case, she's not advocating for violence.
0: Dans son cas, elle ne prône pas la violence, mais elle s'appuie clairement sur sa foi pour mettre en lumière des injustices qui doivent être corrigées.
2: Phobé Moussandou, est-ce que vous pouvez nous parler de la façon dont Charlotte Makeke s'adresse aux femmes blanches?
1: First of all, I think of Charlotte as a petty woman married to a coarser man who has joined her in her work as a missionary.
0: Tout d'abord, je vois Charlotte comme une femme de condition modeste, mariée à un homme Kosa, qui partage avec elle son travail missionnaire avec l'espoir de former une génération d'Africains capables de transformer l'Afrique du Sud. Mais elle comprend aussi que pour que le changement advienne, il faut impliquer ceux qui détiennent le pouvoir, ou du moins ceux qui occupaient des positions privilégiées dans cette lutte pour un changement structurel.
1: Remember, Charlotte Makeke had gone to the United Kingdom and met Emmeline Pankhurst.
0: N'oublions pas que Charlotte Makeke s'est rendue au Royaume-Uni où elle a rencontré Emmeline Pankhurst, l'une des plus grandes figures du mouvement des suffragettes britanniques. Elle sait donc que les femmes peuvent rencontrer d'autres formes de discrimination. Ne pas avoir le droit de vote, ne pas pouvoir mobiliser politiquement d'autres personnes, se présenter à des élections ou exercer des responsabilités publiques. En unissant leurs forces, elles espèrent sans doute qu'un rassemblement plus large de femmes noires et de femmes blanches, issues de milieux différents, confrontées à des difficultés diverses, mais partageant parfois des combats communs, constituerait une force suffisamment importante pour provoquer un changement structurel. Un changement qui améliorerait la vie des femmes africaines, des hommes africains, mais aussi celle des femmes d'origine britannique ou néerlandaise.
2: Phobé Moussandou, comment comprenez-vous le fait que la mémoire et l'héritage de Charlotte Makeke ressurgit en Afrique du Sud?
1: Well, I suppose I would understand it by looking at South Africa.
0: Je pense qu'on peut comprendre cela en regardant la situation actuelle de l'Afrique du Sud.
1: Apartheid ended.
0: L'apartheid a pris fin en 1994. Mais ces problèmes structurels continuent d'exister sous d'autres formes. Charlotte Makeke offre peut-être aux Sud-Africains d'aujourd'hui, qu'ils exercent ou non des responsabilités politiques, cette idée que l'on peut agir avec les moyens dont on dispose là où on se trouve. À sa manière, elle a su créer sa propre dynamique de changement. Bien sûr, elle n'a pas obtenu à elle seule l'indépendance de l'Afrique du Sud dans son ensemble, mais elle a laissé une contribution durable. Et c'est peut-être cela qui continue d'inspirer les Sud-Africains, conscients qu'ils vivent encore avec les héritages de l'apartheid.

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1: Et les applaudissements sont aussi pour Nelson Mandela sur scène avec Johnny Clegg pour Assine Bolanga en concert en 1999 en Afrique du Sud. Vous êtes bien sur RFI à l'écoute de la Marche du Monde pour cette émission spéciale enregistrée en public au campus Condorcet de Paris. Aubervilliers pour ses 9e édition des rencontres des études africaines en France, REAF 2026. Après l'Afrique du Sud et le combat pour la libération des africaines et des africains initié par Charlotte Makeke, direction le Ghana, à la rencontre d'une femme dont le père était pasteur dans un tout petit village du Sud à l'époque de la colonisation allemande. Une femme élevée dans les valeurs du protestantisme, engagée pour l'éducation des filles, devenue la première femme juge en son pays. Le parcours d'Annie Jagué est remarquable et passionnant et vous le reconstituez patiemment, Claire Nicolas, à partir de ce petit village de Quetta. Est-ce que vous pouvez nous aider à imaginer l'époque et ce quotidien de la jeune Annie Baïta, c'est son nom de jeune fille, au sein de cette mission protestante? Comment vous l'imaginez?
2: Je pense que je l'imagine déjà de manière très mobile parce qu'elle a grandi à Quetta, dans ce petit village qui est vraiment tout petit, qui est au bord de la mer, mais elle naît à Lomé parce que son père a été envoyé là-bas pour participer à diffuser les principes de l'église presbytérienne. Et donc, dès son enfance, en fait, finalement, elle voyage beaucoup. Elle grandit, elle est élevée par sa grand-mère et par ses tantes à Quetta. C'est une vie aussi qui est très marquée par la présence de missionnaires qui viennent de Suisse, qui viennent de Grande-Bretagne. Elle a accès à tout ça, à une scolarité précoce. Sa mère est institutrice. Et donc, je pense que c'est une vie qui est marquée par à la fois un très fort accent sur l'éducation et la présence de la foi protestante.
1: Annie Baïta, donc, grandit, est éduquée dans cette mission protestante. Son père est pasteur, il écrit, il est intellectuel. Et vous me disiez, en préparant cette émission, Claire Nicolas, que c'est assez différent dans ces pays anglophones que dans les pays francophones au sein des missions. Les Africains ont plus de place.
2: C'est particulièrement vrai au Ghana, où l'église presbytérienne en particulier va être très tôt dirigée par des Ghanéens. Le frère d'Annie Baïta, Annie Jagué, va d'ailleurs diriger l'église presbytérienne de Gold Coast du Ghana. Et c'est quelque chose qui est assez marquant. Son frère va étudier à Bâle, en Suisse, avant de revenir et avoir aussi un bagage théologique très poussé. Ce qui est, il me semble, quelque chose qu'on retrouve pas partout.
1: Absolument. Donc Annie est une fille éduquée, c'est quand même rare pour l'époque. Elle va devenir institutrice et sa famille va l'encourager à partir en Europe, à Londres, pour étudier le droit, juste après la Seconde Guerre mondiale. Donc on est en 1945. Annie à quel âge ?
2: Alors Annie Baïta, à 28 ans quand elle décide qu'elle met en place son départ pour Londres pour étudier. C'est son frère qui va faire les recherches pour lui trouver, voir comment elle pourra étudier à Londres pour étudier le droit. C'est sa mère et ses tantes qui vont financer son séjour et ses études. Et elle va rester là-bas jusqu'en 1950.
1: Alors elle devient avocate à Londres et en 1947 elle va voyager dans toute l'Europe. Vous l'avez particulièrement signalé ce matin ici au campus Condorcet dans votre intervention et elle va participer à la conférence mondiale de la jeunesse chrétienne. Pourquoi c'est un moment important, Claire Nicolas? Il y a plein de participants, il y a 1200 participants.
2: Oui, exactement. C'est un moment assez important parce que on est juste après la fin de la Seconde Guerre mondiale, l'Europe est en pleine reconstruction, c'est le début les premières années de la guerre froide, et les mouvements de jeunesse communiste liés à l'URSS sont particulièrement attrayants pour les jeunes de par le monde, notamment des jeunes des pays qui sont encore sous colonisation. Et donc, il y a une volonté de la part des églises, des mouvements chrétiens, des pays occidentaux, de créer une forme d'alternative par rapport au mouvement de jeunesse communiste, par rapport à l'attrait du communisme, et de garder l'importance de la foi chrétienne pour cette jeunesse.
1: Alors, 1200 participants et participantes, combien d'Africaines et d'Africains? Combien d'Africaines?
2: Il y a seulement 8 Africaines qui participent.
1: 8 Africaines, dont Annie.
2: Dont Annie. Et elle est là avec ses autres jeunes femmes. Elle a été recommandée par l'Union chrétienne des jeunes filles mondiales. Et donc, elle participe et très vite, elle est repérée puisqu'elle va animer un atelier sur l'éducation. Elle va diriger les conversations sur ce sujet. Et notamment, elle va être particulièrement remarquée parce qu'après, dans la foulée, elle va être invitée à toute une série d'événements. Des événements liés à des organisations féminines comme l'Union chrétienne des jeunes filles, la Young Women's Christian Association, ou bien des événements chrétiens, donc avec le Conseil œcuménique des églises qui commence à se constituer à ce moment-là. Et en fait, c'est presque une tournée finalement qu'elle fait entre 1947 et 48, c'est ça.
1: Et en 1951, pas encore Annie Jagué, revient au Ghana, en Gold Coast à l'époque. Comment elle se positionne en tant qu'avocate? Elle est déjà éloquente?
2: Oui, alors ça c'est quelque chose qui m'a beaucoup marqué quand on lit, on peut lire les extraits de ses discours, de ses prises de parole à la radio, de ses lettres. Elle écrit très bien, elle est très convaincante, elle est assez drôle aussi, elle a un côté un peu moqueur des fois. Donc c'est assez amusant à lire comme archive. Et tout de suite elle va, dès 1951, elle organise une grande conférence de femmes qui rassemble 75 femmes du Ghana, et donc pour discuter, qui pour rassembler les femmes sous la bannière du christianisme, encore une fois, mais
1: et
2: aussi,
1: non pas du communisme.
2: Et non pas du communisme, surtout pas. Mais aussi sous la bannière des droits des femmes et de l'accès à l'éducation des jeunes filles.
1: Face aux colonisateurs anglais.
2: Face aux colonisateurs anglais qui est encore présent, et avec aussi l'idée que les femmes se sentent en position de réclamer des droits sociaux pour les femmes.
1: Annie Jagué sait faire des plaidoyers, elle est avocate, elle sait solliciter des moyens financiers, elle sait solliciter des hébergements sécurisés pour les jeunes filles. Et en 1959, elle fait un truc que moi je trouve incroyable, elle va porter une affaire d'agression sexuelle sur la place publique. Alors c'est quoi cette affaire et qu'est-ce qu'elle dit ?
2: Alors c'est une affaire qui est très importante et qu'elle va répéter plusieurs fois pour convaincre le grand public, les institutions du Ghana, de financer une auberge de jeunesse pour jeunes filles non mixtes à Accra. On est dans un moment où il y a beaucoup de migration depuis les campagnes vers les villes et il y a une grande inquiétude sur ce que peuvent devenir ces jeunes femmes, parfois précaires, qui arrivent en ville et qui n'ont pas de logement. Et il y a un discours qui est tout à fait frappant, où elle parle d'une jeune fille qu'elle a trouvée dans le cadre de son travail à la Cour de justice, qui a porté plainte parce que elle a obtenu une bourse pour pouvoir étudier à Accra, elle a quitté sa famille, une famille rurale. Elle arrive à Accra, et là elle est supposée être logée dans l'école, la chambre n'est pas disponible, donc elle cherche un logement pour la nuit, elle n'a pas d'argent, elle rencontre un ami de son père, l'ami de son père propose de l'héberger, et pendant la nuit, tente de l'agresser sexuellement. Elle se défend, elle crie, elle s'enfuit. La police finit par arrêter l'homme, puisqu'elle a pu s'enfuir et contacter la police. Et l'agresseur se retrouve devant Annie Jagué.
1: Devant Madame le juge. Donc voilà. Il est non seulement arrêté, mais il est condamné.
2: Et il est condamné parce que dans le discours que j'ai retrouvé, elle écrit « He came to court a few days later and I can assure you he got just what he deserved ». Donc il est venu à la Cour de justice quelques jours après et je peux vous assurer qu'il a eu ce qu'il méritait.
1: Alors là franchement, on est toutes épatées partout dans le monde. On essaie justement de prouver les agressions sexuelles et que les responsables soient condamnés. Donc franchement, c'est vraiment une pionnière absolument incroyable. Elle ose porter sur la scène publique cette question. Elle est guidée par ses valeurs protestantes.
2: Oui, tout à fait. Et du coup, elle va se servir de cette histoire pour vraiment convaincre à la fois Kwame Nkrumah, donc le premier ministre qui dirige le Ghana, qui est pas tout à fait dans son camp politique, parce qu'il est bien plus dans le camp du socialisme panafricain, mais elle va le convaincre de financer l'hostel, elle va convaincre toute la haute société d'Accra, les organisations internationales basées à Genève, et elle va finalement pouvoir construire son hôtel 2 ans après, qui va être inauguré par la reine Elisabeth.
1: Sans pour autant adhérer au parti de Nkrumah, qui sera le premier président du Ghana indépendant. Annie Jagué est une chrétienne engagée, et chaque jour que Dieu fait, elle prie.

0: En langue, et oui, l'avocate Annie Jaguet prie depuis sa plus tendre enfance, avocate, excellente oratrice, elle est une militante diplomate et elle va chercher du soutien auprès des chefferies Ashanti ou encore auprès du jeune président Nkrumah qui va faire d'elle la première femme nommée juge à la Cour suprême, ce qui n'existe pas à l'époque chez le colonisateur britannique. Dans quelles circonstances, Claire Nicolas ?
1: C'est une circonstance assez amusante parce que, en tout cas, c'est ce qu'elle a raconté dans ses témoignages, c'est que elle s'est retrouvée dans une cérémonie officielle, elle était avec tous les juges qui étaient présentés à Kwame Nkrumah, qui les félicitaient, etc. Et Kwame Nkrumah a demandé à celui qui les présentait, mais pourquoi est-ce qu'elle n'est toujours pas juge à la Cour suprême? Et l'homme lui a répondu, mais même les Anglais en ont pas. Et il a répondu, make her one. Et elle est devenue juge à la Cour suprême. Faisons-la juge à la Cour suprême.
0: Écoutons la voix d'Annie Jaguet, écoutons son éloquence. Nous sommes le 15 juillet 1980 aux Nations Unies.
2: The struggle for elimination of discrimination against women.
3: La lutte pour l'élimination de la discrimination à l'égard des femmes
2: is a struggle for justice.
3: Est une lutte pour la justice.
2: And cannot be divorced

0: justice is one and indivisible.
1: La justice est une et indivisible.
0: Victory in the struggle against racism and
1: chaque victoire remportée contre le racisme et l'oppression constitue également une victoire dans la lutte pour l'égalité des chances.
0: Discrimination against women.
1: La discrimination à l'égard des femmes et le racisme sont les deux faces d'une même pièce. Tous deux sont des formes de déni de justice.
0: My delegation would like to use this opportunity to welcome Zimbabwe.
1: Ma délégation souhaite saisir cette occasion pour souhaiter la bienvenue au Zimbabwe.
0: May Namibia and South Africa achieve the same victory.
1: Puissent la Namibie et l'Afrique du Sud connaître prochainement la même victoire.
0: Ghana was happy to sign the Convention on Elimination of Discrimination Against Women.
1: Le Ghana s'est réjoui de signer la Convention sur l'élimination de toutes les formes de discrimination à l'égard des femmes.
0: At independence, Ghana pledged.
1: Au moment de son indépendance, le Ghana s'est engagé à défendre la liberté et la justice.
0: The going has not been exactly easy.
1: Le chemin n'a certes pas été facile.
0: Ghana holds firmly to its pledge.
1: Mais le Ghana demeure fermement attaché à cet engagement et poursuivra ce combat jusqu'à la victoire.
0: The convention is a measure.
1: Cette convention constitue un instrument essentiel pour la défense de la liberté et de la justice.
2: Annie Jagé a été élevée dans une mission protestante au sein d'un village du sud du Ghana et elle est devenue la première africaine vice-présidente de la plus importante organisation protestante chrétienne au monde et elle participe à une première conférence internationale de femmes anglophones en 1954 à Ibadan. C'est la troisième ville du Nigeria après Lagos et Kano. Est-ce que cette université de Ibadan au Nigeria, Sara Panatta, va être une sorte de lieu de convergence pour les militantes anglophones, vous qui travaillez sur le Nigeria?
3: Oui, tout à fait. L'université d'Ibadan est en ces années 50-60 une sorte de hub pour le militantisme féminin. En 1954, il y a cette première conférence des femmes de l'Union chrétienne des jeunes filles, femmes anglophones, qui se réunissent à l'université d'Ibadan. Il s'agit des 50 femmes africaines. Donc, c'est un événement historique parce que évidemment, les femmes, comme on l'a dit, voyager, mais individuellement. Et là, elles se retrouvent pour la première fois collectivement pour discuter des problèmes qu'elles ont en commun et aussi de la place changeante de la femme et aussi de la place changeante des femmes à l'intérieur du mariage. Donc, il s'agit des femmes chrétiennes, des femmes avec une instruction occidentale et où le modèle dit mariage monogame s'impose et donc elles veulent se retrouver pour discuter de ces questions, mais aussi des questions plus politiques. Et cette conférence n'est que la première.
2: C'est cela, parce que 58, c'est reparti.
3: Oui, en 58, en fait, plusieurs militantes anglophones, mais aussi francophones, participe à des conférences des organisations internationales des femmes. Je pense par exemple à Felicia Adetowun Ogunseye, une militante nigériane, qui se rend à Athènes à la conférence de l'Alliance internationale des femmes. Et elle se rend compte que dans cette conférence, il n'y a pas de place pour les problématiques des femmes africaines, donc pour les questions anticoloniales, de décolonisation. Et elle décide donc de se mettre en contact avec d'autres militantes d'Afrique de l'Ouest, anglophones et francophones, pour organiser la première conférence ouest-africaine des femmes, qui réunit cette fois des femmes anglophones et francophones, encore une fois à l'université d'Ibadan. On est en août 1960.
2: Et je rappelle qu'elles s'inscrivent dans un cadre apolitique, mais on est quand même dans le cadre de la guerre froide hein, entre le bloc occidental et le bloc de l'Est. Pascal Barthélémy, je rappelle que vous travaillez sur les parcours de militantes francophones, sur leur circulation. Alors, vos militantes à vous, elle passe par là aussi, au Nigeria, à Ibadan, dans ces années 58-60. Est-ce qu'elles ont les mêmes revendications que leurs collègues d'Afrique de l'Est ?
3: Alors oui, mais encore faut-il qu'on arrive à identifier ces revendications. En fait, ce que on voit bien à travers les présentations de Sarah et aussi de Claire, c'est parfois la difficulté à savoir ce qui s'est dit dans ces rencontres. C'est-à-dire qu'on arrive à retracer les itinéraires de ces femmes, leurs voyages. Après, ce qui se passe lors des débats, les mots d'ordre, etc. Souvent, on a les rapports finaux, les recommandations finales. Donc, on voit effectivement quelles ont été les revendications sur lesquelles elles se sont mises d'accord.
2: Alors, mais... par exemple.
3: Alors, par exemple, moi, je peux parler de la constitution de l'Union des femmes de l'Ouest africain qui précède d'une année, en fait, la conférence d'Ibadan et qui a eu lieu à Bamako, où un certain nombre de femmes, alors plutôt de colonies, cette fois francophones, hein, non encore indépendantes, à part la Guinée, et c'est très important de rappeler ce contexte colonial quand même et tous les obstacles que ces femmes rencontrent, hein, même si elles voyagent, etc., elles affrontent quand même des difficultés liées à leur conditions de femmes et à leurs conditions de femmes colonisées. Et donc, quand elles se retrouvent à Bamako, par exemple, elles réclament l'abolition de la polygamie. Mais cette réclamation, qui est très pionnière pour l'époque, n'est pas du tout acceptée, en fait, quand elles reviennent dans leur pays. Et Jeanne Martin-Cissé, qui est l'une de ces pionnières de femmes politiques guinéennes, quand elle revient en Guinée et qu'elle fait le compte-rendu du congrès de Bamako, qui a lieu en juillet 59, donc, elle affronte une fin de non-recevoir des autres femmes de Guinée qui ne sont pas du tout favorables à cette revendication. Donc il faut aussi penser ces engagements féminins dans toute leur diversité, avec des femmes qui sont de toute évidence privilégiées, avec des parcours qui les placent parmi les élites de leur pays par rapport aux autres femmes qui partagent pas forcément leurs revendications.
2: On a beaucoup parlé des femmes chrétiennes, et en ce qui concerne les femmes musulmanes, Sarah, hein ?
4: Oui, tout à fait. Au Nigeria, il y a plusieurs femmes musulmanes qui s'engagent aussi dans ces conférences. Je pense par exemple à Mama Oumani Alaga, qui est une commerçante nigériane musulmane, qui s'engage depuis les années 50 pour l'éducation des filles musulmanes. Une éducation qui, évidemment, n'intéressait pas l'administration coloniale. Et donc, il y avait très peu d'écoles qui étaient accessibles pour les filles musulmanes sans demander une conversion de ces dernières. Et donc, elle s'engage, elle crée une association, l'Issa Batouden Society, pour l'éducation des femmes. Et ensuite, comme elle est très importante et très reconnue, très puissante aussi économiquement au Nigeria, elle fait aussi partie de ses conférences. Et par exemple, les militantes nigérianes qui essayent de rejoindre Bamako en 1961 pour une autre conférence ne peuvent pas accéder à l'avion, n'ont pas de financement, et donc pour prendre l'avion, et donc empruntent des voitures, des Mama Oumani Alaga, donc elle avait plusieurs voitures, pour aller, et elles font la route pour s'y rendre en voiture. Donc aussi des figures vraiment économiquement très puissantes et qui apportent une autre palette des revendications qui s'adresse aux femmes musulmanes au sein de ces conférences.
2: C'est très très intéressant de parler du pouvoir d'éloquence de ces femmes militantes, mais aussi parfois de leur pouvoir économique. On pense par exemple au soutien que les Nana Benz, les commerçantes historiques du Togo, ont pu apporter à Sylvanus Olympio, par exemple, qui a été le premier président du Togo. Donc on voit que leur pouvoir n'est pas uniquement celui de la parole. Pascal Barthélémy, il y a un événement extrêmement important dont j'aimerais que vous puissiez parler, le 31 juillet 1962. En plus, on aime bien son nom, c'est la Panafricaine, l'organisation panafricaine des femmes. Est-ce que ce sont vraiment des femmes à la fois anglophones et francophones qui se retrouvent ?
3: Oui, tout à fait. Un an avant la création de l'OUA.
2: L'organisation
3: de l'unité africaine, effectivement, en juillet 62. Alors c'est l'aboutissement de toute une histoire qu'on a rappelée de mobilisation, qui est aussi une histoire d'exclusion, parce qu'on a parlé de Charlotte Maxeke qui ne peut pas rejoindre l'ANC. Elle fonde la Ligue des femmes bantoues. En fait, l'histoire du panafricanisme jusqu'ici a été beaucoup écrite au masculin, hein, c'est-à-dire que voilà, on a assez peu de travaux qui réfléchissent au genre, y compris à la masculinité du panafricanisme. Et là,
5: un certain nombre de femmes, donc de l'ensemble du continent, y compris des colonies sous domination portugaise. C'est-à-dire qu'il y a les mouvements de libération des colonies portugaises qui sont présentes. Il y a des femmes d'Afrique du Sud aussi. Il y a des représentants du FLN algérien qui vient d'obtenir son indépendance.
2: En 62.
5: Après 8 ans de guerre. Donc en fait, c'est 3 semaines après. Donc c'est très important cette conférence parce qu'elle est continentale. Et d'ailleurs, c'est pas la panafricaine. La conférence s'appelle la Conférence des femmes africaines en juillet 62. Et l'Organisation panafricaine des femmes, c'est plus tardif, c'est en 74. Donc après, on parle de la panafricaine des femmes de manière générale. Mais la Conférence des femmes africaines réunit vraiment des femmes de tout le continent. Malheureusement, à ma connaissance, nous n'avons pas d'archives de cette conférence. Nous avons, comme je le disais tout à l'heure, des comptes rendus, hein, des recommandations. Et vous avez, ce qui est intéressant aussi lors de cette conférence, des organisations de femmes occidentales qui sont présentes, mais à titre d'observatrices. Et donc, on est vraiment dans un basculement parce que jusqu'à présent, les déléguées africaines allaient dans les conférences internationales de femmes occidentales. Et en 62, à Dar es Salaam, les organisations comme la Fédération démocratique internationale des femmes sont là, mais n'ont pas voix au chapitre d'une certaine manière, même si elles soutiennent idéologiquement et politiquement ces africaines.
2: Alors c'est très très intéressant de voir qu'il y a des circulations, qu'il y a des rencontres entre les militantes anglophones, les militantes francophones, les militantes chrétiennes, les militantes musulmanes, et puis aussi cette rencontre avec la femme blanche qui souvent représente l'oppresseur aussi, puisque on est vraiment dans une histoire aussi de la décolonisation et de l'émancipation, sachant qu'en Afrique du Sud ça va durer quand même jusqu'en 1994, donc c'est d'une violence inouïe et c'est très très long. Est-ce que les femmes africaines, dans leurs échanges avec justement les femmes occidentales, les femmes blanches, trouvent malgré tout des points de revendication communes, ou est-ce que elles s'affichent complètement en opposition dans leur façon de voir leur lutte de femmes avec le féminisme occidental?
5: Alors à cette époque-là, hein, je dis bien au début des années 60, on a travaillé avec Sarah justement sur ces questions et on parle dans un article commun de pragmatisme stratégique pour dire que ces femmes en fait naviguent en fonction de leurs intérêts entre les différentes organisations, y compris du bloc de l'Est et de l'Ouest, c'est-à-dire qu'en fait elles ont des contacts, elles correspondent avec des femmes occidentales, françaises, britanniques, belges, suédoises, etc. Et en fait, elles utilisent ces connexions internationales pour leur propre combat, qui rejoignent celui de ces femmes blanches. Donc, elles sont pas dans l'opposition, mais elles sont pas non plus du tout dans la soumission. Et elles inventent aussi leurs propres revendications, dans le sens où elles sont dans des pays qui accèdent progressivement à l'indépendance et où elles essayent de, on va dire, de faire une convergence des luttes à la fois panafricaines, nationales, parce qu'on est dans des mouvements de construction nationale, féministe, même si elles emploient pas forcément le mot justement parce qu'il est connoté occidental, mais voilà, elles articulent en fait toutes ces luttes, y compris la lutte contre l'apartheid qui est centrale dans les congrès de femmes des années 60.
2: Quel serait le grand point malgré tout de divergence entre les militantes du Sud global, comme on dit aujourd'hui, et puis les militantes du Nord? Est-ce qu'il y a une hiérarchie dans leurs priorités qui est pas la même, Sarah Panatta?
4: Je peux peut-être essayer de répondre avec le discours d'ouverture de la conférence d'Ibadan de 1960 prononcé par Félicia de Towanogun Cheye, donc qui a participé à son organisation. Et comme elle l'affirme, ce séminaire voulait battre en brèche un peu l'image internationale répandue des africaines, je cite, considérées comme des enfants dans les organisations féminines internationales. Et donc la conférence d'Ibadan voulait montrer que les africaines, je cite, peuvent s'organiser par elles-mêmes. Donc, il y a cette revendication qui revient tout au long de cette conférence du fait que dans ces arènes féminines internationales, les Africaines ont peu de place au final. Et ont peu de place pour traiter de leurs problèmes nationaux. Et cela me semble vraiment un point des fractions entre militantes des pays européens et américains aussi et militantes africaines.
2: Pascal Barthélémy.
5: Oui, j'ajoute aussi, et parce que c'est ressorti de nos discussions ce matin lors de la table ronde, l'importance de l'accès à l'éducation et à l'instruction des filles, qui est quand même centrale dans le militantisme de ces femmes d'Afrique déjà, donc dans les années 30, hein, mais encore après les indépendances, et qui semble être voilà une revendication qui leur est spécifique par rapport au combat féministe de l'époque dans les Nords, comme on dit.
2: Effectivement, en assistant à ces ateliers proposés ici aux 9e rencontres des études africaines, j'avais noté en majuscule le mot éducation en vous écoutant. Alors dans ces années 40, 50, 60, c'est intéressant de se pencher sur ces parcours de militantes africaines. Pour conclure, est-ce que l'on pourrait dire qu'elles sont des actrices déjà du monde global, chacune d'un mot? Claire, Nicolas?
6: Oui, moi je pense que clairement elle façonne le monde global. Quelqu'un comme Annie Jagé a clairement façonné le monde des organisations internationales chrétiennes. Elle a eu un rôle majeur, et plus tard, bien sûr, dans les années 70, avec la décennie des femmes, ça sera plus visible. Mais je pense que ce qu'on a montré là, pendant cette émission, c'est que ça se passe bien avant et qu'il y a eu un travail patient pendant des décennies auparavant.
2: Et elles sont évidemment très différentes. Elles se retrouvent sur la question de l'éducation. Claire, Nicolas, on disait avec Pascal Barthélémy que cette éducation, cette revendication de l'éducation pour les filles était vraiment commune, là, pour le coup, à toutes les militantes féminines, qu'elles soient anglophones, francophones, chrétiennes, musulmanes, occidentales. Est-ce que vous avez le sentiment que les convictions religieuses, comme on a pu l'observer bien sûr pour tout le mouvement des droits civiques pour les Africains américains, a été aussi un moteur important dans ces luttes?
6: Oui, clairement. Je pense que le fait que la foi a joué un rôle très important dans le fait de renforcer leur idéal, notamment leur idéal pour une égalité entre les hommes et les femmes, entre les Africains et les Européens. La fin du colonialisme, c'est très marquant pour Annie Jagé, mais pour beaucoup d'autres. Et je pense que aussi c'est quelque chose qui, à mon avis, est à creuser d'autant plus en histoire globale, dans l'histoire des mouvements internationaux, parce qu'on met parfois ça de côté,
2: oui,
6: alors que ça peut être central pour beaucoup de personnes.
2: Sarah Panatta, est-ce que tous ces itinéraires de femmes sur lesquels vous travaillez, en insistant, on s'est accroché à certaines figures parce qu'on aime bien raconter des histoires dans la marche du monde, mais c'est aussi des mouvements très collectifs, hein, on l'a compris, hein, ce sont plusieurs centaines, parfois plusieurs milliers de femmes qui se réunissent et qui viennent du monde entier. Est-ce que leur histoire est une histoire uniquement de femmes, ou est-ce que c'est aussi l'histoire politique de la guerre froide, par exemple?
4: C'est que les présentations de ce matin ici au REAF ont montré, c'est justement que ces actrices ne sont pas simplement des actrices de l'histoire du féminisme, mais elles sont aussi des actrices de l'histoire globale. Et donc, c'est très important pour nous d'inclure ces itinéraires pour réfléchir de manière plus générale à la géopolitique de ces années, à l'histoire de la guerre froide, à l'histoire économique de ces années, en incluant ces actrices globales.
2: Sans nous, pas de nation ni de génération, ce sera d'ailleurs le titre à paraître de votre prochain livre. Merci à vous trois, merci au public qui est venu nous écouter ici au campus Condorcet, Paris, Aubervilliers.

Ainsi s'achève cet épisode de la Marche du Monde, Women for Justice, une histoire pionnière des militantes panafricaines pour les droits civiques, avec Phobé Moussando, Claire Nicolas, Pascal Barthélémy et Sarah Panatta, enregistrée en public pour ses 9e rencontre des études africaines au campus Condorcet par Boris Vitschit, réalisée par Aurel Charlieu, avec Mélissa Chemam et signée Valérie Nivelon. On se retrouve sur le Facebook de l'émission et en podcast sur toutes les plateformes, ainsi que sur notre appli RFI Pure Radio, rubrique Histoire, écrivez, podcastez. Cette émission, c'est la vôtre.

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4: Il est 3h à Paris, 1h à Bamako, la même heure, temps universel, c'est le moment de s'informer sur RFI.
5: Hugo Dewar.
4: Et à la une de ce journal, les attaques terroristes qui ont repris de plus belle au Mali, nouvelles offensives hier samedi du Jnim et du front de libération de l'Azawad dans plusieurs localités du pays, les 250 ans de l'indépendance américaine perturbés par la météo, la chaleur et les orages sèment la pagaille aux États-Unis, le parti d'extrême droite allemand de l'AFD en congrès tout ce week-end, des manifestations en opposition à ce parti qui a le vent en poupe ont eu lieu dans l'est du pays, et puis la France qui se réveillera avec le sourire ce matin, victoire des Bleus face au Paraguay. Le sourire au réveil, oui, mais les yeux certainement un peu fatigués. Les horaires des matchs de cette Coupe du Monde agacent certains Français. Le Mali, victime donc de plusieurs attaques coordonnées hier samedi dans différentes localités du pays, menées par les djihadistes du Jnim, le groupe de soutien à l'islam et aux musulmans, ainsi que par les rebelles indépendantistes du FLA, le front de libération de l'Azawad. Des attaques qui ont eu lieu quelques semaines après une vaste offensive menée fin avril, qui avait été marquée par la prise de la ville de Kidal et la mort du ministre malien de la Défense. Précision avec Magali Lagrange.
6: Les attaques ont commencé très tôt hier matin. Elles se sont déroulées dans plusieurs localités du pays, dans le nord, à Gao, à Nefis et à Guéloque, dans le centre, notamment dans les environs de Sévaré, et contre la prison de Kenyiroba, située à 70 km de Bamako. À Nefis, les rebelles indépendantistes du front de libération de l'Azawad sont entrés dans la ville. Ils affirment avoir fait de nombreux prisonniers dans les rangs de l'armée malienne. Les Russes d'Africa Corps, partenaires des FAMA, se sont retranchés dans le camp militaire. Ils s'y trouvaient toujours hier soir. À Nefis, c'est une localité stratégique du Nord, qui se trouve à une centaine de kilomètres de Kidal, ville prise en avril dernier par les rebelles du FLA. Gao, la principale ville du Nord malien, et trois localités du centre ont aussi été ciblées, ainsi que la prison civile de Kenyiroba, attaquée par les djihadistes du Jnim, le groupe de soutien à l'islam et aux musulmans lié à Al-Qaïda, qui sont entrés dans le centre de détention ayant brûlé des véhicules. L'armée malienne affirmait hier avoir repoussé les attaques et contrôlé la situation.
4: Des explications de Magali Lagrange. Jour de fête nationale, donc aujourd'hui aux États-Unis, une fête pas comme les autres, puisqu'elle marque les 250 ans de la signature de la déclaration d'indépendance du pays. Des festivités XXL ont été prévues tout au long de la journée. Donald Trump est censé s'exprimer dans un petit peu plus d'une heure, mais l'immense esplanade du National Mall à Washington où devait se tenir ce discours a été évacuée en raison d'une menace d'orage. Un nouveau coup dur pour cette journée tant attendue par de nombreux Américains. Une journée qui avait déjà été perturbée par les fortes chaleurs. La chaleur qui continue d'ailleurs de peser aussi sur une bonne partie de l'Europe. Ce dimanche, 7 départements français se réveilleront en vigilance orange. Un nouvel incendie s'est déclaré hier samedi dans un massif difficile d'accès des Pyrénées-Orientales. Il a parcouru plus de 400 hectares en seulement quelques heures. Malgré l'effort des 500 pompiers à l'œuvre pour l'endiguer, des autres incendies se sont déclenchés aussi en Espagne et au Portugal. Sur la Costa Brava espagnole, l'englouti plus de 2000 hectares devrait être stabilisé. Au Portugal, 10 000 hectares de végétation ont été emportés par les flammes. 9 blessés sont à déplorer. En Iran, les funérailles de l'ancien guide suprême, l'ayatollah Ali Khamenei, ont débuté il y a près de 24 heures. Des cérémonies qui vont durer 6 jours, jusqu'à 20 millions de personnes attendues dans le grand Mosalla, un sanctuaire religieux où est exposé le cercueil de l'ayatollah, tué dans des frappes israéliennes et américaines il y a 4 mois. Des délégations du Hamas et du Hezbollah, mouvements islamistes palestiniens et libanais, se sont entretenus ce samedi à Téhéran avec le chef de la diplomatie iranienne. Plusieurs milliers de personnes ont manifesté quant à elle hier samedi contre l'AFD. Le parti d'extrême droite allemand est en congrès ce week-end. Le mouvement a le vent en poupe et domine les sondages. Il pourrait d'ailleurs remporter une région, une première depuis la guerre, lors d'élections en septembre. Plus radical que jamais, l'alternative pour l'Allemagne doit aussi songer à quitter son opposition radicale pour exercer le pouvoir. Précision, Pascal Thibault.
7: Le couple Ali Ismaël et Tino Kupala avait des succès et on va avoir plus de succès dans le futur. Donc je suis contente avec les résultats, oui.
8: Le député européen AFD Alexander Zell est satisfait de la direction bicéphale de son parti qui a été reconduite. Alice Weidel, qui a fait un meilleur score, l'économiste de l'Ouest à la carrière internationale, et l'ancien peintre en bâtiment de l'Est, Tino Kropala, voient leur duo prolongé. Mais la première s'impose et place ses hommes les plus radicaux au poste clé.
9: Nous faisons une politique pour les Allemands, les autres contre les intérêts de notre pays.
8: L'AFD fait la course en tête dans les sondages et frôle la barre des 30%. En septembre, le parti peut espérer remporter la région de Sachsen-Anhalt dans l'Est du pays. Le mouvement, 13 ans après sa création, ne veut plus se contenter d'une opposition radicale, comme le souligne le coprésident réélu, Tino Kropala.
10: Nous allons gouverner dans une région d'abord et dans toute l'Allemagne ensuite.
8: Mais gouverner signifie aligner du personnel compétent et perdre peut-être sa virginité politique si les résultats ne sont pas rapides. Le député européen Alexander Zell.
7: Comme la situation est maintenant en Allemagne, il faut changer quelque chose, non? Bien sûr, c'est un défi, mais nous n'avons pas d'autre choix.
8: Reste qu'au niveau fédéral, où les prochaines élections doivent avoir lieu dans 3 ans, l'AFD se heurte toujours à un cordon sanitaire solide qui prive l'extrême droite de partenaires pour une perspective de pouvoir. Pascal Thibault, Erfurt, RFI.
4: Au Venezuela, le bilan continue de s'alourdir après le double séisme qui a soufflé une partie du pays il y a quelques jours. Selon les derniers chiffres, 2950 personnes ont perdu la vie. Plus de 16 000 sont quant à elles blessées. 1h06, temps universel, 3h06 en France métropolitaine, où des milliers de manifestants étaient rassemblés hier samedi partout dans le pays contre les violences sexuelles à l'appel d'associations féministes et de défense des enfants pour réclamer une loi cadre intégrale sur le sujet. À Paris, des milliers de personnes ont répondu présentes à cette mobilisation nationale à l'appel de la coalition féministe et enfantiste dont fait partie la Fondation des Femmes. Anne-Cécile Melfer est la présidente de cette association. Elle rappelle les raisons de cette mobilisation.
11: Non seulement on veut une loi intégrale, mais on veut qu'elle soit intégralement votée avec un budget intégral. Et aujourd'hui, on est là pour montrer à quel point ce sujet il mobilise les Français et les Françaises, à quel point il rassemble toute la société civile et à quel point c'est urgent d'agir et qu'on ne va pas supporter cette inaction qui, concrètement, dans les faits, en vient à protéger les agresseurs et les violeurs. Ça fait presque 10 ans maintenant qu'avec MeToo, le sujet des violences sexuelles a déferlé dans les médias et ça fait maintenant presque 10 ans que chaque mois, chaque 2 mois, chaque 3 mois, une nouvelle affaire, le Squarneck, Betarame, le périscolaire parisien, PPDA, Bruel. En fait, je peux vous en sortir des centaines des affaires qui, depuis quasiment 10 ans, ont déferlé dans l'opinion publique. Par contre, ce qui ne s'est pas passé, c'est la réponse judiciaire. Donc ça, c'est vraiment la colère, en fait, je pense, de nous toutes et tous aujourd'hui. Elle vient de là, de ces années qu'on passe à avoir ces affaires qui déferlent et face à ça, l'inaction politique qui devient coupable. Si on a un gouvernement, c'est bien pour qu'il puisse agir. Sinon, qu'est-ce qu'ils font là ?
4: Anne-Cécile Melfer, présidente de la Fondation des Femmes, au micro d'Aram Beng. Ce mardi, Marine Le Pen sera définitivement fixée. La Cour d'appel de Paris rendra sa décision dans l'affaire des assistants parlementaires européens du Rassemblement National. Un jugement qui déterminera la candidature ou non de Marine Le Pen pour l'élection présidentielle française de 2027. Si la justice m'interdit de me présenter, je soutiendrai tous les jours Jordan Bardella. Déclaration de Marine Le Pen hier soir à Liévin, dans le nord de la France, où le Rassemblement National avait réuni ses militants. Le premier cas d'Ebola identifié en France est guéri, il est même sorti de l'hôpital. Ce médecin humanitaire qui était arrivé le 23 juin dernier en provenance de la RDC, actuellement confronté à une importante épidémie du virus, plus de 400 personnes y ont déjà perdu la vie. Des essais pour un potentiel traitement contre la souche Bundibugyo sont en cours. La France est donc qualifiée pour les quarts de finale de la Coupe du Monde. Victoire face au Paraguay 1-0. Un match qui s'est achevé sur les coups de 1h du matin. Des horaires qui frustrent certains supporters comme Emma, qui n'a pas loupé le moindre match des Bleus.
12: C'est vrai que c'est un peu fatigant de suivre les matchs de la France parce que c'est assez tard. Là pour France-Paraguay, je sais même pas quelle heure il est, mais là en plus c'est 0-0 à la moitié du match, donc c'est assez frustrant de se dire que on sait pas jusqu'à quelle heure ça va durer, surtout que le match là il avance pas forcément hyper rapidement, donc c'est un peu frustrant. Et même par rapport au match qu'il y avait eu avec l'Irak, le match le plus long à cause des péripéties qui peuvent arriver, la météo, ça c'est un peu une peur qui est là, on sait pas si ça va couper le match et le prolonger, on sait pas à quelle heure on rentre. Après des soirées qui s'éternisent jusqu'à 3h du matin, donc c'est vrai que ça devient un peu fatigant à la longue. Mais on est toujours là quand même pour essayer de voir les matchs jusqu'au bout quand c'est possible.
4: La France qui retrouvera le Maroc en quart de finale de la Coupe du Monde, ce sera ce jeudi à 20h, temps universel. Dans quelques instants, vous avez rendez-vous avec Musique du Monde.
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1: Bienvenue dans Musique du Monde avec une émission spéciale autour de la renaissance du label parisien Celluloid.
2: Allez, c'est parti.
1: Celluloid était une maison de disques créée en 1976 par un disquaire, Jean Caracos, avec un catalogue très avant-gardiste pour l'époque qui allait de la scène ouest africaine des années 70-80 à la new wave française, américaine et surtout, il a recueilli les premiers morceaux de hip-hop US.
2: En tout cas, si au début c'est faible, c'est normal.
1: Après 35 ans de silence, Celluloid Records renaît de ses cendres avec le fils, Adam Caracos.
2: La voix un peu plus et le synthé un peu plus.
1: Nos invités sont donc Adam, Jorga Caracos, c'est son vrai nom, Paul Ramon et Robin Giraud-Margerin du groupe Onk Gong. Une session live entre trip-hop et no wave.
2: Bah ouais, il n'y a rien qui me choque particulièrement.
1: Et qu'est-ce qu'ils vont chanter?
2: Apocalypse Dub.
1: Bonsoir.

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0: Gong et non pas Hong Kong, donc ça va être facile à prononcer durant tout le déroulement de cette émission. Paul Ramon et Robin Giraud-Margerin, Robin qui était au chant et aux machines, et Paul que j'ai vu très très percussif et très remuant pendant l'exécution de ce morceau Apocalypse Dub. Alors c'est une émission un petit peu particulière parce qu'on va fêter le retour d'un label historique en France qui s'appelle Celluloid, qui pendant 35 ans n'a pas émis de l'espace, ni de la terre, ni d'ailleurs. La personne qui a créé Celluloid, c'était Jean Caraco. J'en parle au passé puisqu'il est décédé. Adam, vous êtes son fils et vous avez repris les rênes de cette institution. Alors, déjà, première chose, quelles sont les nouvelles signatures indépendamment de Hong Gong?
2: Alors, indépendamment d'Hong Gong...
0: C'est pas facile à dire. Hein,
2: c'est pas non plus facile à faire. Alors, ça a commencé par le chanteur australien Nathan Roche.
0: Qu'on écoutera en fin d'émission.
2: Qu'on écoutera avec plaisir en fin d'émission. Qui est un très bon ami à moi et dont tous les labels refusaient le disque. Et donc, il m'a appelé, il m'a dit, est-ce que tu veux le faire? J'ai dit, faisons-le.
0: Et c'est comme ça que vous avez remis en route le label?
2: Absolument. C'est comme ça, c'était...
0: Fin 2025.
2: Fin 2025, ouais, absolument. C'était en octobre.
0: Alors Nathan, c'est un chanteur d'origine australienne, sauf erreur.
2: Australien, même à 100%.
0: Alors, votre papa, pour monter Celluloid, il a fait pas mal de voyages aux États-Unis. Il se trouve que dans les années 60-70, il se retrouve là-bas et il achète beaucoup, beaucoup de 33 tours. Qu'est-ce qu'ils avaient de particulier, ces 33 tours, et pourquoi il les a rachetés à la tonne?
2: Cette anecdote, à la base, elle était aussi en Angleterre et c'était au moment où tous les systèmes hi-fi étaient passés en fait à la stéréo dans le monde anglo-saxon. Et lui, il avait des boutiques de disques ici en France et il avait trouvé une combine pour les racheter au poids, à racheter au poids les disques mono qui n'intéressaient plus personne là-bas parce que les systèmes avaient évolué et les revendre ici où personne n'était passé à ça en cassant les prix du coup par rapport à la concurrence.
0: Alors après Nathan Roche, là on revient à l'actualité, vous avez signé donc ces deux messieurs qui jouent sous le nom de Hong Kong. T'es quoi là, ils sont venus vous voir, c'est leur musique, vous les connaissiez depuis longtemps, vous passez de bonnes nuits ensemble? Vous n'êtes pas obligé de tout raconter.
3: Je crois qu'il est trois fois oui,
0: Robin, hein. Robin, Paul. Ouais.
4: Nous, avec Adam, on se connaissait assez peu, mais Paul et Adam, beaucoup. Mais comme moi et Paul, on se connaissait assez peu avant ce projet aussi. Donc,
3: Absolument.
0: Alors, vous avez tous les deux des groupes. Paul, c'est le groupe Pleasure Principle. Il me semble que vous avez fait des disques sur le label français Born Band Record. Et vous, Robin Giraud-Margerin, rien à voir avec Franck Margerin.
4: Si, c'est mon oncle.
0: Quand même. Ouais. Parce que j'ai cherché sur la toile.
3: Il y a de belles filiations, là.
4: Oui, bah,
0: Franck Margerin, dessinateur de BD.
4: Même Gilou, c'est mon père. Le personnage Gilou, c'est mon papa.
0: Donc, vous êtes né un peu dans les puces de Saint-Ouen, le
4: Moi,
0: rock.
4: Je suis né à San Francisco, en fait. J'ai grandi là-bas. Mais
0: San Francisco, Saint-Ouen.
4: C'est pareil.
0: Oui.
4: J'habite maintenant Saint-Ouen.
0: C'est vrai?
4: Oui, ouais. C'est vrai.
0: Et alors, comment s'organise votre carrière? Vous êtes né à San Francisco, il se passe quoi derrière?
4: Ouais, bah, je suis venu à Paris pour faire les Beaux-Arts. Et je suis jamais reparti. Ça fait un bon petit moment maintenant.
0: Vous êtes arrivé à Paris à quel âge?
4: À 20 ans.
0: Ouais.
4: Ouais, quelque chose comme ça.

0: bon reggae, quoi.
1: Voilà. Qu'est-ce que le reggae roots?
0: Non, ouais, pas celui-là. Non. Mais j'ai pas envie d'être polémique à la radio. mais évidemment, Lee Perry, King Tubby, beaucoup de dub. Et en fait, on a mixé notre musique avec un ami qui s'appelle Paul Rano, qui est un G-son. Et on a mixé ça un peu à la manière dub sur Magneto, avec en faisant passer un peu des pistes dans les effets en direct, en jouant à quatre mains et tout. Donc c'est un peu ça qui donne une touche dub reggae à la musique.
1: Robin, vous, c'était quoi vos valeurs absolues plus jeunes,
2: Moi,
1: musicales?
2: C'était grunge, hip-hop, beaucoup d'hip-hop de côte ouest, puisque j'ai grandi là-bas, et un peu de vieux R&B, Motown, tout ça. Enfin, vraiment, je pense que ça se croise sur pas mal de choses, sauf reggae, j'étais vraiment inculte. Mais beaucoup de hip-hop.
1: Et pour la voix, est-ce qu'il y avait un chanteur ou une chanteuse qui vous a aidé à placer vos codes vocales, votre larynx?
2: Je sais pas, j'aime beaucoup Leonard Cohen, mais je peux pas dire m'être inspiré de lui, parce que justement, c'est un peu intouchable, c'est autre chose.
1: Mais il faudrait aller vivre en Grèce, se taper sur
2: ça. On attend que Monsieur Caracos nous invite.
3: La maison. J'étais devant sa maison la semaine dernière à Hydra.
1: Oui.
3: Beaucoup de touristes.
1: Vous voyagez beaucoup, Monsieur Caracos.
3: Monsieur Caracos, alors, adore aller en Grèce quand il frôle le burn-out.
1: C'est vrai.
3: Oui.
1: Alors, on revient un peu à l'histoire de Celluloid. Le fait que papa fasse des allers-retours entre Paris, New York et Londres, etc., fait qu'on assiste à la naissance du hip-hop et vous récupérez un certain Fab Freddy.

0: écoutiez ça, petit ou
1: Oui,
0: à fond. Et vous faisiez des graphes.
1: À fond, alors pas de graphes.
0: Dans la chambre, j'ai... sur les murs, les parents adorent en général.
1: Mon frère, oui. non, moi frère déshérité, mon frère qui vient de commencer à travailler avec moi, qui du coup est amené à signer les documents à ma place. Et
0: oh là,
1: qui signe encore la manière du graphe en faisant des petites boules sur les i et des trucs comme ça. J'écoutais principalement ça parce que moi j'étais un peu génération Skyrock, le rap émergent avec un peu des paroles qui étaient là pour faire rire les jeunes plus que pour
0: les conscientiser.
1: Et mon père était très du coup me forçait à écouter ça en me disant maintenant le rap c'est juste gangster nanana, alors que voilà, ces mecs là cherchaient vraiment à dire quelque chose, ce gars là dit rien du tout, alors d'autres qu'il aime sortir le soir, mais voilà.
0: Dans les premières productions de Celluloid, il y a eu le groupe Magma, Gong, Sauf Erreur, et aussi le premier 45 tours de téléphone, c'était Anna en 77.

0: Et téléphone, ça faisait partie aussi, c'était dans l'ADN ou pas de moins?
1: Au départ, ouais, parce qu'il y avait le. En fait, il y avait plusieurs phases. Il y a la première phase qui était avec Gilbert Castro ici en France, qui était la période un peu proto-punk français où il y avait Élie Jacquenot, la fin des années 70, et les premiers lives de téléphone. Mais en fait, qui s'est arrêté, il y a eu un schisme dans ce label-là au moment où mon père est parti définitivement aux États-Unis au début des années 80.
0: 80, 88.
1: Exactement.
0: Ouais.
1: Et bon, en fait, Gilbert Castro, j'allais dire fidèle. Notre fidèle Gilbert a conservé la partie française et mon père a gardé.
0: Vous les balancez, c'est ça?

0: Jamais de la vie.
1: Oh, très bien.
0: Bonne idée. On fait pas ça chez nous.
1: Oui, j'entends bien.
0: Voilà. Et mon père a récupéré la partie américaine et a eu le droit de développer son label américain en échange de laisser la partie française à Gilbert.
1: Et je pense que c'est votre père qui a aussi est parti en Grande-Bretagne, à Londres, et a démarché les labels indépendants londoniens. C'est comme ça qu'on a pu récupérer. Vous avez pu récupérer le fameux Tainted Love de Sorcel, qui était chanté par Gloria Jones, la petite copine de Mark Bolan. C'était elle qui conduisait quand elle avait Il est mort.

Tainted Love, donc Sofcel, ramené en France par le label Celluloid. Vous avez marqué aussi, on a écouté un petit peu un extrait de Téléphone. Vous parliez de Jacques Noe, et Jacques Noe, à un moment, a travaillé avec Lio, qui n'en pouvait plus de son Banana Split. Elle a essayé autre chose. Et toi,

Solitaire, Lio Jacquenot. Alors, il y a le titre qui va faire parler beaucoup de Celluloid, qui va le finir aussi d'une certaine manière avec la création de ce groupe Kaoma et la Lambada.

0: Et d'avance, le président de la République vous remercie parce que dans les années 90, beaucoup d'enfants sont nés à force d'avoir frotté sur la lambada. On a beaucoup pécho, Adam. Je ne sais pas quel âge vous aviez à cette époque.
1: Alors,
0: 89.
1: Pour retourner cette histoire,
0: oui, retourne.
1: À l'inverse, je crois que la lambada est née pour que nous puissions naître, mon frère et moi, à l'origine, parce que, a priori, mes parents mouraient de faim. À force de produire des disques, personne ne voulait écouter. Ce qu'on essaie de faire maintenant tout aussi bien. Et il se trouve que ma mère a dit à mon père, on ne peut pas faire d'enfants si on continue à mourir de faim et à se faire chasser de notre appartement toutes les semaines. Donc mon père a dit, je vais essayer de faire un peu d'argent. Et il a fait ce truc-là.
0: Oui, alors après, il y a eu des soucis judiciaires parce qu'il y a eu accusation de plagiat. C'était un groupe bolivien. Bah oui, bah voilà. Vous avez tous les documents sur la toile. C'est de l'histoire ancienne, vous êtes nés après. Et donc, ce qui nous intéresse, quand même le celluloïd d'aujourd'hui. Je voudrais quand même mentionner que ce label a fait beaucoup pour la musique africaine. Ça aussi, c'était une nouveauté dans les années 80. C'était un peu ce que Radio Nova avait appelé la sono mondiale avec Jean-François Bizot et Radio Nova, évidemment. J'ai mis de côté, allez, j'en ai pris trois. Ce sont que des maîtres. Hein. Fela, avec le titre Army Arrangement que j'adore.

0: Army Arrangement. Alors ça, j'ai pris une version de 85 plus stéréo parce qu'il y a une version plus ancienne mais qui est moins flatteuse à l'oreille.
1: Je sais pas si c'est ce moment-là, mais il y avait eu toute une histoire. Il me semble que m'avaient raconté mes parents où Fela était en prison à un moment.
0: Oui, bien sûr.
1: Au Nigeria, et où du coup, mon père à New York avait monté tout un truc, une campagne avec plein d'artistes pour le faire venir sur scène, enfin le faire sortir. Il y avait tout un truc et ils avaient organisé un énorme événement pour sa sortie avec tous les gens qui avaient soutenu le truc. Et a priori, Fela serait arrivé, sorti de prison, bim, une femme mineure sous chaque bras, un cône d'huile de cannabis énorme, complètement arraché, à dire merci à personne, rien à foutre, il s'est fait un scandale total. on vient de se battre pendant 6 mois dans tous les médias pour défendre ce mec qui incarnait la liberté, machin, rien à foutre.
0: Vous avez connu, vous, les musiques du continent africain, est-ce que ça a trouvé une porte d'entrée chez vous? Quelqu'un comme Fela, est-ce que vous l'avez connu? Il est mort en 97.
2: Moi, j'ai connu ça vachement plus tard. Je pense même en arrivant en France.
0: Robin.
2: Mais c'est vrai que, de toute façon, aux États-Unis, on entend très très peu la musique du monde, en général. C'est même d'ailleurs, on regroupe tout le monde entier sous un titre et tout le reste, c'est un peu ce qu'on. C'est du homemade, quoi.
0: Oui. Paul, c'est une musique. Enfin, ce sont des musiques, parce que parler de la musique africaine, ça veut rien dire. Mais est-ce que vous avez mis un pied dedans ou une oreille?
3: J'ai mis deux oreilles et deux pieds dedans, ouais. Alors, je. Pas du tout en lien avec Celluloid, je pense. Enfin, sachant que je ne connais pas le catalogue sur le bout des doigts. Mais j'écoute beaucoup de musique du continent africain. Et pas de musique africaine, en effet. Beaucoup de high life, beaucoup de musique éthiopienne.
0: Ghana,
3: beaucoup Elu Merdia, le prince. Beaucoup de musique algérienne des années 90 aussi.
0: Le Rai.
3: Pas forcément du Rai, la chanson Staifi. Je sais pas comment ça se prononce. Je ne comprends rien. Un peu de la musique de fête, de mariage. C'est pas exactement du Rai, je crois.
0: En 83, Celluloid sort, sauf erreur, le premier album de Relema, qui a pas longtemps été sur la scène du studio de l'Ermitage à Paris, parce qu'il a sorti un nouvel album à 80 ans, il fêtait son anniversaire, un album qui s'appelle Passion Congo, voilà, parce que le Congo c'est passionnant, a-t-il dit sur scène avec un quatuor à cordes, plus saxophone, plus percussion, il aura écrit une partition, mais c'était impossible, le premier violon, j'ai cru qu'il allait crever avant la fin du spectacle, tellement ça partait dans tous les sens. Enfin bref, tout ça pour dire qu'il a commencé chez vous avec ce titre, côté Jacques, il a joué d'ailleurs ce soir-là.

0: Relema, donc premier album que t'es déjà chez Celluloid 83. Vous aimez bien les darons. Il y a aussi Pierre Akendengue qui était sur RFI il n'y a pas si longtemps. Lui, c'est le Gabon. Vous écoutiez un peu Pierre Akendengue ou c'était loin de vos préoccupations?
1: C'était très loin de mes préoccupations à l'époque. Et même après, en fait, ça, c'était la partie française de Celluloid qui a été conduite par Gilbert Castro. Et du coup, nous, on n'avait plus vraiment d'attache avec ce catalogue-là. Donc moi, j'écoute beaucoup plus de musique du Congo-Kinshasa avec les musiciens avec lesquels je travaille maintenant.
0: Alors justement, parlons-en.
1: En fait, dans la carrière, en fait, de mon père, au moment, il a été amené à récupérer une maison de disques qui s'appelle Sonodisc, qui à l'époque avait aggloméré plein de maisons de disques locales, notamment La Fonior et les Disques Espérance et compagnie. Et donc en fait, on a au catalogue énormément de musiciens du Congo-Kinshasa, mais aussi du Cameroun, du coup avec lesquels on travaille fréquemment. Donc évidemment, les gros noms comme Kofi, Papa Wemba, et voilà, et au Cameroun, des gens comme Talandre et Marie, Manu Dibango pour la partie Celluloid, pour le coup, qui touche les deux côtés.
0: Alors comme c'est pas du tout votre tasse de thé, un petit peu de Pierre Akendengue.

0: Nos invités, qui je rappelle, sont Adam Caracos, qui représente le label Celluloid Records, et puis Paul Ramon. On dit Ramon.
1: Clairement pas comme ça, a priori. Ça, c'est sûr. Moi, je dis Ramon, mais honnêtement, vu que personne ne respecte jamais rien, vous faites comme vous voulez.
0: Paul R.
1: On va parler avec mes profs du collège et du lycée.
0: Et Robin ou Robin?
2: Ah, j'ai eu les deux. Pareil.
0: Bon, bah alors, Giro, oui. Margerin. Je rappelle que vous êtes le neveu, ça ne fait pas votre identité totale, mais enfin, dessinateur de BD.
1: Bon, mes parents, personne n'en parle, je trouve.
0: Vous voulez qu'on en parle? Alors,
1: un
0: papa.
1: Un petit coucou à Guy Ramon et Marie-José Do. Hein.
0: qui sont où? Qui habitent où? Qui font quoi?
1: Qui sont retraités de l'éducation nationale, qui vivent entre Marseille et Suffont-les-Plages. Voilà, j'en profite pour saluer aussi toute ma famille. Non, je rigole. Non, mais ça va, c'est l'aparté, c'est terminé.
0: Bon, l'éducation nationale, ça vous a dégoûté?
1: Absolument pas. Alors, je vais peut-être partir en digression, je sais pas si ça va rentrer dans
0: digression.
1: Ouais, moi, je me suis senti plutôt bien, figurez-vous, parce que j'ai compris ce qu'on me demandait de faire, mais j'étais.
0: Oui, Paul.
1: Petit passager clandestin qui rigole dans son coin, mais qui. Ça va.
0: Je vois. Donc c'est pour ça qu'on arrive à des titres comme Dissociate.
1: Probablement.
0: Dissociate, c'est donc. Alors qui compose? Vous faites tous les deux ou...
2: Alors moi j'écris les paroles.
0: Je m'en doutais un petit
2: je
0: peu.
2: Oui, auteur et Paul compositeur. En tout cas, c'est comme ça qu'on l'a décrit sur les contrats.
0: Le premier titre que vous avez joué dans la session live, c'était Apocalypse Dub. Mm-hmm. Celui que vous allez faire maintenant s'appelle Dissociate et l'album.
1: Éponyme, il n'aura pas de titre a priori. Hein.
0: On demande à Adam Carrasco de...
3: Adam Carrasco.
0: Adam.
3: Alors on va l'appeler tout de suite.
0: Caracos.
1: C'est Caraxon.
0: Ah ben je t'ai dit j'étais dyslexique, alors fallait bien que ça tombe un jour. Caracos, bien sûr, Carrasco. Au secours. J'étais sur Caracas, pardon.
3: A priori, l'album n'a pas de titre, non?
2: Ouais,
1: non.
3: Pour le moment.
0: Allez, hop.
4: Dissociate.

0: Dissociate, c'était signé Hank Gong. Je rappelle que c'était Paul Ramon, donc aux machines.
1: Paul
0: et...
1: Ramon.
0: Ok, d'accord.
1: Hommage
0: Ramon.
1: À Paul McCartney.
0: Oui,
1: quand même,
0: oui, oui,
1: ça,
0: oui. Paul.
1: Voilà, ça figure sur les fiches.
0: Et Robin Giraud ou Robin Giraud Margerin, qui était au chant et également aux machines. Les disques qui vont sortir maintenant chez Celluloid, donc on a parlé de Nathan Roche, cet Australien qui est en France, avec qui vous avez eu, non pas l'idée, mais enfin c'était une opportunité pour rouvrir les portes de Celluloid. 35 ans quand même, sans sortie. Est-ce qu'il y a un mot d'ordre, un état d'esprit, j'allais dire un slogan pour parler du Celluloid Record 2025-2026 ? Adam.
2: Non.
0: Adam, bah, Caracos.
2: Non, un slogan, pas du tout. On est plutôt justement un peu anti ça. Globalement, oui. En fait, le but du jeu, c'est justement de désectériser un petit peu. Même si globalement, j'ai l'impression que ce mouvement-là est en train de se produire un peu partout. Mais c'est vrai que parfois, enfin là, j'étais chez des disquaires à Athènes avant d'aller voir la maison de Leonard Cohen la semaine dernière, en train d'aller voir les gens, de prendre mon bâton de pèlerin avec mes échantillons de disques pour aller en mettre en dépôt un peu partout. Et c'est vrai que je suis tombé sur des trucs qui m'ont halluciné, des gens qui me disaient non, nous on fait pas cette musique là, on vous prend pas de disques parce que on est spécialisé dans un genre machin. Et c'est vrai que c'est nous, on essaie d'aller un peu à l'inverse de ça, justement, de désenclaver les musiques au maximum.
0: Alors pour l'instant, Celluloid a sorti ce fameux Nathan Roche avec l'album qui s'appelle 35 rue du théâtre. Il va y avoir l'album de Hank Gong. Il y a une certaine Orphée aussi, j'ai vu passer son nom.
2: Une
0: diva au chômage. Bah c'est le sous-titre. Hein.
2: Absolument.
0: Oui.
2: Qui travaille de plus en plus.
1: Elle est en passe de trouver du boulot.
2: Elle est en passe de trouver du boulot.
0: Elle est très intéressée.
2: Bah. Et voilà, elle va avoir son album qui sort, elle, à l'automne. À peu près au même moment que l'album de Hank Gong, à mon avis.
0: Française,
2: d'accord. Enfin, franco-anglaise, d'après ce que j'ai compris.
0: Ok.
2: Mais tout le monde ment dans ce business de toute
0: façon. Oui,
2: j'ai vu
0: ça.
2: N'est pas important la vérité. Et avant ça, on va avoir le 45 tours qui va préfigurer l'album d'un artiste camerounais qui s'appelle Jojo Ngalé,
0: oui.
2: Qui lui, en fait, fait partie de tous ces gens dont on a retrouvé les bandes dans nos archives, qu'on a écoutées. On a racheté les disques, on a fait remasteriser les trucs, on a écouté, on a pété les plombs parce que c'est incroyable. On l'a contacté pour qu'il passe au bureau. Et il a oublié sa carte d'identité, il est revenu avec un DVD en échange de la carte d'identité. Et d'un nouveau truc qu'il fait, on a dit, bah vas-y, viens, on book un studio, on fait un 45 tours avec ça. Et donc là, on a enregistré ce truc-là. Lui, il a, je sais pas, 70 ans. Il était devenu pasteur dans l'Oise. Et donc là, on refait ça, on ressort son album le plus célèbre qui est sorti en 78. Et voilà.
1: Toute cette histoire est fausse, hein, vous l'aurez...
0: Oui, bien sûr, il n'existe pas, ce monsieur. C'est une intelligence artificielle. Donc, on va écouter...
2: Jojo.
0: Voilà,
2: absolument.
0: Exactement. Donc, XX, on attend son WeTransfer. Okay. Il y a aussi... je fais attention maintenant. Adam Caracos, oui, parce que Carrasco, ça va rester. Là.
1: Mais ça va rester chez nous. Ça,
0: non, mais chez moi aussi, c'est ouais. Terrible. Adam Caracos, il y a aussi un groupe. Alors, je ne sais pas si vous avez pris connaissance. Vous écoutez tout ce que vous signez ou pas?
2: Parlez de Nekateken?
0: Oui, N-Q-T-H-Q-N. Alors, la description de la musique, ça dit, c'est le chant de mort zen de la bande de vautours qui tourne autour de Harry Dean Stanton dans Paris, Texas. Harry Dean Stanton, qui était un acteur américain, qui jouait dans le film de Wim Wenders. Et c'est vrai qu'il avait pas bonne mine. Bon, alors là, j'ai écouté.
2: Je voulais pas tenter de prononcer le nom, c'est pour ça que j'en ai pas parlé.
0: Bah oui, ça veut dire quelque chose.
2: Familièrement, on dit
0: Nekateken. Oui, mais je ne vous contredirai pas. J'aime beaucoup. Enfin bref, j'ai écouté la guitare, c'est industrie, je sais pas. Einstein de Neubauten à côté, c'est une cueillette des fraises des bois quand même.
1: Hein. C'est plutôt
0: je vous laisse seule. Je vais me faire un petit plaise parce que c'est sorti en 81. Alors je sais que vous n'étiez pas né, mais moi si. Alan Vega, Jukebox Baby. Je dis pas que c'est le meilleur souvenir de ma vie en interview, mais musicalement oui.

0: Nos invités donc sont Adam Caracos, Paul Ramon, Robin Giraud-Margerin. Donc on a reçu Ong Gong dans la session live et Adam pour parler de la renaissance d'un label indépendant qui s'est arrêté pendant 35 ans. Il y a quelques labels comme ça en France qu'on peut suivre. Vous, je sais que vous avez travaillé avec Bourbon Records. Il y a Nos Formats qui fait des propositions assez intéressantes. Evenly Sweet, mais ça devient de plus en plus rare. Comment on fait pour être un label indépendant dans ce monde qui est bouffé par l'Internet et puis les intelligences artificielles? Il y a plein de groupes qui n'existent pas, qui sont des fonds de catalogue pour les plateformes de streaming. Ça commence à devenir chaleureux.
1: Chaleureux, ouais. Non, mais je dirais...
0: Chaleureux dans tous les sens.
1: Ouais, bien sûr. Il faut pas trop faire attention à ce que font les autres aussi, à mon avis. Il faut un peu juste se dire, j'ai envie de faire comme ça, je le fais, c'est pas grave, ça marche pas. Et notamment, je pense au rapport au contact et aller voir les gens. Comprendre que ce qu'on fait, ça passe par des circuits. Ça passe par des circuits, notamment où il y a les disquaires, où il y a les journalistes, enfin, que tous ces gens-là, en fait, on est dans un écosystème où il y a vraiment des gens qui fonctionnent entre eux et qu'en fait, le contact, c'est un vrai truc, c'est qu'en fait, allez, enfin, voilà. Paul, on peut finir là-dessus.
0: Ouais, Paul, Robin, le groupe Hong Kong n'est pas destiné. Oui, bah, j'ai dit
2: un peu mal.
0: Oui, sans faute. Est-ce que c'est un groupe calibré pour les vernissages chez Agnès B ou vous allez aller au-delà? Oh, je sais.
2: Défilé, mariage,
0: retour d'affection. Ok, vous êtes des marabouts. Non. Est-ce que vous n'êtes pas un groupe qu'on va appeler typiquement pour les soirées de vernissage, peinture, sculpture, Paris Arty?
3: Mais nous, on fait tout.
0: Art on contemporain. Fait
3: tout. Et on découvre le bonheur, en tout cas moi personnellement, le bonheur de pouvoir me déplacer avec tout mon matos dans un sac à dos. Et non pas avec cette personne dans un camion et une batterie dans le coffre. Donc clairement,
4: ça peut voyager.
3: On peut aller où les gens nous veulent.
0: Bon. Ce sont des belles paroles. On termine avec Nathan Roche. Je vous laisse le représenter. Je sais qu'on en a parlé pendant l'émission. C'est la première signature de la renaissance de Celluloid Records. Et merci à vous, messieurs de Hong Kong.
3: Merci à vous.
1: Absolument. Et Nathan Roche, ce qui est la blague qui sous-tendait tout ça, c'est que il a fait son album après un terrible épisode personnel et en pleine crise de la 35e.
0: Qui existe, correspondait,
1: c'est pour ça que ça s'appelle 35 rue du théâtre.
0: D'accord.
1: Et que le morceau phare s'appelle 35. Et il se trouve que ça résonnait extrêmement bien avec les 35 ans d'absence du label.
0: Oui.
1: Donc tout ça fait sens et la boucle s'est bouclée comme ça.
0: Et j'ai vu sur l'Instagram de votre label, il y a une photo assez récente où il pose avec cette chanteuse américaine, Lydia Lunch. Elle est américaine ou anglaise, hein?
1: Américaine.
0: Oui.
1: Elle est américaine, elle
0: est toujours en activité, c'est ce que je veux dire.
1: Elle est toujours en activité, absolument.
0: Oui.
1: Absolument, et c'est au moment où on a vu que Nathan a été programmé pour faire sa première partie au Rock Reel à Charleroi, qu'on a monté une caravane avec plein d'amis du label, des nouveaux artistes, et on est tous allés voir le concert.
0: Celluloid, en un mot, ça serait quoi? Celluloid. Non, je plaisante.
1: Si, exactement.
0: Ah bah si,
1: ni plus ni moins.
0: Bon, écoutez, Adam, Paul et Robin, merci d'être passés dans cette émission qui s'appelle
2: merci
0: Musique du Monde.
2: Ça
0: vous évoque quelque chose, le nom de cette émission?
3: La planète Terre. Hein.
0: Oui. C'est une émission qui existe depuis bientôt 35 ans. Ça te dit quelque chose, 35?
1: C'est la même, c'est le même âge que moi, 92.
0: C'est ça. J'ai commencé à parler dans le poste, toi t'étais à la maternité.
1: Absolument.
0: T'imagines?
1: Mm-hmm.
0: Et voilà, la boucle est bouclée. Merci messieurs, à bientôt.
1: Bien sûr.
3: Merci.

0: C'est avec Nathan Roche que se termine cette émission spéciale sur la renaissance du label Celluloid avec Adam Caracos qui a repris les rênes et le groupe Hank Gong qui était dans la session live. Au son, il y avait Jérémy Besset, Mathias Taylor, Benoît Le Tyran. Réalisation Donatien Cahu. Merci, à bientôt.
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0: Il est 4h à Paris, 22h à Washington, 2h temps universel, le moment d'un nouveau journal sur la radio du monde.
1: Hugo Dewar.
0: Et à la une de cette édition, le discours de Donald Trump pour célébrer les 250 ans de l'indépendance américaine retardée par les orages. La météo sème le trouble dans cette grande journée de fête aux États-Unis. Nous serons en Afrique du Sud dans ce journal où l'ancien président Jacob Zuma est au cœur d'une polémique après une visite en Inde. Et puis le duo Le Pen-Bardella, plus unique jamais, 3 jours avant le verdict du procès en appel de Marine Le Pen, qui saura enfin si elle peut ou non se présenter aux prochaines élections présidentielles. Les festivités des 250 ans de l'indépendance des États-Unis, perturbées donc par la chaleur et par les orages. Plusieurs événements ont eu lieu partout dans le pays pour commémorer ce moment fondateur. Certains d'entre eux ont dû être annulés. Le discours du président Donald Trump est postposé. Le président ne s'exprimera finalement que dans 1 heure. L'immense esplanade du National Mall à Washington, où doit se tenir ce discours, a été évacuée en raison d'une menace d'orage. Celle-ci vient de rouvrir, mais d'autres événements ont pu se dérouler sans embûches, comme à New York où une parade navale et aérienne avait lieu sur l'Hudson. Devant des milliers de spectateurs, notre correspondant Gwendal Lavina était sur place.
2: À chaque passage de bateau ou d'avion, des applaudissements et la foule qui chante. Les 47 navires viennent pourtant du monde entier et remontent le fleuve Hudson, la clé de l'Amérique, a dit un jour George Washington, le premier président américain qui a combattu la marine britannique ici. Douglas, vêtu du drapeau américain, de la tête aux pieds, est très fier.
3: Je me sens bien, animé de l'esprit de 1776. Je ne m'attendais pas à ce que les bateaux soient aussi énormes. C'est impressionnant. Et j'aime bien la corne de brume. Les navires sont cool avec des pavillons toujours plus grands.
2: Monica a fait le voyage depuis l'Australie pour passer l'été ici. Elle ne voulait pas rater l'événement.
4: Je trouve ça merveilleux. Les bateaux sont vraiment magnifiques. Et qu'ils soient survolés par les avions, c'est génial. J'adore. Je suis heureuse d'avoir participé à ce super moment.
2: Robin a loupé le passage des avions, mais la symbolique derrière cette parade la touche particulièrement ce 4 juillet.
5: C'est fantastique d'avoir tous ces bateaux venus du monde entier ici à New York pour les 250 ans. Je pense que ça crée un lien entre le passé et le présent.
2: À New York, comme chaque année, les festivités se sont terminées par un feu d'artifice géant suivi par de nombreux habitants et touristes. Gwendal Lavina, New York, RFI.
0: Le premier ministre israélien Benjamin Netanyahou pourrait se rendre à la Maison Blanche dès la semaine prochaine. Nous nous entendons très bien, il sait qui est le patron, a déclaré Donald Trump. Le président américain qui s'est aussi entretenu au téléphone pendant plus d'une heure avec Vladimir Poutine. Un échange entre les deux présidents qui tombe quelques jours après l'attaque aérienne menée par Moscou sur Kiev, qui avait coûté la vie à 20 de personnes. L'armée ukrainienne a riposté vendredi. Des drones se sont abattus sur la 2e plus grande ville russe de Saint-Pétersbourg, ainsi que sur la région voisine de Leningrad. Un port et des infrastructures pétrolières ont également été visés. Par ailleurs, le gouverneur de Briansk ainsi que celui installé par la Russie en Crimée ont indiqué que des frappes de drones avaient fait un mort dans chacune des deux régions. C'est une visite qui fait beaucoup de bruit. En Afrique du Sud, l'ancien président Jacob Zuma, empêtré dans de nombreuses affaires de corruption, était dans un temple en Inde où il s'est affiché aux côtés d'un des deux frères Gupta, connu pour leur rôle d'architecte dans la capture d'État sous la présidence Zuma. Si le parti MK, le nouveau parti de l'ancien président déchu, le défend et parle d'un déplacement privé autorisé, le gouvernement considère quant à lui cette visite comme un véritable affront. À Johannesburg, Valentin Hugues.
6: C'est une visite qui nous ramène plus de 10 ans dans le passé, quand sous la présidence Zuma, point d'orgue de la corruption généralisée, les frères Gupta sont accusés d'être les architectes de cette capture d'État. Alors cette photo récente de Jacob Zuma aux côtés d'Ajay Gupta est un affront selon la ministre de la présidence, Kumbunzo Chaveni.
7: Il est très inquiétant qu'un ancien président puisse ouvertement et sans aucun remords faire un doigt d'honneur aux Sud-Africains qui ont perdu tellement d'argent à cause des frères Gupta. Et il ajoute qu'il souhaite diriger à nouveau le pays. Cela montre bien quel genre de personne il est et c'est aux Sud-Africains d'en juger.
6: Parce que lors de cette visite en Inde, l'ancien président, aujourd'hui chef de file du MK, opposant à l'ANC, a aussi affiché ses ambitions présidentielles. En 2018, il avait été forcé de quitter le pouvoir. Le jour de sa démission, une descente de police avait eu lieu dans les bureaux de ses protégés, les frères Gupta, accusés d'avoir détourné plusieurs milliards d'euros. Les hommes d'affaires d'origine d'origine indienne avaient alors fui le pays et sont toujours recherchés par Pretoria. Après cette rencontre en Inde, Jacob Zuma pourrait bien perdre ses privilèges d'ancien président qui comprennent par exemple la prise en charge de ses frais de déplacement à l'étranger. Valentin Huc, Johannesburg, RFI.
0: Le Mali, touché par des attaques coordonnées depuis hier samedi, le calme semble toutefois être revenu dans le pays. Des attaques menées par les rebelles du Front de Libération de l'Azawad et par les djihadistes du Jnim. Celles-ci surviennent quelques semaines après une vaste offensive marquée entre autres par la mort du ministre de la Défense et par la prise de la ville de Kidal. 2h05, temps universel, 4h05 à Liévin, en France, où 3 jours avant le jugement en appel, la fixant sur son sort quant à la présidentielle, Marine Le Pen s'est affichée avec Jordan Bardella. Raphaël Delvolvé, pour cette dernière apparition avant la décision de justice, le duo s'est montré très soudé.
8: Marine ! Jordan !
9: Elle ou lui, les militants RN auront une candidature forte en 2027.
10: Nous lutterons toujours et nous irons, mes amis, jusqu'à la victoire avec vous.
9: Marine Le Pen emploie maintenant le « nous » et plus le « je ». Elle assure son soutien à son dauphin si elle est empêchée mardi.
10: Si la justice m'interdit de me présenter, je soutiendrai tous les jours et jusqu'à sa victoire la candidature de Jordan Bardella.
9: Et ce dernier joue toujours le même rôle que ces dernières semaines, Jordan Bardella.
11: Je veux remercier Marine pour son amitié. Je me suis engagé pour elle, pour l'avoir élue présidente de la République. Et j'espère bien l'avoir élue présidente de la République dans quelques mois.
9: Afficher sa complémentarité et surtout pas de différence. Au contraire, les deux têtes du RN alignent leur mot d'ordre pour la nouvelle campagne qui débute la semaine prochaine.
11: Quand je vous appelle à faire campagne comme si nous étions donnés à 10%.
10: C'est pas parce que nous avons des bons sondages qu'il faut aller à l'élection en sifflotant.
9: Un dernier rendez-vous militant pour faire vivre ce duo né dans la tourmente judiciaire. Façon aussi pour Marine Le Pen de prendre sur sa terre d'élection d'ultime force avant la fin du suspense.
10: Je suis venu puiser l'envie de continuer.
9: Devant un public ayant forcément un petit penchant pour elle.
0: Les deux leaders du Rassemblement National qui n'ont pas dû s'attarder bien longtemps sur le discours du pape Léon XIV qui appelle les Européens à protéger et à intégrer les migrants. Discours prononcé sur l'île italienne de Lampedusa hier samedi, une des portes d'entrée vers l'Europe pour des milliers de migrants. Un message qui tombe quelques semaines après l'adoption par l'Union Européenne de nouvelles mesures migratoires contraignantes. L'ONU a exprimé hier sa préoccupation absolue concernant l'évolution de la grande barrière de corail dans un rapport préliminaire sur l'état du récif. Victime des activités humaines et du changement climatique, la grande barrière de corail a de plus en plus de mal à récupérer. Le récif à l'est de l'Australie s'étend sur environ 2400 km et abrite 400 types de coraux et 1500 espèces de poissons. Détail avec Jeanne Richard.
12: Lorsque l'eau de mer est trop chaude, les coraux blanchissent et deviennent très fragiles. Or, l'épisode de blanchiment qui a frappé la grande barrière de corail l'année dernière a été le plus étendu jamais observé depuis les premiers relevés, il y a près de 40 ans. L'UNESCO s'alarme donc des capacités du récif à supporter de tels événements, de plus en plus fréquents et intenses à cause du réchauffement climatique causé par l'homme. L'Organisation des Nations Unies pour l'éducation, la science et la culture note quand même que l'Australie a fait des progrès d'adaptation au changement climatique sur la qualité des eaux, de la pêche et le nettoyage des débris qui peuvent menacer le corail. Soulagement donc pour le gouvernement australien qui fait pression depuis des années pour éviter que le récif, très touristique, ne soit inscrit sur la liste du patrimoine mondial en péril, c'est-à-dire en danger de disparition. Il faut dire qu'il contribue à hauteur de 9 milliards de dollars australiens, soit 5 milliards et demi d'euros, à l'économie du pays chaque année. Il est le 5e plus gros employeur national, avec 77 000 postes à la clé.
0: Des explications de Jeanne Richard. En sport, l'équipe de France a donc décroché son ticket pour les quarts de finale de la Coupe du Monde. Victoire des Bleus face au Paraguay 1-0. Les Bleus qui retrouveront le Maroc qui s'est imposé plus tôt dans la soirée face au Canada. Match prévu ce jeudi. Ce soir, le Brésil a rendez-vous avec la Norvège. Coup d'envoi 20h TU. À minuit, temps universel, ce sera Mexique. Angleterre. Et cet après-midi, deuxième étape du Tour de France. Les 183 coureurs relieront Tarragone à Barcelone. C'est Jonas Vingegaard qui endossera le maillot jaune après sa victoire sur la première étape. Un contre-la-montre d'une vingtaine de kilomètres dans les rues de Barcelone. 4h10 à Paris, 2h10 temps universel. Voilà qui marque la fin de ce journal. L'info revient dans une cinquantaine de minutes sur RFI. 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Tout de suite, si loin, si proche.
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15: Si loin, si proche, le rendez-vous des voyages. Céline Develay-Mazurel, Laure Alary. Bonjour à tous, bonjour à toutes. De l'Iran, nous ne savons rien, ou si peu. Nous ne savons pas son histoire plurimillénaire, émaillée d'empires, de dynasties, achéménides, sassanides ou abbassides. Nous ne savons rien, ou si peu, de sa culture perse, traversée d'influences, au gré des conquêtes arabes notamment, et des échanges sur la route de la soie, Ispahan ou Tabriz. De l'Iran, nous ne savons rien, ou si peu, de son peuple délicat, digne, de son calendrier, de sa langue persane ou farsi, l'une des plus anciennes au monde, de ses poètes, véritables guides ceux-là, ou de ses montagnes, Damavan ou Alamkou. Par contre, en ces temps agités à propos de l'Iran, celles et ceux qui écoutent cette antenne savent forcément la guerre, les mollahs, les frappes, ou placer désormais sur la carte du monde le détroit d'Hormuz et la paix, déjà malmenée, après la signature le 18 juin dernier d'un protocole d'accord entre Trump et l'Iran. De l'Iran, notre invité Lucie Azéma aujourd'hui, c'est tout cela. Et bien plus encore. Et dans son dernier récit, Une saison à Téhéran, l'autrice nomade française a tenu à partager ce qu'elle doit à ce pays, à son peuple surtout. À raconter la Perse avec une infinie tendresse, comment ses voyages, sa vie là-bas l'ont traversée et fondée. Un Iran du cœur qu'elle raconte d'événements historiques en infimes détails du quotidien. Une histoire d'amour, en somme.
16: C'est une histoire qui a commencé il y a exactement 10 ans. Un coup de foudre. Une collision avec un territoire qui a constitué un véritable événement dans mon existence. Après cette rencontre, je suis retournée plusieurs fois en Iran. Puis j'y ai vécu, travaillé, aimé, souffert. L'Iran vit en moi comme une histoire d'amour tardive, à laquelle rien ne me prédestinait. Je me suis plongée dans l'apprentissage de la langue persane à 28 ans, à une période où être heureuse me prenait tout mon temps, où du sucre fondait dans mon cœur. Ran Tudelam Obmichod. Ce lien à l'Iran, je ne l'ai hérité de personne. Ce fut un véritable changement de cap.
15: Bonjour Lucie Azéma.
17: Bonjour.
15: Je suis très heureuse de vous accueillir autour de ce livre, Une saison à Téhéran, paru en France aux éditions Les Corps Conducteurs, et là dont on vient d'entendre un extrait, tiré de son prologue en fait. Parce qu'on peut dire que ce livre-là est peut-être, même c'est sûr, le plus personnel d'entre tous. On vous a déjà reçu autour d'un essai féministe sur le voyage, un autre sur le thé, un autre sur les ailleurs rêvés ou réels. Là, il s'agit vraiment d'un récit intime que vous avez débuté en juin 2025. C'est ça, vous avez commencé à l'écrire à ce moment-là.
17: Oui, absolument.
15: Et qui forcément, c'est ce que je me suis dit, a été rattrapé par l'actualité brûlante en Iran, a commencé au plus récent, même s'il se passe beaucoup d'événements depuis, par les frappes israélo-américaines de la fin février 2026. Et je me demandais comment vous avez abordé tout cela, à la fois l'écriture, la publication de ce livre.
17: L'écriture, ça a été... J'avais fait beaucoup de recherches avant, mais l'écriture pure, quand la guerre de 12 jours a éclaté l'an dernier, en juin 2025, j'étais vraiment en plein dedans. Donc ça a été beaucoup de questions. J'ai même, à un moment donné, voulu arrêter, tout simplement. Ça m'a vraiment perturbée. Et ensuite, il y a eu la guerre, la dernière, il y a eu tous les massacres de janvier, et ensuite la guerre fin février. Ça a été compliqué, mais là, ça a été détaché du livre finalement. Ce qui a été dur, c'est plus au niveau personnel, le fait que Internet soit coupé. Ce livre avait au début plus de sens pour moi. Après, j'ai compris que ça avait fait du bien à certaines personnes, mais ça a été très dur. Disons que ça n'avait pas été la sortie de livre la plus facile d'un point de vue émotionnel et de charge émotionnelle.
15: Et alors, quel sens a ce livre ? Parce qu'il faut en parler, c'est quand même un récit donc très personnel où vous avez à cœur, et vous le dites dès le prologue, vous avez à cœur de raconter un autre Iran justement que celui de la guerre, des conflits, de la République islamique, qui est une réalité bien sûr au quotidien pour le peuple. Vous dites pas du tout le contraire, mais vous dites bien que vous voulez dépasser l'image, célébrer finalement la vie et aussi dire le beau, c'est ce que je me suis dit. Parce qu'il y a beaucoup de beauté dans votre livre.
17: Oui, et j'ai essayé simplement que le livre soit à l'image de la vie en Iran et de la culture persane, parce qu'il y a beaucoup de moments de beauté en Iran aussi, il y a beaucoup de moments de joie. Les Iraniens sont des gens qui adorent faire des blagues, qui adorent rire, c'est un peuple très joyeux là-dessus aussi, qui est très en souffrance évidemment. Et j'avais besoin, oui, d'un autre regard. Ce que je voulais, c'était raconter mon histoire d'amour avec l'Iran. Mais j'ai mis du temps à écrire ce livre. C'est ce que je raconte dès le début, c'est que au début, je ne voulais pas écrire de livre sur l'Iran. Je voulais juste vivre mon amour et pas forcément en parler, parce que ça charrie trop de choses quand on parle de l'Iran, surtout quand on en parle en positif. Et voilà. Et en fait, ce qui s'est passé, c'est que j'en ai eu besoin. Et aussi, je me suis dit, c'est un lieu de vulnérabilité, pour moi, d'exposer mon amour pour l'Iran, la façon dont je suis tombée, de la façon dont ce pays m'a bouleversée de manière très très profonde.
15: Parce que vous avez vécu là-bas, combien de temps ?
17: 3 ans, et au début j'étais partie pour un mois. C'est vraiment le cliché de la voyageuse qui part pour un mois et qui reste 3 ans, mais c'est vraiment ce qui s'est passé avec l'Iran. Et j'avais envie de raconter cette histoire. Évidemment qu'il y a eu des choses très négatives qui se sont passées aussi en Iran pour moi et pour le pays de façon générale, mais j'avais pas envie de parler de ça aussi, parce que c'est un livre, c'est jamais un regard complet. J'avais envie de faire un pas de côté. Et tout simplement, de façon plus large aussi, c'est que les Iraniens sont tellement toujours ramenés à la politique, à la situation de maintenant qui correspond à peu près 50 ans de leur existence, enfin de leur pays, mais qui c'est une histoire beaucoup plus large. Et il y a une sorte de déshumanisation aussi. On oublie complètement ce que c'est que l'Iran, ce que c'est que cette culture, cette langue. Et j'avais envie de rendre un peu justice à ça, à ma petite échelle, oui.
15: Et vous le faites, à la fois en nous emmenant dans les rues et les bazars d'Ispahan ou Téhéran, aussi en nous convoquant, nous invitant presque au sein des familles iraniennes, comme celle de votre amie Azadeh, on va y revenir, mais aussi en nous emmenant parmi les ruines de cités antiques, autrefois centre du monde.
18: Au cours de sa longue histoire, le monde iranien a vu se former et se défaire de nombreux empires. Chacun d'entre eux eut sa capitale, si même il n'en eut pas plusieurs. Ainsi s'explique le grand nombre des villes qui firent, à un moment ou à un autre, figure de métropole. De ces capitales du passé, certaines ne sont plus aujourd'hui qu'un nom et des ruines. D'autres végètent à l'ombre de leurs monuments croulants. Certaines, enfin, déchues de leur prééminence politique, n'en gardent pas moins, grâce à l'excellence de leur situation, un rôle économique important. Même en se restreignant aux frontières de l'actuel empire d'Iran, il est impossible, dans une causerie aussi brève, d'évoquer toutes les vieilles capitales. Je me contente de vous signaler au passage Persépolis, Pazargad, Kasvin, Ardébil, Nishapur ou Shiraz. Je vous parlerai seulement de Tabriz, d'Amadan, d'Ispahan et de Meshet.
15: Lucie Azéma, dans cette archivina, cette causerie datant de 1949, on vient d'entendre les multiples capitales de l'Iran qui nous inscrivent bien sûr dans le temps long, celui de l'histoire très ancienne, plurimillénaire des civilisations d'Iran ou de Perse. Et c'est aussi comme ça que débutent, plus ou moins, c'est pas les premières pages, mais assez rapidement dans votre récit, vous nous emmenez justement dans une de ces anciennes capitales, à Persépolis. Racontez-nous. D'ailleurs, Persépolis, c'est la manière de dire à l'occidental.
17: Parsepe Jamshid, c'est le nom de l'ancienne cité. Et c'est, aujourd'hui, on peut encore visiter les ruines. C'est à côté de la ville de Shiraz, donc plus vers le sud du pays. Et c'était l'ancien siège du...

0: Franck Yotedjé, vous insistez sur cette idée de solidarité qui existe en Tunisie, qui a existé longtemps pour accueillir tous ces migrants, qui étaient même institutionnalisés. Et aujourd'hui, dites-vous, ça a changé.
1: Oui, ça a énormément changé. Je pense que la question de la gouvernance des solidarités n'a pas échappé finalement à la gouvernance finalement de la migration, parce que cette solidarité-là, elle était à destination de ces personnes migrantes et dans un timing où les autorités locales ou même l'ensemble de la société civile tunisienne était assez mobilisée et dans un timing pré ou post-Covid qui était plutôt favorable à la mise ensemble d'initiatives supportées, entretenues et même parfois encouragées par l'État. Et puis, il est venu ce moment en 2022 où le discours, la montée du discours anti-migrant a commencé à changer le regard qu'on pouvait porter sur les migrants, mais pas que. Et le regard s'est déplacé des migrants à ceux qui intentaient ou initiaient les actions de solidarité vis-à-vis de ces migrants. Donc, gouverner les migrants était devenu s'apparenter à comme gouverner les solidarités, finalement. Et c'est en ce moment-là que la posture des autorités tunisiennes change carrément. Entre le contrôle et la criminalisation, voire la judiciarisation, je pense qu'on est passé par toutes les étapes. Mais le tout toujours, avec en trame de fond, une rhétorique liée au complot, liée à l'identité nationale. Et moi, je revenais peut-être que sur ce que disait Nabila tout à l'heure sur l'hospitalité, parce que les deux sont liés. La solidarité, elle est un peu fille de l'hospitalité. Et dans un contexte où, finalement, on a un discours qui tend à rejeter l'autre, l'hospitalité est ciblée, elle est orientée, elle est passée au microscope, et finalement, la solidarité aussi, elle est questionnée. Pourtant, la Tunisie, des années avant, était une terre de forte hospitalité. Je parle de la présence d'Africains en général, mais plus particulièrement d'Africains subsahariens. Il faut quand même dire que jusqu'à quelques années en arrière, la Tunisie était la destination principale des étudiants noirs-africains francophones.
0: Oui, il y avait une grande communauté ivoirienne.
1: Une très grande communauté. Ajoutez à cela le fait que beaucoup de pays d'Afrique de l'Ouest sont, on dit souvent l'expression free visa, donc sans visa avec la Tunisie. Donc c'est lié à des paramètres aussi bien diplomatiques mais économiques aussi. Donc il y a cette culture qui existait, mais une présence qui a, dans le regard, a changé progressivement. Et je l'évoquais il y a cela 2 ans, en 2023, justement, au moment même de ces crises-là, j'ai abordé la notion de misères qui s'affrontent. Parce qu'il faut dire que ce discours, il est venu dans un contexte où la société tunisienne a fait face à un certain nombre de crises, de blocages à la fois institutionnels, économiques. Par exemple, on parle au cas de la ville de Sfax, une ville qui a quasiment fait 2 ans sans gouverneur. C'était un peu une stagnation totale, une population qui était à bout et finalement qui s'est vue offrir les migrants comme étant le coupable par excellence, l'ennemi d'État et celui à cause de qui le pays traverse toutes ces souffrances-là. Donc oui, c'est toutes ces dynamiques-là qui, mises ensemble, réussissent à produire la haine du noir et finalement la criminalisation des solidarités vis-à-vis de ces migrants noirs africains.
0: Ça, plus l'invisibilisation, parce que j'imagine que c'est quand même très compliqué de travailler quand on est chercheur, quand on est journaliste, ça l'est, sur ces questions dans ces pays. Ça n'empêche que les personnes qui migrent, hommes, femmes, sont toujours là et que des solidarités existent malgré tout, non ? Ça s'est déplacé ?
1: Les solidarités, je la prends pour moi la question. Les solidarités, il faut regarder l'objet. Enfin, il faut regarder soit l'objet ou le sujet, l'un des deux, mais vers qui ça s'oriente les solidarités ? Vers les migrants. Alors, si les migrants se déplacent, eh bien, les solidarités également se déplacent.

0: Et ça nous permet même d'observer la logique de frontière. On l'abordait tout à l'heure à l'atelier. C'est finalement cette frontière qui classifie les hommes, finalement, se déporte aussi sur le champ des solidarités. Parce que elle suit les mouvements, les mouvements et les flux migratoires, finalement, lorsque le contexte local ou institutionnel devient verrouillé et laisse très, très peu de place à une solidarité non criminalisée ou non périlleuse, eh ben, elle se déplace en diaspora, elle se déplace dans d'autres réseaux, dans d'autres mécanismes de responsabilisation internationale à travers, par exemple, des procès au niveau de la Cour africaine des droits de l'homme et des peuples, le tribunal permanent des peuples, même si c'est des verdicts symboliques. Mais c'est des formes de solidarité qui, elles, migrent lorsque le contexte devient hyper hostile.
1: Nabila Moussaoui.
2: Oui, je suis du même avis que Franck aussi. Ben, moi, je parle de la solidarité aussi à titre interne, local. Plus ces migrants sont éloignés du centre, plus il y a une solidarité aussi sociale qui se fait dans les quartiers. Parce que moi, quand je suivais ces migrants au quotidien sur mes terrains, je voyais qu'il y avait une hostilité, mais en même temps, je voyais aussi une solidarité qui se créait au sein des quartiers parmi les jeunes. Par exemple, la solidarité envers les femmes quand elles sont mamans avec les enfants. Donc, on essayait de les protéger. Au moment où il y a la police qui passe, on essayait de les cacher chez eux. On essayait d'être solidaire à leur louer un appartement, par exemple, pour préserver un petit peu leur intimité quand ils sont en famille et autres. Et en même temps, il y avait cette solidarité aussi de partager. Par contre, c'est des périodes de l'année. Moi, je le vois par exemple avec la rentrée sociale en septembre, au moment où les enfants sont scolarisés et tout, il y a une forte solidarité dans des villes comme Oran, comme Mostaganem, comme Tlemcen et tout, pour justement acheter des vêtements neufs aux enfants, pour qu'ils soient vraiment intégrés dans cette société, dans ces quartiers. Je le vois aussi au mois de Ramadan, qui est le mois sacré où on jeûne. Donc, c'est là. Des barrières tombent, on devient des frères musulmans et tout ça. On ne regarde plus la couleur ni la religion, mais on est juste là à contenir toutes ces personnes qui sont de passage et qu'on se doit d'aider. Donc les formes de solidarité se transforment au fil de l'année et selon les périodes et selon aussi la législation et les contrôles qui se font.
3: Merci beaucoup à tous les deux, Francky Otedje, Nabila Moussaoui. Merci au campus Condorcet et au REAF qui nous ont accueillis. Aux moyens externes, Boris Vichit, à la réalisation, Françoise Grelot. À bientôt.
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7: Simon Bourtembourg.
6: 4 ans après, un nouveau duel aux allures de revanche. Le Maroc et la France se retrouvent cette fois pour le compte des quarts de finale de la Coupe du Monde 2026. Les Lions de l'Atlas et les Bleus se sont imposés hier respectivement contre le Canada et le Paraguay. Michael Ranjanarin appelle les Malgaches à dénoncer les coupables. Le président de la transition à Madagascar est revenu sur les survols de drones qui ont notamment visé sa résidence. Une enquête est ouverte pour découvrir l'origine des appareils. Et puis les premiers éléments pointent une surcharge de l'embarcation dans la nuit de mercredi à jeudi en RDC. Une baleinière a fait naufrage à la jonction des rivières Kassai et Sankourou. Au moins 200 personnes avaient pris place à bord du navire. La moitié serait disparue alors qu'au moins 20 corps ont d'ores et déjà été repêchés. D'abord le Maroc sans forcer face au Canada et puis la France mise à rude épreuve par le Paraguay. On connaît désormais les deux premiers quarts de finalistes de cette Coupe du Monde de football. Les Lions de l'Atlas face aux Bleus. Une rencontre qui s'annonce alléchante avec un ticket pour les demi-finales à la clé. Les supporters marocains veulent y croire après le bon résultat hier de leurs joueurs face aux Canadiens, 3-0. Il faut dire qu'hier, au coup de sifflet final, Casablanca a totalement chaviré pour ses Lions. Reportage Mathias Reynal.
8: Dans les rues de Casablanca, c'est l'euphorie. Les supporters dansent, chantent.
9: C'est
8: Félicitations à nous, ce n'est que le début, clame-t-il. Sortis des cafés, des fan zones, de leur domicile, des milliers de personnes convergent vers le centre-ville.
3: On est tellement heureux, on est fiers. Bravo le Maroc, bravo le peuple marocain. Félicitations et j'espère qu'on va arriver en finale. Mashallah.
8: On se prépare au choc du quart de finale. France-Maroc, match retour. Il y a 4 ans, au Qatar, les Bleus s'étaient imposés face aux Lions de l'Atlas en demi-finale.
1: Maintenant, on attend la France. C'est pas de la vengeance. On va pas se venger, mais on va faire en sorte de gagner.
8: Les Marocains sont prêts. Dans les rues de Casablanca, ils entonnent un slogan à destination de leurs adversaires. Wahbi et ses enfants, personne ne peut les battre, chantent les supporters.
9: On espère tous, tous les Marocains qui se trouvent ici, qu'on va réussir à battre la France et venir en finale et réussir à prendre la Coupe du Monde et Dima Maghreb.
8: Le match entre la France et le Maroc, ce sera jeudi prochain à 20h en temps universel. Mathias Reynal, Casablanca, RFI.
6: Et avant ça, la suite des huitièmes de finale ce dimanche avec Brésil-Norvège à suivre là aussi en direct et en intégralité sur les antennes africaines de RFI. À coup d'envoi à 20h temps universel, on y revient dans une dizaine de minutes avec le journal de la Coupe du Monde.
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6: À 6h33 dans la capitale malgache où une enquête est ouverte après des survols de drones visant le président de la transition. Selon les autorités du pays, deux engins suspects ont survolé le convoi présidentiel vendredi soir à Antananarive. La garde présidentielle qui a procédé à des tirs préventifs pour tenter de les abattre, mais en vain. Il faut dire que ce n'est pas le premier incident du genre. En avril dernier déjà, la présidence avait annoncé le vol de 5 drones au-dessus cette fois de la résidence de Mikhaïl Ranjanirine. Le président de la transition à Madagascar qui s'est exprimé hier pour appeler les Malgaches à dénoncer les coupables. Guillaume Fabry.
10: Les tirs entendus vendredi soir dans le quartier UP d'Ivange au moment du passage du convoi présidentiel ont suscité l'inquiétude des riverains qui ont filmé et relayé la scène sur les réseaux sociaux. Le chef de l'État a pu rejoindre son domicile sans encombre. Depuis l'unité du CAPSAT dont il est issu, Mikhaïl Ranjanirine est revenu sur cet incident samedi.
11: Deux jours de suite, des drones ont suivi le cortège présidentiel. Il y avait déjà eu une tentative dans la soirée de jeudi, mais nous avions laissé faire. Hier soir, cela s'est reproduit. Alors nous avons montré que nous étions prêts à riposter parce que nous ne sommes pas des pantins. Ces personnes veulent créer une psychose pour démontrer à l'étranger que la situation est instable à Madagascar.
10: Les drones étaient trop hauts dans le ciel et n'ont pas pu être neutralisés selon les explications de la présidence.
11: Je lance un appel à témoins. Ces personnes qui lâchent des drones se trouvent forcément dans vos quartiers. Indiquez-nous qui les a lancés. Les militaires utilisent un appareil brouilleur de drones depuis ce matin. Je remercie la Russie pour cet appareil, mais c'est insuffisant. Nous allons en acquérir de nouveau pour identifier ces déstabilisateurs.
10: Le chef de l'État, qui se dit régulièrement la cible de menaces, peut compter sur l'appui de Moscou. Des instructeurs du groupe paramilitaire russe Africa Corps forment depuis 6 mois des soldats malgaches, y compris des membres de la garde présidentielle. Guillaume Fabry, Antananarive, RFI.
6: Il y a un peu moins de 24 heures, le Mali, une nouvelle fois visé par des attaques coordonnées d'ampleur. Des attaques menées par les djihadistes du JNIM, le groupe de soutien à l'islam et aux musulmans, et les rebelles indépendantistes du FLA, le Front de Libération de l'Azawad. Dans le nord du Mali, les villes de Gao, Anéfis et Aguélok ont été ciblées. Des tirs aussi retentis dans le centre du pays, notamment dans les environs de Sévaré, mais également contre la prison de Kényéroba, située à 70 km de Bamako. On revient sur ces attaques et la réaction des autorités maliennes avec notre correspondant régional dans une vingtaine de minutes et le journal de 4h TU. Un déplacement qui ne passe pas en Afrique du Sud. L'ancien président Jacob Zuma s'est affiché en Inde aux côtés de l'un des frères Gupta. Les frères Gupta, toujours recherchés par Pretoria, ils sont connus pour avoir infiltré le sommet de l'État sud-africain sous la présidence Zuma. Alors que l'ex-chef d'État est empêtré dans de nombreuses affaires de corruption, eh bien le gouvernement sud-africain considère cette visite en Inde comme un affront. Il s'agissait d'un déplacement privé et autorisé, rétorque le MK, le nouveau parti de Jacob Zuma. À Johannesburg, la correspondance de Valentin Hugues. C'est une visite qui nous ramène plus de 10 ans dans le passé, quand sous la présidence Zuma, point d'orgue de la corruption généralisée, les frères Gupta sont accusés d'être les architectes de cette capture d'État. Alors cette photo récente de Jacob Zuma aux côtés d'Ajay Gupta est un affront, selon la ministre de la présidence, Kombunzo Tshaveni.
12: Il est très inquiétant qu'un ancien président puisse ouvertement et sans aucun remords faire un doigt d'honneur aux Sud-Africains qui ont perdu tellement d'argent à cause des frères Gupta. Et il ajoute qu'il souhaite diriger à nouveau le pays. Cela montre bien quel genre de personne il est, et c'est aux Sud-Africains d'en juger.
6: Parce que lors de cette visite en Inde, l'ancien président, aujourd'hui chef de file du MK, opposant à l'ANC, a aussi affiché ses ambitions présidentielles. En 2018, il avait été forcé de quitter le pouvoir. Le jour de sa démission, une descente de police avait eu lieu dans les bureaux de ses protégés, les frères Gupta, accusés d'avoir détourné plusieurs milliards d'euros. Les hommes d'affaires d'origine indienne avaient alors fui le pays et sont toujours recherchés par Pretoria. Après cette rencontre en Inde, Jacob Zuma pourrait bien perdre ses privilèges d'ancien président qui comprennent par exemple la prise en charge de ses frais de déplacement à l'étranger. Valentin Hugues, Johannesburg, RFI.
13: Le bilan est lourd. Au moins 20 personnes sont mortes dans le naufrage d'une baleinière dans le Kasaï en RDC. Ce drame survenu dans la nuit de mercredi à jeudi est l'un des plus meurtriers depuis le début de l'année dans le pays. Une centaine de personnes sont toujours portées disparues. Ce naufrage qui a eu lieu à la jonction des rivières Kasaï et Sankuru dans le territoire d'Ilebo relance les débats sur la sécurité lacustre et la vétusté des embarcations. La société civile locale réclame d'ailleurs des sanctions contre les armateurs, des contrôles plus stricts et le port obligatoire des gilets de sauvetage lors des navigations. Des recommandations que partage Pierre Sosten Kambidi, il est député provincial dans le Kasaï central.
14: Selon les informations obtenues du commissariat fluvial d'Ilebo, l'embarcation était vétuste et elle était surchargée. Les chiffres détenus par les services d'immigration sont très loin inférieurs aux chiffres réels des personnes qui étaient embarquées. Comment est-ce que les services d'immigration peuvent présenter un manifeste avec 30 passagers alors que déjà il y a 80 rescapés? Donc il faut qu'il y ait des sanctions de part et d'autre. On a laissé une embarcation surchargée et ce qui est arrivé, donc il faudrait qu'on puisse renforcer des mesures de sécurité de part et d'autre. Les services de l'État doivent aussi être regardants par rapport au nombre de personnes qui embarquent et au tonnage des embarcations. Les commissariats fluviaux d'Ilebo ne disposent pas des matériels nécessaires pour contrôler la navigation. Les armateurs peuvent partir quand ils veulent. Donc il faut certainement que le gouvernement central prenne à cœur cette situation pour préserver les vies humaines dans le futur.
13: Un témoignage au micro RFI de Magali Lagrange. Faciliter l'identification des taxis de Yaoundé et améliorer le contrôle de la profession. Les conducteurs de taxis de la capitale camerounaise sont désormais invités à s'enregistrer sur une plateforme pour obtenir un identifiant numérique unique. Ainsi, chaque taxi se verra affecter un QR code à afficher sur la portière du véhicule. Emmanuel Julentap.
15: Pour l'autorité municipale de Yaoundé, c'est l'occasion ou jamais de mettre de l'ordre dans l'activité de transport par taxi dans la capitale. Luc Messi, maire de la ville de Yaoundé.
16: Cet enregistrement des propriétaires et des chauffeurs de taxi exerçant à Yaoundé est obligatoire et le numéro de portière affecté au taxi à l'issue de chaque enregistrement sera désormais le seul valable.
15: Jusqu'ici, les numéros de portière des taxis étaient badigeonnés par des sérigraphes sans véritable gage sécuritaire. Cette donne va changer d'après Catherine Kalissa, conseillère technique au projet Mobilité Verte Yaoundé, initiateur de la plateforme digitale.
17: La plateforme va permettre à la ville de Yaoundé d'avoir une base de données et pouvoir sécuriser ce domaine de transport urbain.
15: Une dizaine de conducteurs de taxis se sont pliés à l'exercice d'enregistrement lors du coup d'envoi de l'opération. Jacques Didi, lui aussi chauffeur de taxi, fustige plutôt une entourloupe du gouvernement.
18: Au lieu de voir le problème de route, il vient plutôt encore avec un autre, soi-disant code QR, ça ne va pas prospérer.
15: L'opération d'enregistrement digital des taxis prend fin le 5 octobre prochain. Passé ce délai, le maire de la ville de Yaoundé annonce des sanctions contre les chauffeurs et propriétaires de taxis indélicats. Emmanuel Juntap Yaoundé, RFI.
13: La capitale camerounaise où il est 4h41.
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13: Des femmes originaires de tribus Maasai pour protéger la faune sauvage rencontrent ce matin avec des rangers pas comme les autres au Kenya. Les États-Unis poursuivront ce dimanche les festivités lancées hier pour les 250 ans du pays. Mais que se passait-il exactement le 4 juillet 1776 en Amérique? On en parle avec Agnès Delahaye, professeure d'histoire et de civilisation américaine à l'Université Lumière Lyon 2. Et puis on remontera encore un peu plus loin à l'origine de l'homme, suite à la découverte d'ADN humain datant de plusieurs milliers d'années. Mais avant ça, le sport.
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13: Le journal de la Coupe du Monde, c'est avec vous, Pauline Guillou, bonjour.
19: Et bonjour Simon, bonjour tout le monde.
13: Une guerre des nerfs, un match âpre, des fautes dans tous les sens. L'après-midi a été rude du côté de Philadelphie hier.
19: Exactement, France-Paraguay, une place en quart de finale qui se jouait, 90 minutes, sous une chaleur étouffante, avec un ressenti de près de 40 degrés, une équipe paraguayenne accrocheuse. Dans la douleur, pour la première fois depuis le début de la compétition, l'équipe de France s'est qualifiée pour les quarts de finale. Une victoire 1-0 face au Paraguay donc. Kylian Mbappé sur pénalty a débloqué un match longtemps fermé où les nerfs des Bleus ont été mis à rude épreuve, Thomas Saint-Léger.
20: De la joie et des grands ouf dans la voix, les supporters des Bleus quittent le stade vidé.
21: On était stressés comme tout dans les tribunes, tu aurais dû nous voir. Très soulagés, on est toujours un peu nerveux quand même, mais on est content qu'on ait gagné, que ce soit fini surtout.
20: Le piège paraguayen était connu, agressivité, vis, Cuba, le cocktail maison pour faire disjoncter l'adversaire. Un combat mental d'une rare intensité que Ryan Cherki a suivi du banc principalement.
22: Pour avoir vécu le match sur le côté, même pour nous, c'est usant mentalement parce qu'on vit les choses à 200%. Ceux qui ont joué tout le match, franchement, ça a été des guerriers du début à la fin et c'est quelque chose d'extraordinaire ce qu'on a fait aujourd'hui.
20: La chance et le salut des Bleus, ce sont aussi ces jokers de luxe pour relayer des artistes émoussés. À peine entré, Désiré Doué obtient le pénalty de la libération transformé par Kylian Mbappé. Doué, le remplaçant, salué par le remplacé. Bradley Barcola.
23: Il a fait une très bonne entrée, il a apporté la technique et c'est grâce à lui qu'on arrive à avoir ce penalty. Donc je suis vraiment content pour lui et très fier de lui. Je savais qu'en me remplaçant, il allait dynamiser le jeu, mettre du peps. Donc c'est ce qu'il a fait et je suis très content pour lui.
20: Cap maintenant sur un quart de finale au moins aussi musclé face au Maroc, revanche de la demi-finale 2022, gagnée par les Français. Thomas Saint-Léger, Philadelphie RFI.
13: Et de son côté, le Maroc, justement, s'est qualifié sans trembler.
19: Oui, c'était un peu plus tôt dans la soirée. Les Lions de l'Atlas n'ont fait qu'une bouchée des Canadiens, l'un des trois pays hôtes du tournoi. Pourtant, les finalistes de la dernière CAN, parmi les pays favoris de ce mondial, ont mis du temps à se mettre en route. Mais ils ont fini par assumer leur statut, notamment grâce à un doublé d'Azdine Ounahi. Son jeune partenaire, Samir El Mourabet, est entré quelques minutes en fin de match et a été impressionné. Écoutez.
24: Moi, Ounahi, j'ai toujours dit, même à mes proches, c'est l'un des joueurs qui m'a plus marqué depuis que j'ai commencé ma carrière. Il mérite depuis le début de la compétition. On voit qu'il travaille beaucoup pour l'équipe, même sans ballon, alors que c'est pas ses habitudes. Maintenant, je vois qu'il marque doublé. Je suis vraiment content pour lui. Il finit homme du match, c'est totalement mérité. Ouais, les grands joueurs, hein, on les voit dans les grandes compétitions comme cela. Si à chaque fois il arrive à se faire voir de ces compétitions, c'est que du bien pour lui.
19: Et voilà pour les deux premières équipes qualifiées en huitième de finale, France et Maroc. En quart de finale, pardon. On l'a dit, un match qui se jouera donc la semaine prochaine, jeudi, au sud de Boston, dans la ville de Foxborough.
13: Et puis c'est l'un des autres feuilletons de ce mondial.
19: Un duel entre buteurs, deux joueurs qui écrivent chaque jour un peu plus leur légende dans ce tournoi. Lionel Messi et Kylian Mbappé, toujours au coude à coude dans la lutte pour devenir le meilleur buteur de l'histoire du tournoi. Avec son septième but hier soir face aux Paraguayens, Kylian Mbappé rejoint donc Lionel Messi au classement général avec un match en moins. 7 partout pour cette édition du mondial, 19 pour le français en 3 éditions et 20 pour l'Argentin en 6 tournois.
13: Et Pauline, la suite de la Coupe du Monde, c'est dès ce soir avec 2 magnifiques affiches.
19: Oui, suite des 8e de finale, en effet. Brésil-Norvège, la Seleção contre un autre buteur hors pair, Erling Haaland. Match à 20h, temps universel du côté de New York. Et après, une autre superbe affiche. Mexique-Angleterre, minuit, temps universel. On imagine que ça va être difficile pour les Anglais puisque le match se jouera au stade Azteca de Mexico.
13: Le rendez-vous est pris. Pauline Guillou pour le journal de la Coupe du Monde.
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13: 5h45 ici à Paris, votre prochain journal consacré à l'actualité internationale dans 15 minutes. Mais avant ça, un point sur les grands titres et la grande journée de célébration des 250 ans des États-Unis qui devait culminer avec le long discours de Donald Trump, finalement perturbé par la canicule, un risque météo qui a obligé les autorités à évacuer l'immense esplanade nationale du Mall à Washington où devaient se tenir les célébrations. Mais le président Donald Trump dit qu'il fera finalement son discours attendu, quoi qu'il arrive, et ce malgré cette météo défavorable. Deuxième jour de funérailles nationales pour l'ayatollah Khamenei en Iran. Une prière sera dite ce dimanche. Le fils et successeur de Khamenei, également ayatollah Mojtaba Khamenei, n'est toujours pas apparu en public depuis les bombardements israélo-américains. Et selon un média d'État iranien, des responsables du Hezbollah et du Hamas ont rencontré hier le chef de la diplomatie iranienne à Téhéran. Au Venezuela, le bilan des victimes des deux séismes s'élève désormais à 2954 morts et 16592 blessés. Mais le gouvernement vénézuélien ne donne toujours pas le nombre de disparus. Après ces deux séismes qui est estimé par l'ONU à 50 000. À plus de 16 000 personnes ont perdu leur logement et 856 bâtiments sont sinistrés. C'est ce qu'indique ici le ministère vénézuélien des communications. Le second épisode de notre série de reportages dans les parcs du sud-est du Kenya, une région du pays où les animaux sauvages circulent librement d'un parc à un autre, créant parfois des conflits avec les communautés. Dans cet écosystème, les rangers ont un rôle clé pour protéger aussi bien la vie sauvage que les populations. Et près du parc Amboseli, à la frontière avec la Tanzanie, eh bien, ce sont des femmes qui endossent ce rôle. Soutenu financièrement par le Fonds international pour la protection des animaux, l'équipe est née en 2019. Les rangers femmes, issues des communautés Maasai, défient les normes de genre. C'est un reportage de notre correspondante Alban Tiroir.
0: Le jour se lève à peine dans les alentours d'Amboseli. L'équipe de rangers femmes enchaîne déjà les échauffements. La team Lioness, comme elle se surnomme, s'apprête à partir. Purity Lakara donne les dernières instructions.
1: Nous allons partir faire nos patrouilles quotidiennes, une fois sur le terrain, continuons à collaborer comme d'habitude, le respect est essentiel, d'accord ?
0: Les rangers patrouillent sur plusieurs kilomètres pour assurer la protection de la faune sauvage et recenser les mouvements des animaux. Elles se déplacent aussi dans les communautés pour sensibiliser à la conservation ou régler des conflits. Un travail qui n'est pas sans danger, rappelle Purity.
1: Nous ne sommes pas armés. Or, il nous arrive de croiser des animaux dangereux. Par exemple, lorsque les éléphants sont en période de rut, ils sont souvent très agressifs. Mais nous avons suivi une formation de rangers et certaines ont également reçu une formation paramilitaire. Nous avons donc appris à nous protéger et à nous défendre.
0: À 28 ans, Purity Lakara fait partie des premières femmes de sa communauté à être devenue ranger.
1: Au début, c'était difficile parce que c'est une communauté où les hommes occupent traditionnellement la place dominante. Briser les stéréotypes n'a pas été facile. Pour eux, accepter qu'une femme quitte la maison, laisse les tâches ménagères et les enfants pour partir 3 semaines sans rentrer alors qu'elle est mariée, qu'elle a des enfants, c'était inconcevable. Mais nous avons été déployés et avons commencé à travailler. Nos rapports étaient excellents et la communauté a progressivement commencé à nous accepter.
0: Aujourd'hui, elles sont 17 rangers femmes sur les quelques 90 de cette région et Purity s'en félicite. De plus en plus de jeunes filles veulent rejoindre la team Lioness. Pour ces communautés pastorales, Maasai, c'est aussi une opportunité d'emploi. Evelyn Moynihan est là depuis 2021.
2: Cela permet à une personne de contribuer au revenu du foyer. Comme moi, par exemple, ma famille sait qu'elle va recevoir quelque chose à la fin du mois. Ils sont très fiers de moi. Même les jeunes filles de nos communautés disent désormais, nous aimerions être comme Dorcas, comme Evelyne. Elles voient que les choses changent.
0: À peine 4 ans, sa fille rêve déjà d'être une future ranger, comme sa maman. Alban Tiroir, de retour d'Amboseli, RFI.
13: Et les deux épisodes de cette série de reportages sont évidemment à retrouver sur notre site internet et notre application. 23h50 à Washington. Les États-Unis poursuivront ce dimanche les festivités lancées hier pour les 250 ans du pays. Des célébrations organisées cette année par Donald Trump qui tente de s'approprier cet anniversaire symbolique pour imposer son récit national. Justement, à qui appartient le 4 juillet? C'est le titre de l'ouvrage d'Agnès Delahaye. Elle est professeure d'histoire et de civilisation américaine à l'université Lumière Lyon 2. Elle répond aux questions de Joris Zilberman.
3: Agnès Delahaye, bonjour.
5: Bonjour.
3: Que s'est-il passé exactement le 4 juillet 1776 en Amérique?
5: Le 4 juillet, à Philadelphie, les représentants des 13 colonies britanniques en rébellion réunies en Congrès continental ont proclamé et adopté le texte de la Déclaration d'indépendance, adopté à l'unanimité 2 jours avant. L'indépendance avait été déjà décidée le 2 juin et il a fallu quelques semaines pour rédiger le texte que cette date commémore.
3: Alors on connaît le message d'universalisme de la Déclaration d'indépendance américaine, mais qu'est-ce qu'elle ne dit pas ?
5: Déjà, ce texte n'a pas de projet politique. On associe dans l'historiographie et dans la mémoire collective la déclaration d'indépendance du 4 juillet à la Constitution américaine qui va constituer la République fédérale. Or, en 1776, vous avez 13 États qui veulent être indépendants, s'unir dans la guerre, gagner la guerre contre l'Empire britannique, mais qui n'envisagent pas encore une politique commune. Il ne dit pas non plus la réalité sociale de la société coloniale qui est très éloignée de l'universalisme que proclame le préambule.
3: C'est-à-dire
5: les sociétés coloniales sont des sociétés extrêmement hiérarchisées, des sociétés qui sont tout entières tournées vers l'appropriation territoriale, donc les territoires autochtones. Ces sociétés coloniales sont donc tout entières tournées vers l'expansion et le développement économique. Or, pour travailler la terre, il faut de la main-d'œuvre. Et immédiatement, les colons britanniques ont invité ce qu'on appelle des engagés, des serviteurs sous contrat. Cette force de travail, c'est bien sûr aussi une force de travail asservie. Il y a donc des esclaves dans toutes les colonies, mais à des proportions différentes. Ils sont seulement 8 à 15% dans les colonies médianes, Pennsylvanie et New York. Et en revanche, dans le sud, ils sont 40% en Virginie et jusqu'à 60% de la population dans les Carolines et en Géorgie.
3: Vous l'écrivez, Agnès Delahaye, la mémoire du 4 juillet a toujours été contestée dès le début. Pourquoi ?
5: Peut-être d'abord parce qu'il n'y a justement pas de projet politique. Donc elle renvoie chacun des États à leur propre constitution républicaine. Donc comment faire nation? Comment créer l'unité? Il y a des résistances à l'indépendance et il y a surtout des différences régionales très fortes qui vont bien sûr opposer les États du Nord qui voudraient un État central fort pour favoriser le commerce et les États du Sud qui défendent les droits des États pour protéger l'esclavage. Ces différences régionales vont ensuite marquer toute l'histoire de l'Amérique.
3: On en vient maintenant au titre de votre livre. À qui appartient le 4 juillet? Comment répondre à cette question?
5: Le 4 juillet appartient aux Américains qui, pour la plupart, fêtent le 4 juillet dans leur famille ou dans leur communauté. Historiquement, le 4 juillet, c'est une fête populaire, familiale. Le titre sous forme de question, c'est aussi un hommage que j'ai voulu rendre à Frederick Douglass, abolitionniste noir qui s'était auto-affranchi et qui, en 1852, a écrit une oraison du 4 juillet, un discours politique que l'on récite traditionnellement le jour de la fête. Frederick Douglass demande, mais que signifie le 4 juillet pour un esclave, parce qu'on est à la veille de la guerre de sécession et les droits garantis, soi-disant naturels, de la Déclaration d'indépendance ne sont toujours pas conférés aux personnes noires qui sont encore en esclavage.
3: Alors aujourd'hui, Donald Trump s'est largement approprié l'organisation à Washington du 250e anniversaire de l'indépendance américaine. Comment est-ce qu'il se rattache à cette concurrence des récits sur le 4 juillet? Quel est son récit national?
5: L'Amérique blanche, à l'exclusion totale des minorités politiques que sont les personnes de couleur et les femmes. L'Amérique qu'il défend, c'est une Amérique du ressentiment anti-intellectuel, puisqu'il s'agit évidemment d'effacer 50 ans d'histoire sociale, continentale, sur ce qu'a été ce développement américain. Certes, en 1776 et même en 1789, la démocratie américaine n'existe pas au sens où elle est réservée aux hommes blancs, propriétaires et riches, mais c'est grâce aux luttes sociales du 19e et du 20e siècle qu'en 1965, la démocratie américaine a vraiment existé. On voit les images ces jours-ci de sa grande foire américaine, on voit bien l'échec de cette réécriture. Il y a très peu de visiteurs, il y a 7 États qui n'ont pas voulu participer. Cette vision violente et raciste de ce qu'est l'Amérique, à mon sens, ne prendra pas le dessus.
3: Agnès Delahaye, merci beaucoup.
13: Entretien au micro RFI de Joris Zilberman. On revient à l'origine de l'homme dans votre chronique « Jusqu'où va la science ?». Bonjour Caroline Lachowski.
8: Bonjour.
13: C'est une première, une équipe de chercheurs internationaux a découvert de l'ADN humain sur les parois d'une grotte préhistorique, de l'ADN très ancien datant de plusieurs milliers d'années.
8: Jusqu'à présent, c'était seulement sur de rares fragments d'os que les paléogénéticiens pouvaient espérer récupérer d'infimes traces ADN de nos ancêtres et des populations humaines aujourd'hui disparues. La découverte, publiée le 23 juin dans la revue Nature Communication, que les parois des grottes peuvent elle aussi préservée de l'ADN humain ancien durant des milliers d'années, est en soi une révolution. Il est désormais possible de récupérer l'ADN d'une personne qui s'est appuyée contre une paroi il y a 20 000, 30 000 ou 40 000 ans, s'enthousiasme la paléoanthropologue Geneviève von Pettinger, une des co-autrices de cette vaste étude internationale menée par l'équipe First Art, un groupement de chercheurs qui étudie nos ancêtres à travers leur art rupestre dans les grottes du monde entier. Pour ce projet à la recherche d'ADN ancien, les paléontologues ont exploré 11 grottes en Espagne et au Portugal, dont la fameuse grotte d'Altamira en Espagne. Équipés de scalpels stérilisés et de deux couches de gants, ils ont réussi avec un soin extrême et beaucoup de minutie à prélever 54 échantillons, principalement sur des pochoirs de mains inversées, des points de couleur et des traits. Les paléospéléologues ont aussi prélevé sur les parois restées vierges des échantillons témoins.
13: Et qu'ont-ils découvert après avoir analysé ces échantillons prélevés dans une dizaine de grottes préhistoriques ?
8: De l'ADN humain ancien a clairement été identifié sur 5 de ces échantillons. Le plus ancien, provenant d'un point rouge, un mélange de calcite et de pigments, peint il y a plus de 5000 ans sur la paroi de la grotte d'Escoal au Portugal. Quant à savoir si c'est l'ADN de l'artiste qui l'a peint, c'est impossible à déterminer, indique l'autrice principale de cette étude, Alba Bossoms-Messa, de l'Institut Max Planck d'anthropologie de l'évolution. Étonnamment, les 4 autres fragments d'ADN humain ancien découverts provenaient des échantillons témoins prélevés sur des parois exemptes de peinture, ce qui incite les chercheurs à penser que potentiellement toutes les grottes visitées par nos ancêtres préhistoriques pourraient contenir des traces de leur ADN. Une révolution et un nouveau champ de recherche qui s'ouvre pour les paléogénéticiens qui ont même réussi à déterminer le sexe des visiteurs de ces grottes. 3 femmes et un homme qui ont laissé il y a plusieurs milliers d'années une trace de salive, de sueur ou d'un autre fluide corporel préservé pendant plusieurs millénaires sur les parois d'une grotte ornée par nos ancêtres préhistoriques.
13: Caroline Lachowski, et on vous retrouve la semaine prochaine dans Autour de la question. Quel est le programme ?
8: Demain, jusqu'où vont les racines, on explorera un autre monde souterrain et invisible, celui des racines, des plantes, des arbres et des écosystèmes. Et mardi, revue de presse scientifique, la dernière de la saison, avec toujours des magazines à gagner.
13: Le rendez-vous est pris. Merci Caroline Lachowski. C'est ainsi que se referme cette première édition d'Afrique Matin. Dans une demi-heure sur RFI, le retour de l'actualité africaine. D'ici là, restez bien à l'écoute. Dans une minute maintenant, un nouveau journal consacré à l'actualité internationale.
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13: À l'écoute de RFI, il est 6h ici à Paris, minuit à Washington. L'heure du journal avec vous, Marion Kazanov. Bonjour Marion.
6: Bonjour Simon, bonjour à tous.
13: Et à la une, Donald Trump livre sa version de l'Amérique.
6: Le président s'est exprimé devant des milliers de personnes à l'occasion des 250 ans de l'indépendance des États-Unis. Des festivités qu'il s'est taillé sur mesure pour mettre en avant sa politique et son bilan. Il se félicite notamment de grands succès de son armée en Iran et au Venezuela. Le Venezuela où le bilan s'alourdit jour, après le double séisme du 24 juin, près de 3000 morts et de nombreux sinistrés dorment toujours dehors, même pour ceux dont l'habitation tient encore debout. Au Mali, des attaques coordonnées hier à travers le pays. Elles interviennent quelques semaines après une offensive marquée par la prise de Kidal et la mort du ministre de la Défense. La course à la présidentielle en France avec des meetings, des déplacements de candidats déclarés et d'autres qui hésitent encore et sont en quête de soutien. Et puis les Bleus gardent leur sang-froid et se qualifient en quart de finale de la Coupe du Monde, 1-0 contre le Paraguay. La France a affrontera le Maroc qui s'est qualifié lui après sa victoire 3-0 contre le Canada. Le slogan des États-Unis, c'est « vivre libre ou mourir ». Les mots de Donald Trump, drapeau américain épinglé à son costume. Il vient de terminer son discours devant des milliers de personnes sur l'esplanade de la National Mall à Washington et à l'occasion donc des 250 ans des États-Unis. Un discours reporté de quelques heures en raison d'orage. Le chef de la Maison-Blanche profite de ce discours pour mettre en avant son bilan. Il se félicite notamment de grands succès au Venezuela et en Iran. Des festivités qui prennent donc un tour politique au niveau national mais aussi local, comme à Cumming dans l'état de Géorgie, une ville dans un comté majoritairement républicain. Mais les démocrates ont tenu à être présents au défilé local. Reportage sur place d'Edouard Maille.
14: Des tracteurs, des pick-up, tous défilent et lancent des bonbons aux familles qui attendent sur le bord de la route. Et puis arrive le char du parti républicain local. Et derrière, plus d'une vingtaine de démocrates, minoritaires dans ce comté, et quelques spectateurs le font savoir. Mais le défilé se déroule sans accroc pour le plaisir de Carl Verdon, militant démocrate.
16: C'était une super journée. Ça fait une dizaine d'années que je participe à ce défilé. Et cette année, il y avait beaucoup plus d'enthousiasme et de bienveillance et beaucoup moins de haine que les années précédentes.
14: Les Républicains affirment souvent qu'ils sont le parti patriotique. Mais Larry Long, lui, n'est pas d'accord.
17: Pour répondre à ce qu'affirment les Républicains, les démocrates sont tout aussi patriotes, voire davantage. Et il n'y a pas de haine chez nous.
14: Et ce défilé s'inscrit dans une stratégie démocrate locale. Être visible, montrer qu'ils existent ici, comme l'explique Becky Woomer, une cadre du parti.
18: Notre mouvement prend de l'ampleur et cela permet à nos électeurs de nous trouver. Les gens sont vraiment contents de nous voir sur le terrain.
14: Dans le défilé, les deux partis envoient des bonbons à la foule. Une candidate démocrate se réjouit. Elle estime que son parti est plus généreux avec le nombre de friandises données. Edouard Maille à Cumming en Géorgie, RFI.
6: Et vous suivez les célébrations des 250 ans des États-Unis, notamment à Washington, où se déroule en ce moment un feu d'artifice géant. Voilà, vous suivez tout cela sur un direct sur notre site internet. Et à l'occasion de cet anniversaire, Donald Trump a décroché son téléphone pour les vœux des présidents russes et ukrainiens. Il s'est entretenu avec Vladimir Poutine pendant presque une heure et demie. Il a été aussi question de l'Ukraine et du sommet de l'OTAN qui aura lieu mardi et mercredi à Ankara. Plus tôt, il était donc avec Volodymyr Zelensky, le dirigeant ukrainien. Volodymyr Zelensky qui accuse Moscou de mensonge. L'armée russe ne contrôle pas Kostiantynivka, selon Kiev. La Russie disait avoir pris cette ville stratégique du Donbass dans l'Est. Le porte-parole de l'armée ukrainienne reconnaît toutefois sur place une situation difficile. Près de 3000 morts au Venezuela. Plus de 10 jours après le double séisme, les secouristes continuent d'extraire des corps de sous les décombres. Le gouvernement, lui, a lancé en urgence un plan d'inspection pour évaluer la solidité des immeubles encore debout mais endommagés. La présidente par intérim, Delcy Rodriguez, a promis des réhabilitations rapides pour permettre aux familles de regagner leur domicile. Mais dans le nord, à La Guaira, la zone la plus touchée, le traumatisme est encore vif. Beaucoup préfèrent encore dormir dehors. Reportage de nos envoyés spéciaux Mélissa Barra et Jadel Koury.
25: Sous le regard de l'armée, les ouvriers sont à pied d'œuvre dans la résidence Belisas de Maiketia. Cet ensemble de logements sociaux a subi d'importants dommages, mais aucun bâtiment ne s'est écroulé. 300 familles campent entre la cour et la rue.
7: Ce n'est pas habitable. J'habite au rez-de-chaussée, j'ai vu que tout était fissuré. C'est affreux.
25: Rosa Costa a dormi plusieurs nuits sous un arbre, exposée aux intempéries, avant qu'on lui propose une tente. Elle se remet tout juste d'une opération. Les experts envoyés par l'État ont inspecté son logement.
7: Les ingénieurs ont dit que ce sera réparé et que nous pourrons y retourner. Mais moi, je ne veux pas. Je préfère être relogée. Je ne veux pas revivre ce que j'ai vécu dans cet appartement. Si j'y retourne, le traumatisme va ressurgir.
25: Rosa Costa garde en tête le souvenir des inondations de 1999, des glissements de terrain qui ont fait des milliers de morts. Si elle vit ici, c'est justement à cause des événements climatiques.
7: J'ai tout vécu, la tragédie de 1999, puis deux autres épisodes de pluie torrentielle, et maintenant les séismes. Désormais, je veux habiter dans un autre état, plus sûr. Les catastrophes naturelles, on ne peut pas les contrôler.
25: Plus de 15 000 personnes sont aujourd'hui sans abri au Venezuela. Mélissa Barra, Jade El Khoury, La Guaira, RFI.
6: Le Mali, visé par des attaques d'ampleur, attaques coordonnées hier dans au moins 6 localités du nord, du centre et du sud. Le gouvernement affirme que la situation est sous contrôle. Des groupes djihadistes affiliés à Al-Qaïda et les rebelles indépendantistes du Front de Libération de l'Azawad, le FLA, affirment, eux, qu'ils ont atteint leurs objectifs. Précision avec notre correspondant régional, Serge Daniel.
15: Les principaux affrontements se sont déroulés dans la localité de Hanefis, dans le grand nord du Mali. Après 2 heures de combat, les rebelles indépendantistes du Front de Libération de l'Azawad, FLA, ont pris position dans cette localité stratégique et fait de nombreux prisonniers dans les rangs de l'armée malienne. Les mercenaires russes, soutiens des troupes régulières, se sont alors regroupés de leur côté dans le camp militaire de la ville où ils étaient, toujours ce samedi nuit. On attend le dénouement. À Gao, principale ville du nord du Mali, et dans 3 localités du centre du pays, les groupes rebelles coalisés ont harcelé les troupes régulières. L'armée malienne, de son côté, affirme avoir repoussé et infligé des pertes à l'ennemi. Plus au sud, à quelques dizaines de kilomètres de la capitale malienne, les djihadistes affiliés à Al-Qaïda ont mené une attaque spectaculaire contre une prison civile avant de repartir. Ces actions armées coordonnées ont épargné les villes de Bamako, la capitale, et surtout de Kati, fief de la junta. Pour les observateurs, c'est une preuve que les attaques pourraient se poursuivre. Serge Daniel, Dakar, RFI.
6: RFI 6h07 à Paris. Un week-end politique en France. Les partis continuent de préparer la présidentielle de 2027. Édouard Philippe, candidat déclaré au centre, donne aujourd'hui un meeting à Paris. Le Parti communiste tient, lui, son 40e congrès et devrait renouveler à sa tête Fabien Roussel. À gauche, Raphaël Glucksmann était hier au Festival des Idées dans la Nièvre, dans le centre de la France. Le député européen continue de sillonner le pays. Il s'est donné 3 mois pour décider s'il sera candidat ou non. Et alors que le Parti Socialiste ne veut toujours pas lui apporter son soutien, Charlotte Urien-Tomaca.
20: Devant des dizaines de participants, Raphaël Glucksmann a poursuivi son opération de séduction auprès des électeurs de gauche. Dans un débat consacré au déclinisme, le leader de Place Publique déroule ses fondamentaux.
21: On a besoin, si on veut conserver la démocratie et si on veut justement éviter la vague identitaire, on a besoin d'être un peuple. Le problème, c'est qu'aujourd'hui, on ne fabrique plus de citoyens de la République.
20: Son message est clair, reconstruire une gauche réformiste, pro-européenne et capable de gouverner. Une ligne qui le distingue de la France insoumise et qui s'adresse aux électeurs socialistes, écologistes ou déçus du macronisme.
21: On a besoin, nous, d'opposer au récit du repli ou au mythe des milliardaires d'extrême droite qui financent une contre-révolution culturelle, on a besoin d'opposer notre récit de la France du 4 août, de la France du 26 août, de la France qui parle la langue de tous les hommes en les proclamant nés libres et égaux en droit.
20: Mais lorsqu'il est interrogé sur les avancées de sa candidature et son refus de participer à une primaire de la gauche, Raphaël Glucksmann tourne les talons. Les discussions seraient en cours, explique son équipe, et le projet présidentiel devrait être présenté à la rentrée, car le soutien du PS est indispensable pour aller au bout de cette campagne. De son côté, Olivier Faure a présenté le projet socialiste pour 2027 à la presse cette semaine.
6: Charlotte Urien-Tomaca, la France où le milieu de la culture s'inquiète de coupes drastiques que l'État pourrait bientôt annoncer. À l'occasion de l'ouverture du Festival de théâtre d'Avignon, plusieurs organisations du secteur ont écrit une lettre au président, au premier ministre et à la ministre de la Culture pour leur partager leurs inquiétudes. Anne Verdaguer.
25: La crainte de ne pouvoir ouvrir au public en septembre est aujourd'hui bien réelle pour cette trentaine de lieux culturels qui risquent de devoir décaler leur saison à janvier 2027. Parmi celles-ci, on retrouve des institutions telles que le Théâtre du Rond-Point à Paris, l'Orchestre National et l'Opéra de Lyon, celui de Bordeaux-Aquitaine ou encore l'Orchestre National de Lille, mais aussi des plus petites structures encore plus fragiles qui craignent de devoir gérer des déficits abyssaux. Cette année, le budget de la culture est déjà en baisse de plus de 173 millions d'euros. Du côté des théâtres, cette diminution a affecté les subventions attribuées par l'État avec moins 5% de crédit pour la création, mais aussi des aides promises jamais versées et qui devraient être amputées au final de 10 à 12%. Les perspectives budgétaires pour 2027 ne sont pas meilleures avec le plan d'austérité du gouvernement. C'est toute une économie, tout un écosystème et une mission de service public qui serait déstabilisée, soulignent les structures menacées, qui dénoncent un risque sans précédent sur le secteur de la culture et appellent à des concertations urgente.
6: En football, on connaît l'affiche du premier quart de finale du mondial. Le Maroc affrontera la France. Les Lions de l'Atlas se sont qualifiés hier soir en sortant l'un des pays hôtes, le Canada, 3-0. Les Bleus, eux, se sont sortis du piège paraguayen. Ils l'emportent 1-0 après un match éprouvant, marqué par une équipe du Paraguay rude, agressive. Une victoire donc, mais frustrante pour ses supporters qu'Organ Gendreau a rencontré à Provins, dans l'est de Paris.
1: Pendant que les serveurs branchent les écrans géants, Anthony et ses amis font leurs pronostics, ils sont très confiants.
4: Bah, vu comment ils ont joué contre la Suède, je pense qu'on est pas mal.
19: Je trouve qu'on est sur une bonne lancée. Le dernier match, il était quand même bien sympa contre la Suède et là, je suis plutôt confiante.
22: Non, on est bien, surtout l'attaque.
1: Le match a commencé depuis 20 minutes, mais la défense paraguayenne semble impossible à franchir, comme pendant les huitièmes de finale de 1998 d'après John.
23: Je m'attendais à ce genre de truc avec les Paraguayens. C'était exactement le même match où ils truquaient un peu le match. Les Paraguayens jouent pas beaucoup le jeu, je trouve. Un peu stressé par la première mi-temps où il s'est pas passé grand-chose, mine de rien.
1: 0-0 à la mi-temps, puis enfin un pénalty est accordé aux Français.
19: Enfin un petit but, ça y est.
22: Ouais, maintenant ça va être là. Maintenant ça va dérouler.
1: C'est raté, aucun autre but pour les Bleus. Le score se termine sur un difficile 1-0. Georges a gagné, mais il regrette un arbitrage désastreux.
24: Voilà ce que j'ai mis à ma famille. 3 jaunes pour les Bleus, rien en face. Quelqu'un peut m'expliquer. Mais voilà, quoi. On va retrouver nos amis marocains en quart et tout va bien.
1: Les Bleus retrouveront donc les Lions de l'Atlas jeudi en quart de finale.
6: Un reportage d'Oriane Gendreau à l'est de Paris. Le résumé de ce match est à retrouver sur notre site internet rfi.fr. La France affrontera donc le Maroc en quart. Ce sera jeudi soir. Et pour l'heure, les huitièmes de finale se poursuivent avec tout à l'heure un choc Brésil-Norvège à 20h, temps universel. Puis Mexique-Angleterre à minuit, TU. Il est 6h13 à Paris. On poursuit notre tour du monde de l'actualité avec nos chroniques.
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6: Dans Ligne de défense, on parle du sommet de l'OTAN qui s'ouvre mardi à Ankara et doit faire face au désengagement américain. Le reportage international nous emmènera au Vietnam, où c'est tout un pan de la culture locale qui est fragilisé. La vente sur les trottoirs à Hanoï, ça fait partie du quotidien, mais les autorités veulent la limiter. Dans Vivre ailleurs, retour sur le prix Jeune Talent Scientifique lors de la Journée mondiale des alumni de l'enseignement supérieur français. On écoutera un extrait de l'émission L'Atelier des médias, et c'est dans ta nature. Nous propose une balade nocturne à la rencontre de ces animaux qui ne dorment jamais. L'Ukraine devrait bientôt recevoir une aide militaire. Les pays européens de l'OTAN et le Canada vont s'engager à fournir une enveloppe de 70 milliards d'euros cette année pour Kiev, pour cette année donc et pour l'année prochaine. Une annonce faite à quelques jours du sommet de l'Alliance transatlantique. Il aura lieu mardi et mercredi à Ankara et dans un contexte de désengagement des États-Unis. Franck Alexandre.
28: Il n'était pas là pour nous, ne cesse de marteler Donald Trump. Depuis des mois, le président américain s'en prend à ses alliés européens, leur reprochant une absence de soutien lors de la guerre contre l'Iran. Le sommet d'Ankara aura donc valeur de test pour tous les protagonistes, souligne Cyril Brett, chercheur associé à l'Institut Jacques Delors.
29: C'est un test pour la Turquie, sa capacité à se remettre au centre du lien transatlantique. C'est un test pour la capacité des Européens à maintenir un lien correct avec Washington tout en poussant leurs propres priorités. Et c'est un test également pour l'administration Trump de montrer qu'elle ne s'est pas complètement aliénée tous ces réseau d'alliances.
28: Maintenir coûte que coûte le lien transatlantique, mais face à un retrait américain déjà enclenché, les Européens exigent de la clarté et de la coordination. Ce sera même le premier enjeu du sommet d'Ankara et ce sera aussi un véritable défi, pointe Jean Glignasti, directeur de recherche à l'IRIS et ancien ambassadeur à Moscou.
0: Trump a la réputation en partie justifiée d'être imprévisible. Mais il y a au moins une chose qui est sûre, c'est que il a décidé de diminuer son dispositif militaire. Organiser ça de façon cohérente et essayer de prendre des mesures pour ne pas diminuer la sécurité de l'Europe à cette occasion, ce sont des choses dont on va parler bien entendu à Ankara.
28: Si plus de 36 000 soldats américains sont actuellement positionnés en Allemagne, les États-Unis ont déjà confirmé le retrait d'environ 5 000 militaires. Un retrait, dit Cyril Brett, qui rend donc caduque les plans de l'OTAN décidés en 2023 lors du sommet de Vilnius.
29: Évidemment, les plans de l'OTAN ne sont pas du tout préparés à aller épauler une agression contre un État balte ou contre la Roumanie, mais ils sont en cours d'actualisation. L'OTAN, c'est une machine à faire de la planification. Donc, à la fin de l'année, ils auront rattrapé le retard.
28: Au-delà du capacitaire et malgré l'annonce d'un pilier européen, les Américains gardent pour le moment les clés des commandements opérationnels de l'OTAN. Ce sera donc aussi l'un des sujets du sommet d'Ankara, indique Jean Glignasti.
0: Il est clair que si les Américains se retirent, il va falloir qu'ils cèdent un certain nombre de postes. Mais je vois mal l'état-major américain renoncer à ces formidables moyens d'influence que sont les leviers de contrôle dans l'OTAN. Donc, comme les Européens ne se mettront pas d'accord entre eux, il n'est pas exclu que pour un temps encore, rien ne change dans la structure de commandement de l'OTAN.
28: La Russie, très attentive aux possibles désunions, sera aussi l'éléphant dans la pièce. Les Européens plaide pour que lors du sommet d'Ankara, Moscou soit désigné comme la principale menace.
6: Ligne de défense signée Franck Alexandre. On part à présent au Vietnam, à Hanoï, où les trottoirs sont encombrés de marchands de rue, très prisés des habitants mais aussi des touristes. Ça fait partie du quotidien, sauf que les autorités veulent désormais restreindre ces activités. Les amendes et les contrôles se multiplient contre ces vendeurs informels et c'est toute une part de la culture locale qui est bouleversée. Reportage sur place de notre correspondant Jean-Pierre Fage.
2: Thé, ventilateurs, oiseaux, coiffeurs ou vendeurs de poissons rouges, on trouve de tout sur les trottoirs d'Hanoï. Mais depuis de nombreuses années, la ville entend rendre les trottoirs aux piétons. Installé sur un tabouret en plastique devant son magasin débordant d'objets et de condiments en tout genre, cette vendeuse a retiré les cartons et les étagères du trottoir qu'elle occupait jusque-là. Dans ce vieux quartier populaire d'Hanoï, de nombreuses activités commerciales s'exercent sur ces espaces au détriment des passants.
3: Ceux qui n'ont pas de maison ou de local ne pourront plus vendre. On pourra seulement louer ou vendre à l'intérieur des maisons parce que les gens ont le droit de louer ou d'exercer à l'intérieur mais pas sur le trottoir parce que l'État n'autorise pas la vente parce qu'ils doivent être réservés aux piétons.
2: Depuis son Biahoy, établissement où l'on sert la bière pression locale du même nom, cette commerçante a perdu presque la moitié de sa clientèle. Il y a quelques mois encore, elle vendait sa bière, son riz sauté et son alcool de riz à l'abricot depuis le trottoir, désormais transformé en parking pour scooters.
3: Ma clientèle a diminué de moitié, vraiment de moitié, voire davantage. Et encore, moi j'ai de la chance de pouvoir louer un local. J'ai donc un espace à l'intérieur et plus de trottoir. Mais beaucoup de personnes ne vendent que sur le trottoir. Pour elles, ça signifie perdre totalement leur activité.
2: Jusqu'ici occupés de manière informelle, à la limite de la légalité, certains trottoirs pourraient désormais être loués dans un cadre réglementé. La ville d'Hanoï envisage d'expérimenter la location d'une partie de ces espaces avec un tarif maximal d'€1,50 par mètre carré. Des commerçants triés sur le volet pourraient ainsi bénéficier d'un droit d'usage encadré.
3: Quand on ne peut plus servir sur le trottoir, les clients doivent s'asseoir à l'intérieur, mais ils n'aiment pas ça. Il fait chaud, c'est étroit et bruyant. Si l'État nous autorisait à louer une partie du trottoir, je le ferais pour pouvoir y servir mes clients. Dans mon établissement, les gens préfèrent s'asseoir dehors. Au Vietnam, s'installer sur le trottoir, ça fait partie de la culture. Donc si cela était possible, je louerais cet espace.
2: Les demandeurs devront remplir plusieurs critères. Ils devront notamment obtenir l'accord d'au moins 50% des propriétaires et des habitants concernés, maintenir un passage piéton continu d'au moins 1m50 et installer des caméras de surveillance. Les bénéficiaires devront également disposer d'un local donnant sur la rue concernée. Les commerces occupant illégalement le trottoir s'exposeront, quant à eux, à des sanctions plus lourdes, pouvant atteindre 200 euros. Jean-Pierre Fage, Hanoï, RFI.
6: Un reportage que vous retrouvez sur notre site internet ou bien sur notre application Pure Radio. Dans la chronique Vivre ailleurs, on revient sur la journée mondiale des alumni de l'enseignement supérieur français. C'était le mois dernier à Paris. Organisée au Quai d'Orsay par Campus France et célébrée dans 80 pays, cet événement était centré sur les talents scientifiques internationaux formés en France. Deux lauréates ont reçu cette année le prix Jeune Talent Scientifique. Dans une précédente chronique, Corinne Mandjou recevait l'une d'entre elles, la Nigérienne Farida Boubedobi. Et ce matin, elle est avec la seconde lauréate, la Britannique Fiona Ramage. Elle est chercheure postdoctorale en neurosciences à l'Université de Rennes.
5: De plus j'apprends de cet événement, plus je suis impressionnée par sa grandiosité. C'est vraiment pas du tout à ce que je m'attendais et au fur et à mesure, je me rends compte que c'est un honneur d'être ici en fait. Et au début, je savais pas ce que c'était comme prix.
8: Quels sont les travaux pour lesquels vous avez été primée ?
5: Je ne sais pas les travaux exacts, mais je pense que c'est plutôt l'aire de ma recherche, la direction de ma recherche, où je travaille beaucoup dans l'amélioration de la recherche, la méta-recherche, et essayer de comprendre

0: La recherche, c'était aussi ce qui était important. Donc j'essaie de faire un peu les deux.
1: Vous êtes originaire du Royaume-Uni. Quel est votre parcours d'expatriation ?
0: Je suis née en Suisse. Et j'ai passé mes 4 premières années en Suisse. Puis en France, plus ou moins jusqu'au lycée. Après, je suis allée faire une grande partie de mes études supérieures au Royaume-Uni. J'ai passé à peu près les 15 dernières années au Royaume-Uni. Ça avait ses avantages et je voulais un peu apprendre à travailler dans ma langue maternelle. Mais j'avais toujours envie de revenir en France et je cherchais toujours une opportunité pour pouvoir faire ça. Et mon projet actuel m'a été proposé. Bah, j'ai directement pris l'opportunité.
1: Alors, la Suisse, la France, vous avez suivi vos parents peut-être ?
0: Non, mes parents sont toujours basés en Alsace, près de la Suisse. Ils ont travaillé là-bas pendant une trentaine d'années. Et le parcours au Royaume-Uni, j'ai pas vraiment suivi où ils étaient eux forcément, où j'avais de la famille ou ce genre de choses. C'est vraiment selon l'institution et le diplôme que je pouvais faire et ce genre de choses. Et j'ai juste suivi d'opportunité en opportunité.
1: Vous dites que vous cherchez une opportunité pour revenir en France. Qu'est-ce qui vous plaît tant en France et que vous n'avez pas trouvé, par exemple, ailleurs ? Qu'est-ce qui fait la particularité de la France par rapport au Royaume-Uni et à la Suisse, les pays que vous connaissez ?
0: C'est difficile parce que je ferai toujours partie des deux pays, de la France et du Royaume-Uni. J'ai l'impression que je fais vraiment partie des deux également. Mais la France, c'est où j'ai grandi et j'aime bien la culture, le style de vie, les personnes. Et au Royaume-Uni, c'est pas que je me suis jamais sentie chez moi, mais il y a des choses à la France que je préfère. Et j'ai l'impression d'avoir passé assez de temps maintenant au Royaume-Uni que j'avais vraiment envie de revenir.
1: Qu'est-ce que cette distinction va vous apporter dans votre parcours, à votre avis ?
0: Je suis contente d'être un peu reconnue pour les recherches que je fais, alors que c'est une aire de recherche qui n'est souvent pas autant financée ou pas autant valorisée que certains autres. Par exemple, les neurosciences dures comme ça. Et c'est aussi souvent une aire de recherche qui attire souvent des minorités. Elle sait bien que cette aire de recherche et mon travail dedans soit reconnu.
1: Comment vous voyez votre avenir ? Rester en France, aller au Royaume-Uni ou ailleurs dans un autre pays ?
0: Ben, j'aimerais bien rester en France. Je ne sais pas encore dans quelle ville. Je verrai où j'aurais envie de m'installer. Mais par contre, en étant chercheuse et en étant chercheuse assez jeune toujours, je dois aussi suivre les financements et les contrats et ce genre de choses. Et peut-être je n'aurai pas le choix. Ma préférence est de rester en France, mais pour l'instant, je ne sais pas ce que ça donnera.
2: La Britannique Fiona Ramage, lauréate de ce prix de jeune talent scientifique, elle était avec Corinne Mandjou. Comment créer des ponts numériques pour renforcer la cohésion sociale en Côte d'Ivoire ? C'est sur cette question qu'ont planché des talents du numérique à Abidjan lors d'un événement organisé par CFI, filiale de France Média Monde. Pour l'atelier des médias, Raphaël Constant a suivi l'événement. On écoute un extrait de son reportage où une participante explique la problématique à laquelle son équipe veut répondre.
3: Donc ici, l'équipe numéro 2, je vois que vous êtes tous en train de dessiner sur des feuilles blanches. Déjà, est-ce que le nom a été choisi depuis le temps.
4: Oui, effectivement, le groupe a déjà une assise nominative, hein, Benkadi, qui veut dire rassemblons-nous, c'est bon de nous asseoir ensemble.
3: Voilà. Donc vous êtes bien assis ensemble, là, justement.
4: Bien assis ensemble.
3: Vous êtes en train.
4: Ancienne génération, nouvelle génération.
3: Vous êtes en train de dessiner sur des feuilles votre prototype. Alors déjà, pour rembobiner un peu, est-ce que vous pouvez me dire, me raconter, m'expliquer sur quelle problématique vous travaillez ?
5: Les aînés, ils sont les, on va dire les gardiens de beaucoup de connaissances, mais il n'y a pas de plateforme ou d'espace pour pouvoir partager toutes ces connaissances-là. D'un autre côté, les jeunes qui ont accès plus facilement à l'information, mais qui semblent manquer de repères. Un autre problème, c'est que de plus en plus, on remarque que la tradition et la culture se perdent progressivement. Donc, ce qu'on essaie de faire là, on essaie de développer un mini-jeu pour pouvoir permettre d'en apprendre un peu plus sur la culture, donc les 4 grands groupes de la Côte d'Ivoire. Puisque en Côte d'Ivoire, on a plus de 60 ethnies, donc ils sont regroupés en 4 grands groupes. Et puis, il y a aussi une autre option, contribution, pour que ceux qui connaissent un peu sur la culture, ça peut être des proverbes, des contes, puissent aussi partager leurs connaissances. Comme ça, ça va toujours enrichir le jeu et optimiser le parcours d'utilisateurs.
2: Un reportage à écouter en intégralité dans l'atelier des médias à 11h10 en temps universel.
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2: 4h25 TU, dans quelques minutes, le retour de l'actualité africaine. En attendant, on replonge au cœur de la nuit où dans l'obscurité s'agite toute une faune, toute une flore, ces oiseaux, ces insectes, ces plantes qui ne dorment jamais ou presque. C'est dans ta nature, Florent Guignard. Cette chronique est une rediffusion.
7: C'est une nuit d'été dans le sud de la France, vous ne dormez pas, et eux non plus, insectes, oiseaux ou mammifères, comme cette chauve-souris.

0: souris qui danse autour d'un lampadaire, attirée par des papillons de nuit aimantés par la lumière.
1: La nuit brille de tous ses feux.
0: La nuit, certaines plantes se font belles et fleurissent, les baobabs, pollinisés par une chauve-souris, ou les belles de nuit, leurs fleurs au petit matin se referment à jamais. Les plantes ont une activité nocturne, après avoir absorbé du CO2 de la journée. C'est la nuit qu'elles se nourrissent du sucre produit grâce à la photosynthèse, et c'est aussi la nuit qu'elles respirent, comme nous, en absorbant de l'oxygène et en rejetant un peu de CO2.

0: que la nuit rôdent les prédateurs. Le loup vit en plein jour dans les déserts d'Alaska et de Sibérie, mais ailleurs, où les humains ne sont pas loin, il ne sort que la nuit. Une étude sur les mammifères a montré que la présence humaine entraînait une hausse de leurs activités nocturnes de 68%. On sort la nuit parce qu'il y a moins de pollution sonore, moins de concurrence pour la nourriture et moins de prédateurs. 90% des rongeurs sont nocturnes, mais la nuit, tous les chats sont gris. Votre chat mignon fait les 400 coups sans que vous n'y voyez rien, vous dormez, et lui, il y voit très bien. Les lions, les quelques heures, 4 ou 5, où ils ne dorment pas, profitent de la cécité nocturne des zèbres. Les lions, tous les félins et de nombreux animaux de nuit sont dotés d'une sorte d'amplificateur de lumière situé au fond de la rétine. Les chauves-souris, elles, voient avec leurs oreilles, grâce à l'écholocalisation, les ultrasons, elles peuvent repérer un fil de moins d'un millimètre. Oui, ces animaux nous le disent, nous avons des nuits plus belles que vos jours.
1: La nuit est chaude.
0: On passe à la question.
2: Charognard, c'est une insulte ?
0: Non, c'est une qualité dans le monde animal. L'Inde vient de s'en rendre compte avec la quasi-extinction des vautours provoquée par un médicament donné en masse au bétail dans les années 90. Les vautours se sont empoisonnés en nettoyant les cadavres des vaches. 99% de la population de vautours a ainsi disparu. Et sans eux, les charognes ont prospéré, les charognes et leur cortège de maladies. Conséquence, 500 000 décès chez les humains, une surmortalité de 4%.
3: C'est dans ta nature, signé Florent Guignard. À suivre dans une minute, l'actualité africaine.
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3: RFI, il est 5h30 à Kinshasa, 4h30 en temps universel. C'est le début d'une demi-heure d'actualité africaine. Bonjour Xavier Besson.
8: Bonjour Marion, bonjour à tous.
3: À la une ce matin, les attentes de l'opposition congolaise.
8: Des opposants qui convergent en ce moment vers le Burundi, invités par le président burundais pour des consultations. Et des opposants qui espèrent que cet allié de Félix Tshisekedi entendra leurs arguments contre une réforme de la Constitution et pour un dialogue. Dans ce journal également, la Centrafrique et la situation à Amdafok, ville à la frontière avec le Soudan, attaquée au début de la semaine par des groupes armés. Le Cameroun, où le réseau des droits de l'homme en Afrique centrale demande des éclaircissements après l'arrestation et la mise en détention cette semaine du militant Jacques Bertrand Mans. Et puis le football, journal de la Coupe du Monde dans une dizaine de minutes. Alors qu'hier, le Maroc s'est qualifié pour les quarts de finale. Victoire 3-0 des Marocains contre le Canada. Des Marocains dont le prochain adversaire jeudi sera la France. C'est au Burundi, mais c'est bien de la République démocratique du Congo qu'il sera question. À l'invitation du président burundais Evariste Ndayishimiye, également président en exercice de l'Union africaine, des représentants de l'opposition congolaise sont en train d'arriver à Gitega. Le chef de l'État burundais les a conviés pour des consultations demain et ils ont bien des choses à lui dire sur l'état politique de leur pays. Correspondance de Pascal Moulégois.
9: Martin Fayulu fera lui-même les déplacements. L'opposant a quitté Kinshasa samedi et est arrivé à Bujumbura après une escale à Addis Abeba. Il dit vouloir écouter les présidents burundais, mais surtout rappeler les lignes rouges de l'opposition. Pas de troisième mandat pour Félix Tshisekedi et la convocation urgente d'un dialogue national inclusif pour sortir de la crise politique et sécuritaire. Une position qu'il défend sans concession depuis plus d'un an. Dans son cahier de charges figure aussi la libération de Benjamin Babunga Watuna. L'humanitaire et blogueur congolais est détenu à Bujumbura depuis le 27 mai. Connu pour ses analyses critiques de la crise congolaise, il travaille pour une ONG au moment de son arrestation. Même attente chez Denis Sesanga, qui espère que l'initiative burundaise ne viendra pas s'ajouter aux médiations déjà engagées, notamment celles de Luanda et de l'Union africaine. Selon lui, la multiplication des processus brouille les efforts de sortie de crise. Il compte sur Évariste Ndayishimiye pour convaincre Félix Tshisekedi de privilégier les dialogues. Les évêques catholiques et les pasteurs protestants défendent eux aussi un dialogue national dans le cadre de leur pacte social pour la paix et les vivre ensemble. Allié de Kinshasa face au Rwanda et à l'AFC M23, le président burundais apparaît aujourd'hui comme un interlocuteur de taille. Pascal Moulegua, Kinshasa, RFI.
8: À la République démocratique du Congo, dans la région du Kasaï, les autorités locales du territoire d'Ilebo donnent un bilan de 20 morts et des dizaines de disparus, chiffre provisoire, après le naufrage d'une baleinière dans la nuit de mercredi à jeudi. 80 autres passagers ont pu être secourus à la jonction des rivières Kasaï et Sankuru. D'après des sources locales et officielles jointes par RFI, l'embarcation a quitté le port de nuit. Et les premiers éléments pointent vers une surcharge du bateau. Le député provincial du Kasaï central, Pierre-Sosten Kambindi, appelle à de vrais contrôles.
2: Selon les informations obtenues du commissariat fluvial d'Ilebo, l'embarcation était vétuste et elle était surchargée. Les chiffres détenus par les services d'immigration sont très loin inférieurs aux chiffres réels des personnes qui étaient embarquées. Comment est-ce que les services d'immigration peuvent présenter un manifeste avec 30 passagers? Alors que déjà, il y a 80 rescapés, donc il faut qu'il y ait des sanctions de part et d'autre. On a laissé une embarcation surchargée et ce qui est arrivé, donc il faudrait qu'on puisse renforcer des mesures de sécurité de part et d'autre. Les services de l'État doivent aussi être regardants par rapport au nombre de personnes qui embarquent et au tonnage des embarcations. Les commissariats fluviales d'Ilebo ne disposent pas des matériels nécessaires pour contrôler la navigation. Les armateurs peuvent partir quand ils veulent. Donc il faut certainement que le gouvernement central prenne à cœur cette situation pour préserver les vies humaines dans le futur.
8: Pierre-Sosten Kambidi, député provincial dans le Kasaï central en République démocratique du Congo, joint par Magali Lagrange. RFI, 5h34 à Bangui et à Amdafok, la Centrafrique. Et cette question, qui contrôle cette ville à la frontière avec le Soudan? Localité prise pour cible mardi par une coalition de groupes armés baptisée ASP, Alliance du Sursaut Patriotique. Des hommes qui disent toujours être présents en ville, ce que disent aussi des habitants de la localité. Alors que le gouvernement centrafricain dit les avoir repoussés avec le soutien de ses alliés russes. Sur place, en tout cas, la vie s'est arrêtée. Correspondance de Rolf-Steph Domielleux.
10: Ce samedi, la ville d'Amdafok est relativement calme, mais des tirs sporadiques continuent d'être entendus dans les quartiers selon de nombreuses sources. Quelques cas d'enlèvement ont été signalés. Beaucoup ont trouvé refuge dans la bourse, comme le témoigne cet habitant.
11: Ah, Tourougou.
12: Toutes les activités sont bloquées, les gens ne peuvent pas aller au champ, ni sortir, ni aller au marché. Tout le monde a peur, beaucoup se sont réfugiés dans la base de l'ONU.
10: Le président de la République, Faustin Archange Touadéra, condamne avec fermeté cette attaque et appelle à l'unité de tous les Centrafricains face à ces rebelles. Selon lui, rien ne justifie le recours aux armes pour incendier des maisons, tuer des civils et piller la ville. À en croire cette habitante jointe au téléphone, la plupart de ces hommes armés sont des mercenaires.
13: Nous vivons dans l'insécurité, beaucoup d'entre eux ne parlent pas la langue locale. Leur manière de se comporter et d'agir est différente de la nôtre. Ils ont pillé les commerces ainsi que les bâtiments administratifs. Pour l'instant, la ville est morte.
10: Selon plusieurs observateurs centrafricains, ces rebelles auraient bénéficié du soutien des puissances étrangères dans le Tchad pour déstabiliser le pays. Dans un communiqué publié le 3 juillet, le gouvernement tchadien dément fermement ces accusations et les qualifie de campagne de désinformation. Le Tchad réaffirme qu'il n'a jamais été et ne sera jamais partie prenante à un tel projet. Rolf-Steve Domerleux, Bangui, RFI.
8: Des attaques que le gouvernement dit avoir repoussées, notamment grâce à ses alliés russes. C'est aussi le cas au Mali, où la journée d'hier a vu le FLA, c'est-à-dire les indépendantistes du Nord Mali et les djihadistes du JNIM, viser plusieurs localités, notamment du nord et du centre du pays, ainsi qu'une prison à quelques dizaines de kilomètres au sud de Bamako. C'est à Anéfis que les combats ont été les plus importants. Anéfis, à une centaine de kilomètres de Kidal, dont les deux groupes armés avaient pris le contrôle au mois d'avril. Hier soir, les Russes d'Africa Corps, alliés de l'armée malienne, étaient toujours retranchés dans le camp militaire de cette ville d'Anéfis. Au Cameroun, le REDAC, le réseau des droits de l'homme en Afrique centrale, demande une enquête indépendante au sujet de ce qui arrive en ce moment au militant politique Jacques Bertrand-Mant, arrêté et placé en détention après une altercation avec un policier dans la ville de Douala. Ses avocats dénoncent une arrestation arbitraire et attendent maintenant une décision sur une libération provisoire. Richard Onanena.
11: Trois chefs d'accusation ont été retenus contre l'activiste, violence sur fonctionnaire, entrave au fonctionnement d'un service public et diffamation sur les réseaux sociaux. Dans la vidéo qui a valu son arrestation, au cours d'une dénonciation, Jacques Bertrand-Mant s'en prend à un policier à Youpoint, un quartier de Douala. Ces derniers mois, l'activiste a multiplié les sorties musclées au cours desquelles il n'hésite pas à filmer et à publier des agents de l'État. Les avocats, constitués pour sa défense, demandent la libération immédiate et sans condition de l'activiste, ainsi que la restitution de son téléphone en l'état. Par ailleurs, le REDAC et sa coalition pays Cameroun exigent que soit assurée la protection et la sécurité de l'activiste Jacques Bertrand-Mant et de ses proches et tiendront pour responsable au gouvernement en cas de disparition forcée. Au tribunal de Modanjol, lors de la première audience, un conseil composé de 4 avocats s'est constitué pour sa défense. J'ai discuté avec la doyenne Maître Alice Combe avant l'audience. Une stratégie a été retenue pour la défense de Jacques Bertrand-Mant, a expliqué Maître Hassan Michael Kumba, l'un des avocats qui défend l'activiste. La défense a déposé une demande de mise en liberté sous caution. L'audience est renvoyée au 10 juillet pour les réquisitions du parquet. Richard Onanena, Yaoundé, RFI.
8: En Guinée, cela fait bientôt 2 ans que l'on est sans nouvelles de Fonike Mengue et Mamadou Biloba, deux militants de la société civile, emmenés début juillet 2024 par des gendarmes et des éléments des forces spéciales guinéennes à la veille d'un appel à manifester, notamment contre la vie chère, les fermetures de médias et le retour à l'ordre constitutionnel. Hier, c'est à Paris que leurs proches ont tenu une conférence de presse déplorant l'absence d'enquête et appelant les autorités guinéennes à faire toute la lumière sur leur sort. Vous les entendrez dans le prochain journal Afrique dans une heure sur RFI. Et puis on commence à parler football avant le journal de la Coupe du Monde dans un peu plus d'une minute. Hier, pour le Maroc, tout s'est joué en deuxième mi-temps. Les Lions de l'Atlas battent le Canada et se qualifient pour les quarts de finale. Sur place, Cédric De Oliveira.
14: Comme des milliers de Marocains, Abdel n'a pas hésité à faire le déplacement jusqu'à Houston. Parisien, il a franchi un océan et 8000 km pour admirer son équipe de cœur. Mais ce qu'il a vu ne l'a pas étonné.
15: On prouve au monde entier que le Maroc est une équipe top mondiale. Voilà, aujourd'hui, venir en quart de finale pour le Maroc, c'est un devoir. Donc, c'est logique.
14: Déjà demi-finaliste de la précédente Coupe du Monde, les Lions de l'Atlas ont été patients face au Canada avant une deuxième période à sens unique. 3 buts, dont 2 pour Asdine Ounahi, qui préfère mettre en avant l'état d'esprit de son équipe.
16: Nous, on est un groupe ensemble. On veut tous la même chose. On a tous le même objectif. Que c'est moi qui a marqué ou quelqu'un d'autre, on est tous contents. Et je suis fier de cette génération, je suis fier de ce groupe.
14: Contre de valeureux Canadiens, le Maroc a donc tenu son rang pour le plus grand plaisir de son sélectionneur Mohamed Ouabi.
17: Très heureux, vraiment très content parce que c'est des matchs de Coupe du Monde, donc je suis très content. On n'a pas pris de but, on en a mis 3. On sait qu'il y aura des moments difficiles.
14: Et cela risque d'arriver en quart de finale où l'adversité sera tout autre puisque les Marocains retrouveront la France, favorite du tournoi, pour une revanche de leur duel il y a 4 ans au Qatar. Cédric de Oliveira, Houston, RFI.
8: Et on en parle dans un instant dans le journal de la Coupe du Monde à Houston. Il est 23h40, 6h40 ici à Paris.
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8: À suivre dans Afrique Matin, elle patrouille pour assurer la protection de la faune sauvage et aussi pour régler les conflits. Le deuxième volet de nos reportages dans l'est du Kenya, dans le parc national de Taita. Notre envoyé spécial a suivi la Team Lioness, un groupe de rangers 100% féminin. À suivre aussi vos rendez-vous du dimanche, les chroniques Y'a quoi sur tes réseaux et 100% création. Et tout de suite donc le journal de la Coupe du Monde.
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8: Bonjour Pauline Guillou.
20: Bonjour tout le monde.
8: Dans la douleur, l'équipe de France s'est qualifiée pour les quarts de finale de la Coupe du Monde en dominant le Paraguay 1-0 à Philadelphie.
20: Et oui, ça ressemblait presque à un combat de boxe, de catch, de lutte, ce que vous voulez, hein, sur les pelouses de Philadelphie. Une température qui frôlait les 40 degrés. Une place en quart de finale qui se jouait. Et c'est le capitaine de l'équipe de France, Kylian Mbappé, qui a libéré son équipe en marquant sur pénalty à la 70e minute de jeu, déjouant le piège tendu par les Paraguayens qui ont surtout tenté de faire disjoncter les Français sans succès. Écoutez.
21: On savait quel type de match on allait avoir, mais je pense qu'aujourd'hui c'est très bien. Le match qu'on a eu, comment on l'a joué. On a montré qu'on n'était pas seulement une équipe qui savait jouer en football offensif. S'il faut mettre les mains dans la merde, on va mettre les mains dans la merde. Désolé de l'expression. On n'a pas de problème avec ça. Ils pensaient qu'on allait venir jouer en smoking, qu'on allait juste venir faire des belles actions des 1-2. Nous, on sait faire le sale football aussi. Et on l'a fait aujourd'hui, on a gagné et même dans ça, on a été meilleur qu'eux. Maintenant, on passe à une étape supplémentaire pour récupérer et se concentrer sur le Maroc.
20: Kylian Mbappé, donc en quart de finale, les Bleus retrouvent le Maroc, remake de la demi-finale du Mondial 2022 au Qatar.
8: Car les Lions de l'Atlas, de leur côté, se sont aussi qualifiés hier.
20: Oui, victoire sans appel contre le Canada, 3-0, un match qui avait lieu à Houston, au Texas. Un huitième de finale qu'ils ont eu un peu de mal à démarrer, ces Lions de l'Atlas, avant d'assommer le Canada avec notamment un doublé d'Azi Nounahi pour l'attaquant James Dean-Talbi. Cette victoire est méritée, mais les Marocains ne veulent pas s'arrêter là, écoutez.
0: Oui, bien sûr, on voulait avoir le ballon, on a vu qu'on a les qualités de jouer contre chaque équipe et avoir le ballon, et techniquement on est meilleur. Premier mi-temps c'était un peu difficile à garder le ballon, et ils mettaient beaucoup d'intensité le Canada, et voilà, on est revenu à la deuxième mi-temps pour montrer un peu plus d'intensité, et on a réussi à garder le ballon et voilà, être efficace devant le but. Ça nous fait plaisir, mais c'est pas notre fin pour nous, on veut viser encore plus haut, voilà, on l'a démontré il y a 4 ans, et là on est encore là, donc c'est que le travail paye.
20: Et voilà, France-Maroc, la prochaine affiche pour ces quarts de finale. Ça va se jouer au sud de Boston jeudi prochain. On vous annonce d'ores et déjà que c'est un choc qui sera à suivre en intégralité sur nos antennes africaines.
8: Et ce soir, les huitièmes de finale continuent.
20: De très belles affiches au programme. Brésil-Norvège avec de la pression du côté de la Seleção qui s'attaque à un sacré morceau. Les quintuples vainqueurs du mondial ont depuis 1990 toujours atteint les quarts de finale du tournoi, au moins en 1990. Ils étaient sortis en huitième de finale justement. Et ce soir, face à la Norvège d'Erling Haaland, il va y avoir du travail. Le match sera à suivre à partir de 20h en temps universel. Et l'autre match de la soirée, ce sera entre le Mexique et l'Angleterre. Là aussi, c'est une bien belle affiche.
8: Et on va prendre aussi, Pauline, quelques nouvelles des pays qui ont quitté le tournoi.
20: Oui, la Tunisie qui se sépare déjà de son sélectionneur Hervé Renard, qui décrit une expérience inoubliable sur ses réseaux sociaux. Inoubliable, mais très courte expérience. Deux matchs seulement pour Hervé Renard, qui était arrivé en pleine Coupe du Monde sur le banc des Aigles de Carthage. Il avait été nommé un peu en catastrophe pour succéder à Sabri Lamouchi, démis de ses fonctions au lendemain de la défaite de la Tunisie contre la Suède, 5-1.
8: Hervé Renard qui était sans doute un peu ironique. On termine avec une image des requins bleus capverdiens éliminés de leur première Coupe du Monde par l'Argentine, championne en titre.
20: Et oui, quelques nouvelles de la sélection héroïque du Cap-Vert, écoutez.
1: Déjà.
20: Ateja, Cabo Verde, à tout à l'heure, disent les joueurs en direct de l'avion. Les requins bleus sont en route pour Praia, où les attendent, on l'imagine, de nombreux supporters et toute une journée de festivités, défilé dans les rues de la capitale avant d'être reçus au palais présidentiel avec le très joli hasard du calendrier. Nous sommes le 5 juillet, c'est le jour de l'indépendance du Cap Vert et donc la fête nationale.
8: Merci Pauline Guillou, c'était le journal de la Coupe du Monde.
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8: Un reportage au Kenya dans une minute. Avant cela, l'essentiel de l'actualité internationale de ce dimanche 5 juillet, avec la grande journée de célébration des 250 ans de l'indépendance des États-Unis. Journée qui devait culminer avec un long discours de Donald Trump et qui a été perturbée à la fois par la canicule et des défilés ont été annulés, mais aussi par la tempête, risque météo qui a obligé les autorités à évacuer l'immense esplanade du National Mall à Washington où devaient se tenir les célébrations. Le président Trump a tout de même fait son discours avec un peu de retard. Ce 4 juillet, jour de l'indépendance américaine, le président russe Vladimir Poutine s'est entretenu par téléphone avec son homologue américain. Les deux dirigeants ont évoqué la situation en Ukraine avant le sommet de l'OTAN à Ankara. Il a aussi été question du conflit avec l'Iran au Moyen-Orient. Le président ukrainien Volodymyr Zelensky a également annoncé s'être entretenu par téléphone avec Donald Trump. Et à propos de l'Iran, deuxième jour des funérailles nationales de l'ayatollah Khamenei. Le fils et successeur de Khamenei, qui est également un ayatollah, Mojtaba Khamenei, n'est toujours pas apparu en public depuis les bombardements israélo-américains. Et selon un média d'État iranien, des représentants du Hezbollah et du Hamas ont rencontré hier le chef de la diplomatie iranienne à Téhéran. C'est une opportunité d'emploi relativement prestigieuse, mais aussi un pied de nez aux stéréotypes de genre. Deuxième volet, ce matin de notre week-end de reportage dans le sud-est du Kenya. dans une région de parcs nationaux où, vous l'avez entendu hier, les animaux sauvages circulent librement, ce qui crée parfois des conflits avec les communautés locales. Ce sont les rangers qui sont chargés de régler ces conflits. Et près du parc d'Amboseli, près de la frontière avec la Tanzanie, notre envoyé spécial Alban Tiroir a suivi le travail d'une équipe de rangers 100% féminine.
4: Le jour se lève à peine dans les alentours d'Amboseli. L'équipe de Rangers Femmes enchaîne déjà les échauffements. La team Lioness, comme elle se surnomme, s'apprête à partir. Purity Lakara donne les dernières instructions.
6: Nous allons partir faire nos patrouilles quotidiennes. Une fois sur le terrain, continuons à collaborer comme d'habitude. Le respect est essentiel, d'accord ?
4: Les Rangers patrouillent sur plusieurs kilomètres pour assurer la protection de la faune sauvage et recenser les mouvements des animaux. Elles se déplacent aussi dans les communautés pour sensibiliser à la conservation ou régler des conflits. Un travail qui n'est pas sans danger, rappelle Purity.
6: Nous ne sommes pas armés. Or, il nous arrive de croiser des animaux dangereux. Par exemple, lorsque les éléphants sont en période de rut, ils sont souvent très agressifs. Mais nous avons suivi une formation de rangers et certaines ont également reçu une formation paramilitaire. Nous avons donc appris à nous protéger et à nous défendre.
4: À 28 ans, Purity Lakara fait partie des premières femmes de sa communauté à être devenue ranger.
6: Au début, c'était difficile parce que c'est une communauté où les hommes occupent traditionnellement la place dominante. Briser les stéréotypes n'a pas été facile. Pour eux, accepter qu'une femme quitte la maison, laisse les tâches ménagères et les enfants pour partir 3 semaines sans rentrer alors qu'elle est mariée, qu'elle a des enfants, c'était inconcevable. Mais nous avons été déployés et avons commencé à travailler. Nos rapports étaient excellents et la communauté a progressivement commencé à nous accepter.
4: Aujourd'hui, elles sont 17 Rangers femmes sur les quelques 90 de cette région et Purity s'en félicite. De plus en plus de jeunes filles veulent rejoindre la team Lioness. Pour ces communautés pastorales, Maasai, c'est aussi une opportunité d'emploi. Evelyn Moynihan est là depuis 2021.
6: Cela permet à une personne de contribuer au revenu du foyer. Comme moi, par exemple, ma famille sait qu'elle va recevoir quelque chose à la fin du mois. Ils sont très fiers de moi. Même les jeunes filles de nos communautés disent désormais, nous aimerions être comme Dorcas, comme Evelyne. Elles voient que les choses changent.
4: À peine 4 ans, sa fille rêve déjà d'être une future ranger, comme sa maman. Alban Tiroir, de retour
6: d'un... Les jeunes filles de nos communautés disent désormais, nous aimerions être comme Dorcas, comme Evelyne. Elles voient que les choses changent.
4: À peine 4 ans, sa fille rêve déjà d'être une future ranger, comme sa maman. Alban Tiroir, de retour d'Amboseli, RFI.
8: À Amboseli, au Kenya, il est 7h49. Ici à Paris, l'heure de Yakwa sur tes réseaux. Et ce dimanche, Yakwa sur les réseaux de Lola à Nantes, en France. Il y a énormément de séries de fiction des formats courts, 1 ou 2 minutes, conçues pour les écrans de téléphone que la jeune Française regarde directement sur TikTok ou sur Instagram. C'est une chronique signée Anna Le Serre.
22: Au lycée, j'avais maths du lundi au mercredi, de 8h à 10h, et je devais faire 200 mètres à pied du bus à la classe. Et ça me faisait tellement peur les maths que je devais m'arrêter tous les 3 pas pour pas rendre mon petit déjeuner sur le bas-côté. Du coup, j'ai arrêté de prendre des petits déjeuners.
23: La voix que vous entendez, c'est celle de Morgane, créatrice de la compote aux poissons, une série née sur les réseaux sociaux dont notre nantaise Lola ne rate aucun épisode.
24: C'est un format court et il y a un univers vraiment hyper particulier et assez unique. Et en fait, ça leur a permis d'exploser. Et là, ils ont ouvert une cagnotte pour la saison 2 qu'ils veulent financer avec des épisodes un peu plus longs. Et je trouve ça trop fort de voir comment les gens s'emparent des réseaux sociaux comme outil.
23: Sur le téléphone de Lola, ces séries courtes occupent désormais une place importante. Ce sont des fictions pensées pour être regardées dans le bus, dans le tram ou entre deux cours sur son téléphone.
24: Et je regarde pas de films sur mon téléphone. Par contre, du format court, il est vraiment réfléchi pour tenir dans la poche. Ils arrivent à transmettre une émotion sur un tout petit écran parce que l'écriture est hyper maligne, parce que les plans sont très beaux, même filmés au téléphone.
23: Sur le fil d'actualité de Lola, les formats sont multiples, mais ils ont souvent un point commun. Ils racontent les petites histoires de la vie de tous les jours. Par exemple, une discussion sur la meilleure façon de cuire les frites dans la série en stop motion chez Cathy.
25: Bah oui, on a déjà fait des frites avec maman.

0: Les frites au four, quoi.
1: Comment ça, des frites au four? Et la friteuse que je vous avais offert à ta mère? Autant faire des frites à l'eau, alors, c'est quoi ça?
2: Ou encore un rendez-vous amoureux un peu maladroit dans Fenêtre sur rue.
3: J'ai jamais fait l'amour sur mon premier date. Il a dit qu'il allait m'aider, c'est mon pote.
4: Salut.
5: Salut. C'est un peu triste, non? Tu veux pas faire tes expériences tout seul?
3: Bah, si j'avais fait tout seul, on aurait fait un Mario Kart.
2: Des anecdotes, des maladresses, des histoires d'amitié ou d'amour, ce sont des récits qui ressemblent souvent aux vies de leurs spectateurs.
6: C'est marrant parce que ça reprend des codes vraiment réseaux sociaux et internet dans l'écriture, et en même temps il y a une technique qui est professionnelle.
2: Et parfois ces petites histoires rencontrent un immense succès. Le meilleur exemple, c'est Samuel, la série d'animation créée par Émilie Tronche autour du quotidien d'un garçon de 10 ans. D'abord développée de manière indépendante, puis diffusée sur les réseaux sociaux, la série a ensuite été reprise par la chaîne française Arte. Elle cumule aujourd'hui plus de 40 millions de vues sur les différentes plateformes et c'est devenu l'un des plus gros succès récents de la chaîne.
7: Je m'appelle Samuel, j'ai 10 ans et j'ai un problème. Mais bon, j'ai pas trop envie d'en parler. Bon, en fait, mon problème, c'est que Basile a dit à la grande gelée que je l'aimais.
2: Pour Lola, ce succès montre que les réseaux sociaux sont devenus un véritable laboratoire de création.
8: Et là, c'est des gens qui te racontent des histoires, qui dessinent ou qui écrivent un storyboard et qui réalisent, et les images sont trop belles. Et ils arrivent à faire du court-métrage, du très très court-métrage sur les réseaux sociaux.
2: Bluffé par ces créateurs capables de transformer des scènes du quotidien en séries suivies par des milliers, parfois par des millions de personnes, Lola continue de faire défiler son écran et elle me confie, pourquoi pas un jour se lancer elle-même.
8: Ah bah ouais, grave, quand tu vois tout ce qui se passe sur les réseaux sociaux, toutes les manières d'écrire et tout, tu te dis... Il y a peut-être un endroit pour moi aussi, de toute façon c'est jamais perdu, enfin...
2: Ben oui, pourquoi pas. Y'a quoi sur tes réseaux, c'est fini pour aujourd'hui. À la semaine prochaine.
9: Y'a quoi sur tes réseaux, la chronique ce dimanche d'Anna Le Serre. À 100% création ce matin se met au parfum de la marque Fragonard, marque qui fête cette année son centenaire. 100% création, Maria Afonso, ce matin avec Eric Fabre, responsable du développement et de la culture des plantes à parfum.
10: J'ai pas le sens de la création artistique. En revanche, l'agriculture et les choses de la terre me plaisent énormément parce que c'est l'essence même de la vie.
11: Éric Fabre, responsable du développement et de la culture des plantes à parfum au sein de Fragona.
10: On est évidemment très fiers d'être une entreprise familiale. Chaque génération a amené sa part d'audace et de travail. La grande chance de ces 20 dernières années, c'est que Fragona a été dirigée par des femmes. Avant, c'était que des hommes. Et que ces femmes, avec leur personnalité, leur talent, et leur manière de faire, on nous ont fait passer de la fabrique de parfums à une marque de parfums et on ne peut que les féliciter.
11: Éric Fabre est né à Marseille. Après ses études en sciences économiques à Aix-en-Provence, il aurait souhaité devenir agriculteur ou diplomate. Mais c'est finalement chez Fragonard qu'il trouve sa voie. Il épouse Françoise Costa, l'une des trois héritières de la maison Fragonard, et s'investit dans le développement de l'entreprise. Il a su conjuguer ses compétences en sciences économiques avec sa passion pour la nature et le savoir-faire artisanal. Éric Fabre investit dans la production locale de plantes à parfum et tente aussi de retrouver des gestes ancestraux transmis de génération en génération.
10: Ça a vraiment été le détonateur, cette inscription au patrimoine immatériel de l'UNESCO, de ses savoir-faire, parce que dans les années 80, tout le monde abandonnait la terre. Et donc le grand-père, il n'apprenait plus à son petit-fils à greffer. Donc ce sont des choses pas très compliquées, mais des gestes qui se transmettent par l'artisanat. Ça s'apprend sur le terrain et c'est vraiment importante dans la globalité de notre entreprise à nous pour donner à nos clients le meilleur de ce qu'on sait faire.
11: Derrière chaque flacon se cache toute une vie, un savoir-faire transmis avec passion, ce qui, selon Éric Fabre, contribue à la magie de Fragonard.
10: Le monde du parfum fait rêver le monde entier parce qu'on transmet une émotion incroyable qui force le contact humain. La qualité et l'authenticité de l'histoire qu'on raconte autour du produit est vraiment importante. Et Fragonard est en plein dans ce sujet-là qui plaît au plus grand nombre.
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9: C'était Maria Afonso pour 100% création. Et puis avant le prochain journal, dans un peu plus de 3 minutes sur RFI, c'est en musique que l'on termine cette demi-heure ensemble avec le musicien, chanteur français Blaise Faya, le titre Guanso.

0: Guanso, le dancehall de Blaise Faya sur la playlist de RFI ce dimanche. Restez avec nous dans une minute, c'est le début de 3 heures d'RFI Matin avec Clotilde Dumay. Et merci à Laurent Hérault à la réalisation de cette édition d'Afrique Matin. Passez une excellente journée, une excellente matinée à l'écoute de la Radio Mondiale.
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6: Il est 5h en temps universel, 7h ici à Paris.
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6: Dimanche 5 juillet 2026. Bonjour à tous, merci d'être avec nous pour les 3 prochaines heures d'information sur RFI. On commence tout de suite avec votre journal, Fabrice Le Grier, bonjour.
7: Bonjour Clotilde, bonjour à tous.
6: Et d'abord l'euphorie des supporters marocains.
7: Oui, scène de liesse en effet pour célébrer la qualification des Lions de l'Atlas pour les quarts de finale de la Coupe du Monde de football. Immense joie au son des you-you et des concerts de klaxon. Illustration à Casablanca dans un instant et prochain match face à la France jeudi.
6: À la une également les 250 ans de l'indépendance des États-Unis et le discours de Donald Trump à Washington.
7: L'Amérique est de retour, elle ne laissera jamais personne nous enlever notre liberté. Voilà ce qu'a clamé haut et fort le président américain et qui en a profité pour exprimer son rejet des communistes, véritable menace selon lui. Nous l'écouterons.
6: Nous serons aussi dans le sud du Liban, Fabrice, où les frappes israéliennes mettent à mal le patrimoine.
7: Des sites culturels et historiques d'une grande importance régionale et même mondiale, beaucoup sont totalement dévastés et les appels à les protéger se multiplient.
6: Le Maroc est donc qualifié pour les quarts de finale de la Coupe du Monde de football.
7: Et la nuit a sans aucun doute été très courte dans le royaume où l'on célébrait cette qualification. Les Lions de l'Atlas qui hier soir sont venus à bout des Canadiens 3-0. Et au coup de sifflet final, eh bien Casablanca a donc totalement chaviré. La preuve avec ce reportage signé Mathias Reynal.
8: Dans les rues de Casablanca, c'est l'euphorie. Les supporters dansent, chantent. Félicitations à nous, ce n'est que le début, clament-ils. Sortis des cafés, des fan zones, de leur domicile, des milliers de personnes convergent vers le centre-ville.
9: On est tellement heureux, on est fiers. Bravo le Maroc, bravo le peuple marocain. Félicitations et j'espère qu'on va arriver en finale. Mashallah.
8: On se prépare au choc du quart de finale. France-Maroc, match retour. Il y a 4 ans, au Qatar, les Bleus s'étaient imposés face aux Lions de l'Atlas en demi-finale.
10: Maintenant, on attend la France. C'est pas de la vengeance. On va pas se venger, mais on va faire en sorte de gagner.
8: Les Marocains sont prêts. Dans les rues de Casablanca, ils entonnent un slogan à destination de leurs adversaires. Wahbi et ses enfants, personne ne peut les battre, chantent les supporters. Le match entre la France et le Maroc, ce sera jeudi prochain à 20h en temps universel. Mathias Reynal, Casablanca, RFI.
7: La France qui de son côté est venue à bout du Paraguay, score final 1-0. Ce soir, le Brésil affrontera la Norvège, à suivre en intégralité sur l'antenne Afrique de RFI, coup d'envoi à 20h TU. Et la nuit prochaine, le Mexique sera face à l'Angleterre.
6: Le discours de Donald Trump, point d'orgue des célébrations des 250 ans de l'indépendance des États-Unis.
7: Costume bleu, chemise blanche, cravate rouge et arborant bien sûr le drapeau américain, Donald Trump a donc pris la parole devant des milliers de personnes rassemblées au National Mall de Washington. Discours qui avait été reporté de quelques heures en raison d'un risque d'orage. Et il a évidemment profité de l'occasion pour rappeler la grandeur de l'Amérique. Il s'en est aussi pris une nouvelle fois aux communistes qu'il accuse de vouloir détruire le pays.
11: From a declaration in Philadelphia,
12: d'une déclaration à Philadelphie à une victoire à Yorktown. Des usines rutilantes du centre du pays, aux sommets enneigés de l'Alaska, en passant par les eaux magnifiques du golfe de l'Amérique, il n'y a aucun défi que notre pays ne puisse relever. Il n'y a pas d'endroit où on ne puisse pas aller. Il n'y a aucun objectif qu'on ne puisse pas atteindre. Et il n'y a rien que les Américains ne puissent faire, et on le prouve en ce moment. Tout le monde sait que l'Amérique ne laissera jamais personne nous enlever notre liberté. Ça n'arrivera pas, et malgré toutes les discussions des communistes, ils n'ont aucune chance. On ne veut pas de communistes dans notre pays. Ça n'a jamais fonctionné et ça ne fonctionnera jamais.
11: Never worked and it never will work.
7: Les mots de Donald Trump à l'occasion des 250 ans de l'indépendance des États-Unis. Le président américain qui auparavant s'est entretenu au téléphone avec Volodymyr Zelensky, mais aussi avec Vladimir Poutine à qui il a proposé son aide pour mettre fin à la guerre en Ukraine. Entretien téléphonique aussi avec le premier ministre israélien Benjamin Netanyahou qui pourrait d'ailleurs se rendre à la Maison Blanche dès la semaine prochaine.
6: Israël, justement, conséquence des bombardements de l'armée israélienne au Liban. Ce triste constat, Fabrice, le patrimoine libanais est en danger.
7: Armée qui, depuis 2023, fait en effet de nombreux ravages, emportant des vies, rasant des villages entiers et mettant en danger des sites culturels et historiques d'une grande importance pour la région. Citadelle de Chama complètement détruite, château de Beaufort occupé par l'armée israélienne, ruines de Tyr dévastées par les bombardements à proximité. Face au risque, 39 biens culturels libanais ont obtenu une protection renforcée au titre du deuxième protocole de la Convention de La Haye de 1954. Un niveau de protection qui implique entre autres une responsabilité pénale potentielle en cas d'attaque délibérée contre ces sites. Amélie David s'est rendue dans le sud du Liban, à Tyr et à Nabatieh.
13: L'endroit est désert, recouvert de poussière. À Tyr, les ruines millénaires ont subi d'importants dégâts à la suite de frappes israéliennes à proximité, Imad Samra, habitant, explique.
14: Ce sont des vestiges d'importance mondiale. Des gens viennent du monde entier pour les visiter. Des Français, des Allemands, toutes les nationalités. Même nous, les jeunes d'ici, quand on est stressé ou triste, on descend en ruines, on y respire un peu, on retrouve la nature.
13: Ici, comme ailleurs au Liban, de nombreux sites sont sous protection renforcée en raison de la guerre.
15: C'est un désastre.
13: Sarkis Houri, directeur général des Antiquités.
15: C'est une perte du patrimoine de l'humanité. C'est notre rôle de la protéger, mais c'est encore le rôle de la communauté internationale et le silence de la communauté internationale vis-à-vis de ce qui se passe au Liban est incompréhensible.
13: Les souks historiques de Nabatieh ont aussi subi d'importants dégâts. Hanan Hamadi, qui vit à proximité, témoigne.
16: Je pense qu'ils voulaient détruire les lieux emblématiques et effacer l'identité de cet endroit pour que les habitants perdent ce sentiment d'appartenance. Ils ont délibérément visé ces bâtiments.
13: Des ruines de Tyr au souk de Nabatieh, les habitants redoutent de voir disparaître bien plus que des monuments, une part de leur identité. Amélie David, Nabatieh, RFI.
6: En Iran, ce jour de prière à Téhéran à l'occasion des funérailles nationales de l'ancien guide suprême Ali Khamenei.
7: Prière qui se déroule en ce moment même au grand Mossala de Téhéran, le plus grand complexe religieux du pays, où est exposé son cercueil enveloppé du drapeau iranien et sur lequel est posé son emblématique turban noir. Depuis hier, une foule massive est rassemblée dans la capitale iranienne. Certains partisans du régime en pleurent, d'autres scandant à mort l'Amérique.
6: Au Mali, l'armée affirme avoir repris le contrôle de la situation après les attaques coordonnées d'hier.
7: Attaques menées par les djihadistes du Jnim et par les rebelles indépendantistes du Front de Libération de l'Azawad dans au moins 6 localités du nord, du centre et du sud du pays. Armée qui indique avoir repoussé des offensives dans les villes de Kona et Somadougou dans le centre avec l'aide des paramilitaires russes d'Africa Corps. Une rare reconnaissance publique de la collaboration avec ce groupe.
6: À 5h07, temps universel direction l'Allemagne à présent où l'AfD est en congrès ce week-end.
7: Le parti d'extrême droite allemand qui a le vent en poupe, qui domine les sondages et qui pourrait remporter une région lors d'élections qui auront lieu en septembre, ce serait une première depuis la guerre. L'alternative pour l'Allemagne, connue pour son opposition à l'immigration en Allemagne ou encore à l'Union européenne, doit aussi songer à quitter son opposition radicale pour exercer le pouvoir. Pascal Thibault.
17: Le couple Ali Ismaël et Tino Kupala avait des succès et on va avoir plus de succès dans le futur. Donc je suis contente avec les résultats, oui.
18: Le député européen AFD Alexander Zell est satisfait de la direction bicéphale de son parti qui a été reconduite. Alice Weidel, qui a fait un meilleur score, l'économiste de l'Ouest à la carrière internationale, et l'ancien peintre en bâtiment de l'Est, Tino Kropala, voient leur duo prolongé. Mais la première s'impose et place ses hommes les plus radicaux au poste clé.
19: Nous faisons une politique pour les Allemands, les autres contre les intérêts de notre pays.
18: L'AFD fait la course en tête dans les sondages et frôle la barre des 30%. En septembre, le parti peut espérer remporter la région de Sachsenhalt dans l'Est du pays. Le mouvement, 13 ans après sa création, ne veut plus se contenter d'une opposition radicale, comme le souligne le coprésident réélu, Tino Kropala.
20: Nous allons gouverner dans une région d'abord et dans toute l'Allemagne ensuite.
18: Mais gouverner signifie aligner du personnel compétent et perdre peut-être sa virginité politique si les résultats ne sont pas rapides. Le député européen Alexander Zell.
17: Comme la situation est maintenant en Allemagne, il faut changer quelque chose, non ? Bien sûr, c'est un défi, mais nous n'avons pas d'autre choix.
18: Reste qu'au niveau fédéral, où les prochaines élections doivent avoir lieu dans 3 ans, l'AFD se heurte toujours à un cordon sanitaire solide qui prive l'extrême droite de partenaires pour une perspective de pouvoir. Pascal Thibault, Erfurt, RFI.
7: Et des milliers de manifestants se sont rassemblés hier à Erfurt, dans l'est de l'Allemagne, pour tenter d'empêcher ce congrès et protester contre la montée de l'extrême droite.
6: En France, un Syrien soupçonné d'être à la tête d'un réseau de passeurs a été arrêté et placé en détention provisoire cette semaine.
7: L'homme de 36 ans vivant dans l'est du pays aurait en effet organisé l'entrée irrégulière d'autres ressortissants syriens des passages via la Guyane française. Cette route migratoire est notamment empruntée par des personnes venues du Moyen-Orient et du Maghreb pour contourner les contrôles des routes terrestres ou maritimes européennes. Amélie Beaucourt.
21: C'est l'OLTIM, l'Office de lutte contre le trafic illégal de migrants, à Metz, dans l'est de la France, qui a lancé l'alerte en octobre 2025. Une filière de passeurs serait pilotée dans la région depuis la ville d'Épinal. À la tête de ce réseau, un Syrien de 36 ans. Il organiserait le passage d'autres ressortissants syriens en France, non pas à travers les routes terrestres européennes qui séparent les deux pays, mais via la Guyane française, ce territoire ultramarin, niché en Amérique du Sud, entre le Brésil et le Suriname, est une porte d'entrée prisée par les personnes qui veulent éviter le renforcement des contrôles aux frontières internes de l'Union européenne et tous les autres dangers propres à ces itinéraires migratoires. Un long voyage qui implique un vol en partance de la Turquie vers le Brésil ou le Venezuela avant de rejoindre la Guyane par la route. Une fois la demande d'asile acceptée sur place, ces ressortissants, souvent originaires du Moyen-Orient ou du Maghreb, peuvent rejoindre l'Hexagone. D'après les enquêteurs, 4 à 6 ans d'exilés ont pu bénéficier de ce réseau entre 2021 et 2025 pour des tarifs allant de 800 à 1000 dollars. Le suspect comparaîtra devant le tribunal correctionnel en septembre prochain.
7: Amélie Beaucourt.
6: Et puis on termine avec du cyclisme et le coup d'envoi du Tour de France hier.
7: Oui, première étape à Barcelone. 184 coureurs ont pris le départ d'un contre-la-montre par équipe. Étape remportée par la formation Visma Lease Bike, dont le leader Jonas Vingegaard, vainqueur en 2022 et 2023, endosse le premier maillot jaune. 12 secondes devant le double tenant du titre, le Slovène Tadej Pogačar. C'est donc parti pour 3 semaines de course sous forte chaleur. Mais cela ne semble pas inquiéter le peloton, Olivier Prou.
22: 32 degrés ce week-end dans la capitale catalane, portée par une brise de mer de bon aloi. Une météo classique pour un début juillet, pas de quoi perturber. En tout cas, Paul Sexas, le Français, plus jeune coureur d'un tour auquel il participe pour la première fois.
23: Ça ne va pas vraiment inquiéter les coureurs, la chaleur. Enfin, ça dépend comment vous êtes entraîné, forcément. Mais ça fait un moment qu'on est là-dedans et qu'on a eu le temps de s'adapter. Donc voilà, je pense que globalement, les coureurs ne subiront pas tant que ça. Le pire aurait pu être que la chaleur arrive dès le début du tour et pas avant. Et là, je pense qu'on est tous plutôt adaptés.
22: Adaptés, entraînés à des températures qui pourraient encore grimper dans les prochains jours, des Pyrénées aux Alpes. Julien Alaphilippe, 34 ans, 8e tour, 6 étapes remportées et maillot jaune endossé. Ne s'en émeut pas plus que cela, rien à faire.
24: C'est sûr que partir le matin, ça serait peut-être mieux. Mais la chaleur, voilà, elle frappe tout le monde, tout le pays, dans tous les domaines. Et on essaie de s'adapter au mieux. On a des choses qui sont mises en place pendant les étapes pour se rafraîchir avec des glaçons, beaucoup s'hydrater. On peut pas faire grand chose de plus, donc c'est un sport qui se pratique à l'extérieur et on verra.
22: On verra, et on rappelle aussi que le peloton court parfois sous la neige, la grêle et de fortes pluies sans broncher. Olivier Prou, Barcelone, RFI.
7: Voilà, et place à la deuxième étape de ce Tour de France ce dimanche. Ce sera toujours en Espagne, cette fois entre Tarragone et Barcelone.
6: Et le vélo, merci beaucoup Fabrice Legrier. Le vélo, on va en refaire un tour dans une petite heure avec nos correspondants pour voir dans quel pays on l'utilise particulièrement et aussi ce que ça veut dire de chaque société. Le vélo et le football aussi dans RFI Matin avec les derniers résultats de la Coupe du Monde. On le rappelle, la qualification en quart de finale du Maroc et de la France. Et puis bien sûr la revue de presse, des reportages et de la musique évidemment. Mais d'abord, il a cité Buffalo Bill et Davy Crockett en héros américains et promet qu'il ne s'agit que de l'aube de l'âge d'or de l'Amérique. Les mots de Donald Trump cette nuit pour le 250e anniversaire de l'indépendance des États-Unis. 4 juillet, très politisé par le président républicain qui tente de s'approprier cette date pour imposer un certain récit national. Alors à qui appartient le 4 juillet? C'est justement le titre de l'ouvrage d'Agnès Delahaye, publié aux éditions J.C. Lattès, professeure d'histoire et de civilisation américaine à l'université Lumière Lyon 2. Elle répond aux questions de Joris Zilberman.
0: Agnès Delahaye, bonjour.
2: Bonjour.
0: Que s'est-il passé exactement le 4 juillet 1776 en Amérique?
2: Le 4 juillet à Philadelphie, les représentants des 13 colonies britanniques en rébellion réunies en Congrès continental ont proclamé et adopté le texte de la Déclaration d'indépendance, adopté à l'unanimité 2 jours avant. L'indépendance avait été déjà décidée le 2 juin et il a fallu quelques semaines pour rédiger le texte que cette date commémore.
0: Alors on connaît le message d'universalisme de la Déclaration d'indépendance américaine, mais qu'est-ce qu'elle ne dit pas ?
2: Déjà, ce texte n'a pas de projet politique. On associe dans l'historiographie et dans la mémoire collective la Déclaration d'indépendance du 4 juillet à la Constitution américaine qui va constituer la République fédérale. Or, en 1776, vous avez 13 États qui veulent être indépendants, s'unir dans la guerre, gagner la guerre contre l'Empire britannique, mais qui n'envisagent pas encore une politique commune. Il ne dit pas non plus la réalité sociale de la société coloniale, qui est très éloignée de l'universalisme que proclame le préambule.
0: C'est-à-dire
2: que les sociétés coloniales sont des sociétés extrêmement hiérarchisées, des sociétés qui sont tout entières tournées vers l'appropriation territoriale, donc les territoires autochtones. Ces sociétés coloniales sont donc tout entières tournées vers l'expansion et le développement économique. Or, pour travailler la terre, il faut de la main d'œuvre. Et immédiatement, les colons britanniques ont invité ce qu'on appelle des engagés, des serviteurs sous contrat. Cette force de travail, c'est bien sûr aussi une force de travail asservie. Il y a donc des esclaves dans toutes les colonies, mais à des proportions différentes. Ils sont seulement 8 à 15% dans les colonies médianes, Pennsylvanie et New York. Et en revanche, dans le sud, ils sont 40% en Virginie et jusqu'à 60% de la population dans les Carolines et en Géorgie.
0: Vous l'écrivez, Agnès Delahaye, la mémoire du 4 juillet a toujours été contestée dès le début. Pourquoi ?
2: Peut-être d'abord parce qu'il n'y a justement pas de projet politique. Donc elle renvoie chacun des États à leur propre constitution républicaine. Donc comment faire nation, comment créer l'unité ? Il y a des résistances à l'indépendance et il y a surtout des différences régionales très fortes qui vont bien sûr opposer les États du Nord qui voudraient un État central fort pour favoriser le commerce et les États du Sud qui défendent les droits des États pour protéger l'esclavage. Ces différences régionales vont ensuite marquer toute l'histoire de l'Amérique.
0: On en vient maintenant au titre de votre livre. À qui appartient le 4 juillet ? Comment répondre à cette question ?
2: Le 4 juillet appartient aux Américains qui, pour la plupart, fêtent le 4 juillet dans leur famille ou dans leur communauté. Historiquement, le 4 juillet, c'est une fête populaire, familiale. Le titre sous forme de question, c'est aussi un hommage que j'ai voulu rendre à Frederick Douglass, abolitionniste noir qui s'était auto-affranchi et qui, en 1852, a écrit une oraison du 4 juillet, un discours politique que l'on récite traditionnellement le jour de la fête. Frederick Douglass demande « Mais que signifie le 4 juillet pour un esclave ?» parce qu'on est à la veille de la guerre de sécession et les droits garantis, soi-disant naturels de la déclaration d'indépendance ne sont toujours pas conférés aux personnes noires qui sont encore en esclavage.
0: Alors aujourd'hui, Donald Trump s'est largement approprié l'organisation à Washington du 250e anniversaire de l'indépendance américaine. Comment est-ce qu'il se rattache à cette concurrence des récits sur le 4 juillet? Quel est son récit national?
2: L'Amérique blanche, à l'exclusion totale des minorités politiques, que sont les personnes de couleur et les femmes. L'Amérique qu'il défend, c'est une Amérique du ressentiment anti-intellectuel, puisqu'il s'agit évidemment d'effacer 50 ans d'histoire sociale, continentale, sur ce qu'a été ce développement américain. Certes, en 1776 et même en 1789, la démocratie américaine n'existe pas au sens où elle est réservée aux hommes blancs, propriétaires et riches, mais c'est grâce aux luttes sociales du 19e et du 20e siècle qu'en 1965 la démocratie américaine a vraiment existé. Et on peut voir, on voit les images ces jours-ci de sa grande foire américaine, on voit bien l'échec de cette réécriture. Il y a très peu de visiteurs, il y a 7 États qui n'ont pas voulu participer. Cette vision violente et raciste de ce qu'est l'Amérique, à mon sens, ne prendra pas le dessus.
0: Agnès Delahaye, merci beaucoup.
6: À qui appartient le 4 juillet? Voilà, c'est le dernier ouvrage d'Agnès Delahaye, interrogé par Joris Zilberman.
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6: Ça fait partie de la vie quotidienne à Hanoï pour les Vietnamiens, comme pour les touristes d'ailleurs. La vente de toutes sortes d'objets sur les trottoirs. Sauf que les autorités veulent désormais mieux encadrer, voire restreindre cette activité. Sauf qu'en intensifiant les contrôles et les amendes contre ces vendeurs informels, eh bien, la ville bouscule aussi une part de sa culture locale. C'est un reportage de Jean-Pierre Fage.
3: Thé, ventilateur, oiseau, coiffeur ou vendeur de poissons rouges, on trouve de tout sur les trottoirs d'Hanoï. Mais depuis de nombreuses années, la ville entend rendre les trottoirs aux piétons. Installé sur un tabouret en plastique devant son magasin débordant d'objets et de condiments en tout genre, cette vendeuse a retiré les cartons et les étagères du trottoir qu'elle occupait jusque-là. Dans ce vieux quartier populaire d'Hanoï, de nombreuses activités commerciales s'exercent sur ces espaces au détriment des passants.
4: Ceux qui n'ont pas de maison ou de local ne pourront plus vendre. On pourra seulement louer ou vendre à l'intérieur des maisons, parce que les gens ont le droit de louer ou d'exercer à l'intérieur, mais pas sur le trottoir, parce que l'État n'autorise pas la vente, parce qu'ils doivent être réservés aux piétons.
3: Depuis son Biahoy, établissement où l'on sert la bière pression locale du même nom, cette commerçante a perdu presque la moitié de sa clientèle. Il y a quelques mois encore, elle vendait sa bière, son riz sauté et son alcool de riz à l'abricot depuis le trottoir, désormais transformé en parking pour scooters.
4: Ma clientèle a diminué de moitié, vraiment de moitié, voire davantage. Et encore, moi j'ai de la chance de pouvoir louer un local. J'ai donc un espace à l'intérieur et plus de trottoir. Mais beaucoup de personnes ne vendent que sur le trottoir. Pour elles, ça signifie perdre totalement leur activité.
3: Jusqu'ici occupés de manière informelle, à la limite de la légalité, certains trottoirs pourraient désormais être loués dans un cadre réglementé. La ville d'Hanoï envisage d'expérimenter la location d'une partie de ces espaces avec un tarif maximal d'€1,50 par mètre carré. Des commerçants triés sur le volet pourraient ainsi bénéficier d'un droit d'usage encadré.
4: Quand on ne peut plus servir sur le trottoir, les clients doivent s'asseoir à l'intérieur. Mais ils n'aiment pas ça. Il fait chaud, c'est étroit et bruyant. Si l'État nous autorisait à louer une partie du trottoir, je le ferais pour pouvoir y servir mes clients. Dans mon établissement, les gens préfèrent s'asseoir dehors. Au Vietnam, s'installer sur le trottoir,

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1: Et donc à ne pas manquer à partir de 14h10, temps universel. C'était peu de temps après le massacre du 7 octobre 2023 perpétré par le Hamas. Deux semaines plus tard seulement, la cinéaste israélienne Anat Even a décidé de filmer la frontière qui sépare son pays du territoire palestinien, totalement détruit, la bande de Gaza, un champ de ruines qui a été filmé de loin. C'est la prise de conscience politique de l'horreur que raconte ce documentaire, Collapse, sorti au mois de mai en France, mais pas en Israël. Frédéric Misselin a rencontré la réalisatrice.
2: Je dirais que c'est un film anti-guerre et c'était important pour moi de parler de mes amis qui sont morts.
3: Peu après le 7 octobre, Anat Even retourne dans ce qui était autrefois sa maison, à Nir Oz, un kibbutz martyr. Au-delà de la clôture, après les terres agricoles transformées en zone militaire, on distingue la bande de Gaza.
2: Ça tambourinait dans ma tête pour essayer de comprendre ce qui se passait là-bas, ce qui se passait à Gaza. On entendait parler d'anéantissement, de famine, on entendait tous ces mots et j'ai compris que l'on parlait d'événements terribles, incompréhensibles. D'un côté un massacre et puis l'attaque israélienne terrible avec l'intention d'anéantir. Je ne pouvais pas comprendre.
3: Le tournage va durer 2 ans.
2: C'est un film de guerre sans la guerre. On entend la guerre mais on ne la voit pas.
3: La bande-son est un véritable personnage du film, tumulte suivi de silence.
2: Les oiseaux criaient, hurlaient, appelaient, parlaient, c'était très fort. Et puis il y avait les bombardements, c'était comme une symphonie de guerre avec les oiseaux et les bombardements.
3: Plan fixe sur les plumes majestueuses d'un paon qui se promène dans un kibbutz vide aux maisons incendiées, la réalisatrice s'interroge. Elle appelle son ami Ariel. Le film est un dialogue ponctué de points d'interrogation.
2: Comment parler de Gaza quand on est du côté israélien de la frontière? Comment parler de la souffrance des gens sans les voir, sans leur parler? Je dois dire que je n'avais pas les mots et je ne pouvais pas réfléchir. Je pouvais juste revenir là encore et encore.
3: Revenir inlassablement au même endroit, comme on laboure un champ, Collapse essaye de répondre à cette question. Qu'est-ce qui pousse sur une terre où l'on plante uniquement des drapeaux? Frédéric Misselin, Jérusalem, RFI.
1: Le documentaire Collapse, réalisé donc par Anat Even, est sorti au cinéma en mai dernier en France. Une toute autre découverte, cette fois-ci, de la musique. P&P, le titre rap d'Opinard et Ino Casablanca. C'est le choix des programmateurs de RFI pour ce matin.

0: Et le titre d'Opinard et Ino Casablanca. Petite dédicace à notre présentatrice sur RFI, Chantal Leroux, qui nous écoute ce matin et qui visiblement adore Opinard. Bonjour Chantal.
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0: Il est 7h30 en temps universel. 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
0: L'actualité africaine avec vous, Simon Bourtembourg, et à la une, 4 ans après un nouveau duel aux allures de revanche.
3: Le Maroc et la France se retrouvent cette fois pour le compte des quarts de finale de la Coupe du Monde 2026. Les Lions de l'Atlas et les Bleus qui se sont imposés hier respectivement contre le Canada et le Paraguay. À la une également, le cri du cœur des familles de Fony Kemenge et Mamadou Biloba, à quasiment 2 ans jour pour jour après la disparition des 2 militants guinéens. Leurs proches réclament toujours la vérité et la lumière sur leur arrestation. Calme précaire ce matin au Mali, au lendemain d'une série d'attaques coordonnées. Des attaques contre 6 localités menées par les djihadistes du Jnim et les rebelles indépendantistes du FLA. Cette nuit encore, des coups de feu ont retenti par exemple dans la localité d'Anéfis, dans la région du nord de Kidal. Et puis au Sénégal, il faut maintenant choisir un nom, un logo ou encore un programme. Le président sénégalais Bassirou Diomaye Faye a annoncé la création prochaine de son propre parti politique. D'abord le Maroc sans forcer face au Canada et puis la France mise à rude épreuve par le Paraguay. On connaît désormais les 2 premiers quarts de finalistes de cette Coupe du Monde de football. Les Lions de l'Atlas face aux Bleus, une rencontre alléchante qui s'annonce avec une place en demi-finale comme but. Les supporters marocains, en tout cas, ils veulent y croire et encore plus après le bon résultat de leur équipe hier face au Canada, 3-0. Cédric de Oliveira.
4: Comme des milliers de Marocains, Abdel n'a pas hésité à faire le déplacement jusqu'à Houston. Parisien, il a franchi un océan et 8000 kilomètres pour admirer son équipe de cœur. Mais ce qu'il a vu ne l'a pas étonné.
5: On prouve au monde entier que le Maroc est une équipe top mondiale. Voilà, aujourd'hui, venir en quart de finale pour le Maroc, c'est un devoir. Donc, c'est logique.
4: Déjà demi-finaliste de la précédente Coupe du Monde, les Lions de l'Atlas ont été patients face au Canada avant une deuxième période à sens unique. 3 buts, dont 2 pour Asdine Ounahi, qui préfère mettre en avant l'état d'esprit de son équipe.
6: Nous, on est un groupe ensemble. On veut tous la même chose. On a tous le même objectif. Que c'est moi qui a marqué ou quelqu'un d'autre, on est tous contents. Et je suis fier de cette génération, je suis fier de ce groupe.
4: Contre de valeureux Canadiens, le Maroc a donc tenu son rang pour le plus grand plaisir de son sélectionneur Mohamed Ouabi.
7: Très heureux, très content parce que c'est des matchs de Coupe du Monde, donc je suis très content. On n'a pas pris de but, on en a mis 3. On sait qu'il y aura des moments difficiles.
4: Et cela risque d'arriver en quart de finale où l'adversité sera tout autre puisque les Marocains retrouveront la France, favorite du tournoi, pour une revanche de leur duel il y a 4 ans au Qatar. Cédric de Oliveira, Houston, RFI.
3: Et France-Maroc, ce sera ce jeudi. Avant ça, la suite des 8e de finale ce dimanche avec Brésil-Norvège à suivre là aussi en direct et en intégralité sur les antennes africaines de RFI. Coup d'envoi à 20h TU. On y revient dans une dizaine de minutes avec le journal de la Coupe du Monde. Un silence insupportable pour les familles de Fony Kemenge et Mamadou Biloba. Le 9 juillet 2024, les 2 leaders de la société civile guinéenne étaient arrêtés à Conakry par des hommes en armes et en uniforme. Depuis, leur sort demeure inconnu et à quelques jours du 2e anniversaire de leur disparition, les proches de Fony Kemenge et Mamadou Biloba étaient réunis hier à Paris à l'occasion d'une nouvelle fois dénoncer l'absence d'enquête. Christina Okello.
8: À Paris, Rawadjan Doucouré, l'épouse de Fony Kemenge, est venue rappeler une demande simple, connaître enfin la vérité sur le sort de son mari.
9: Aujourd'hui, aux autorités guinéennes, tout ce que je demande, je peux les parler comme une femme qui parle aux autorités d'un pays qui peut avoir des réponses à la situation du papa de ses enfants. Je leur dirai que nous demandons que la libération, nous ne demandons pas autre chose. On veut qu'il soit libéré, qu'il nous donne des réponses, parce que le silence qu'il nous offre aussi est une réponse, mais sauf que c'est un silence qui continue de faire souffrir des personnes autour.
8: Comme les proches de Mamadou Biloba, Hawadjian Doucouré attend toujours que la justice fasse la lumière sous le sort des deux militants. Deux ans après les faits, les familles dénoncent l'absence d'enquête et craignent que leur dossier ne tombe dans l'oubli. Pour Diba Nelson Camara, porte-parole du FNDC France, ces disparitions s'inscrivent dans un phénomène plus large de répression.
10: D'autres disparitions ont eu lieu. Je parle notamment du cas du journaliste Habib Marwan, ainsi que de Sadou Nimaga. Aujourd'hui, en Guinée, le message envoyé aux citoyens est très simple. Vous manifestez, vous vous faites tuer. Vous prenez la parole, vous disparaissez. C'est cette réalité que nous refusons aujourd'hui de laisser s'installer dans l'indifférence totale.
8: Contactées par RFI, les autorités guinéennes n'ont pas répondu à nos sollicitations.
3: À Christina Okello. Au Mali, des tirs encore entendus cette nuit vers la localité d'Anifis. La coalition djihadiste affiliée à Al-Qaïda et les indépendantistes du Front de Libération de l'Azawad sont entrés hier dans la ville, tenue par les troupes régulières appuyées par les mercenaires russe de l'Africa Corp. Les attaques d'hier qui ont visé au moins 6 localités dans tout le pays, elles interviennent quelques semaines après une vaste offensive marquée par la prise de la ville de Kidal et la mort du ministre malien de la Défense. Précision signée Magali Lagrange.
11: Les attaques ont commencé très tôt hier matin. Elles se sont déroulées dans plusieurs localités du pays, dans le nord, à Gao, à Nefis et à Guéloc, dans le centre, notamment dans les environs de Sévaré, et contre la prison de Kenyiroba, située à 70 km de Bamako. À Nefis, les rebelles indépendantistes du Front de Libération de l'Azawad sont entrés dans la ville. Ils affirment avoir fait de nombreux prisonniers dans les rangs de l'armée malienne. Les Russes d'Africa Corps, partenaires des FAMA, se sont retranchés dans le camp militaire. Ils s'y trouvaient toujours hier soir. Anéfis est une localité stratégique du nord qui se trouve à une centaine de kilomètres de Kidal, ville prise en avril dernier par les rebelles du FLA. Gao, la principale ville du nord malien, et trois localités du centre ont aussi été ciblées, ainsi que la prison civile de Kenyiroba, attaquée par les djihadistes du JNIM, le groupe de soutien à l'islam et aux musulmans lié à Al-Qaïda, qui sont entrés dans le centre de détention ayant brûlé des véhicules. L'armée malienne affirmait hier avoir repoussé les attaques et contrôler la situation.
3: Et plus tard dans la journée d'hier, l'armée malienne a également indiqué avoir écarté des assauts dans les villes de Kona et Somadougou, dans le centre du pays cette fois. Une ville où il y a également la présence de militaires russes de l'Africa Corps, une rare reconnaissance publique de la collaboration avec ce groupe. RFI, 8h36 à Dakar, le Sénégal, où Bassirou Diomaye Faye a annoncé la création prochaine de son propre parti politique. Le chef d'État en a confié la préparation à Aminata Touré, une décision qui officialise une fois de plus la rupture engagée depuis des mois avec Ousmane Sonko et le PASTEF, formation d'origine du président sénégalais. La correspondance de Juliette Dubois.
12: C'est Aminata Touré, fidèle du chef de l'État, qui pilotera la création de ce futur parti. Les prochaines semaines seront consacrées à l'écriture du règlement intérieur, du programme et au choix d'un sigle et d'un nom appelé à remplacer la coalition Diomaye président.
13: C'est un souci d'efficacité. Les coalitions, figurez-vous qu'on est plus de 500 partis et organisations. Et chacun vers et son parti et la coalition. Il faut une unité plus organique pour aller vers les prochaines élections, qui seront des élections municipales. Ça, au moins, c'est certain. Est-ce qu'il y en aura d'autres? On verra.
12: Après les élections locales, c'est la présidentielle de 2029 qui se profile. Cette annonce confirme une rupture engagée depuis des mois avec Ousmane Sonko, Aïb Dafé, chef du groupe parlementaire PASTEF à l'Assemblée nationale.
14: C'est un peu surprenant de la part d'un président de la République qui avait annoncé, en tout cas solennellement, se mettre au-dessus de la mêlée politique. C'est une volte-face, en profiter pour instrumentaliser une réunion républicaine, pour en faire une réunion politicienne. Tout cela est un peu contradictoire avec les principes et les valeurs qu'il propose.
12: Pour l'instant, Bassirou Diomaye Faye reste sur le papier président d'honneur du PASTEF. Mais Aïb Dafé le rappelle, les statuts du parti prévoient que rejoindre une autre formation politique équivaut à une démission de fait. Se pose également la question de la réforme constitutionnelle qui prévoit l'incompatibilité entre la fonction de chef de l'État et la direction d'un parti. Aminata Touré rétorque, elle, que cette disposition n'est pas applicable dans la pratique. Le président de la République a par ailleurs annoncé vouloir soumettre cette réforme au référendum. Juliette Dubois, Dakar, RFI.
3: Les consultations entre Évariste Ndayishimiye et l'opposition congolaise débuteront finalement demain lundi à Gitega. Il doit être question de la crise politique en RDC face au désir affiché par le président Félix Tshisekedi de changer la constitution. Pascal Moulégois.
15: Martin Fayulu fera lui-même les déplacements. L'opposant a quitté Kinshasa samedi et est arrivé à Bujumbura après une escale à Addis Abeba. Il dit vouloir écouter les présidents burundais, mais surtout rappeler les lignes rouges de l'opposition. Pas de troisième mandat pour Félix Tshisekedi et la convocation urgente d'un dialogue national inclusif pour sortir de la crise politique et sécuritaire. Une position qu'il défend sans concession depuis plus d'un an. Dans son cahier des charges figure aussi la libération de Benjamin Babou Nkawatuna, l'humanitaire et blogueur congolais est détenu à Bujumbura depuis le 27 mai. Connu pour ses analyses critiques de la crise congolaise, il travaille pour une ONG au moment de son arrestation. Même attente chez Delice Sanga qui espère que l'initiative burundaise ne viendra pas s'ajouter aux médiations déjà engagées, notamment celle de Luanda et de l'Union africaine. Selon lui, la multiplication des processus brouille les efforts de sortie de crise. Il compte sur Évariste Ndayishimiye pour convaincre Félix Tshisekedi de privilégier les dialogues. Les évêques catholiques et les pasteurs protestants défendent eux aussi un dialogue national dans le cadre de leur pacte social pour la paix et les vivre ensemble. Allié de Kinshasa face au Rwanda et à l'AFC M23, le président burundais apparaît aujourd'hui comme un interlocuteur de taille. Pascal Moulegua, Kinshasa, RFI.
3: Et puis Libreville accueille en ce moment la 4e édition du Festival international des sports extrêmes, roller, skateboard, BMX. L'événement réunit les meilleurs athlètes du monde. Au programme sur la baie des Rois, des compétitions, mais aussi des exhibitions pour mettre en lumière des sports parfois encore méconnus sur le continent. Reportage, Yves-Laurent Goma.
16: Quand il est monté sur les rampes avec sa trottinette, le Français Jonathan Perroni, double champion du monde de skate, a suscité la clameur du public impressionné par son immense talent.
17: Je fais ce sport depuis 17 ans. J'ai eu la chance d'être champion du monde en 2018 et 2022 et champion d'Europe en 2025. Merci aux filles et au Gabon de m'avoir ramené ici. S'il faut revenir, je reviendrai parce que c'est génial.
16: Ce jeune Anglais, spécialiste de roller, a aussi conquis le public.
18: Good energy, great vibes. I love it, I love it.
16: L'année dernière, le Cameroun n'a dépêché qu'un seul athlète. Cette année, sa délégation, conduite par Auguste Negmeye-Béraud, est forte de sept sportifs.
19: La 4e édition du Festival des sports extrêmes est une réussite ici au Gabon.
16: Il y a quelques années, les sports extrêmes n'étaient pas pratiqués au Gabon. Ce festival a révélé les champions comme Pascal Inouye.
20: Ça nous fait de l'expérience dans un premier temps, parce que ça nous permet de découvrir également, d'apprendre et de rencontrer les professionnels de roller.
16: Plusieurs petits jeunes Gabonais sont désormais passionnés de ce sport.
21: Ça me pousse encore à être meilleur et partir plus loin.
22: Ça m'a vraiment motivé. Moi aussi, je vais devenir professionnel comme eux.
16: Le festival monte chaque année en puissance. Yves-Laurent Goma, Libreville, RFI.
3: Libreville où se referme cette édition, la suite d'RFI Matin. C'est avec vous, Clotilde Dumay.
0: Merci beaucoup, Simon Bourtembourg, pour le Journal Afrique. C'est 7h42 en temps universel.
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0: Allez, on fait un dernier point dans ce RFI Matin sur les derniers résultats de ce mondial avec vous, Pauline Guillou. Le début des huitièmes de finale, donc c'était hier, direction les quarts à l'arrivée pour le Maroc et la France.
24: Exactement, les deux pays se retrouveront en quart de finale jeudi prochain. Les Lions de l'Atlas se sont qualifiés sans difficulté face au Canada, 3-0 avec un doublé d'Asdine Ounahi. Un match qui a mis un peu de temps à démarrer, mais des Marocains bien décidés à rester en Amérique du Nord, selon l'attaquant James Intalbi. Écoutez.
25: Ouais, bien sûr, on voulait avoir le ballon, on a vu qu'on a les qualités de jouer contre chaque équipe et avoir le ballon, et techniquement on est meilleur. En premier temps, c'était un petit difficile à garder le ballon, il mettait beaucoup d'intensité le Canada, et voilà, on est revenu à la deuxième mi-temps pour montrer un peu plus d'intensité et on a réussi à garder le ballon et voilà, être efficace devant le but. Ça nous fait plaisir, mais c'est pas notre fin pour nous. On veut viser encore plus haut. Voilà, on l'a démontré il y a 4 ans et là on est encore là, donc c'est que le travail paye.
24: Oui, le travail paye. La suite pour le Maroc, c'est donc la France. Ça va se jouer au sud de Boston, à Foxborough, jeudi prochain. Donc, je le disais, les Lions de l'Atlas déterminés à faire au moins aussi bien qu'en 2022 au Qatar, à savoir rejoindre le dernier carré. Pas une mission facile puisqu'ils héritent donc des Français, équipe qui les avait fait tomber il y a 4 ans.
0: Et la France qui reste pour le moment favorite dans ce tournoi.
24: Même si elle a été bien bousculée hier soir par un Paraguay très agressif, la France s'en sort et rejoint à son tour les quarts de finale. 1-0 pour les Bleus. Au terme d'un match explosif, âpre, presque violent, des fautes, de la pression, une température près de 40 degrés. Bref, le tout pour faire un cocktail explosif. Les Français vont donc avoir besoin d'une bonne pause et d'une bonne récupération avant de s'attaquer aux Lions de l'Atlas, William Saliba.
26: C'est une très grosse équipe. Voilà, ils ont battu des grandes nations depuis le début du tournoi et surtout, ils ont pas perdu un match. Donc on sait que ça va pas être facile. Voilà, c'est une très bonne équipe qui défend bien et qui ont beaucoup d'individualité. Ça veut dire qu'il faut que déjà qu'on se repose parce qu'on est un peu KO là et qu'on prépare bien ce match et voilà.
1: Oui, en attendant la suite des huitièmes de finale, Pauline, c'est aujourd'hui.
24: Oui, à Mexico City, le dernier match du Mondial 2026 disputé hors des États-Unis sera donc un huitième de finale explosif entre le Mexique et l'Angleterre. Les Three Lions rejoueront dans une enceinte qu'ils maudissent depuis la défaite en quart de finale de l'édition 1986 face à l'Argentine de Diego Maradona et sa main de Dieu. Cette fois, les Anglais défient des Mexicains en mode rouleau compresseur, sélection qui n'a toujours pas encaissé le moindre but et qui sera portée par toute une nation. Le milieu de terrain anglais Jordan Henderson est impatient de vivre cette rencontre en milieu hostile.
2: Jouer le Mexique à Mexico City, il n'y a rien de plus grand. C'est un défi très relevé. Mais nous devons nous concentrer uniquement sur ce que nous pouvons contrôler, sur ce qui est en notre pouvoir, c'est-à-dire jouer du mieux possible. Il faudra être à notre meilleur niveau pour se qualifier. Tout le monde est prêt. L'entraînement de veille de match s'est très bien passé et en termes d'atmosphère et d'énergie, tous les feux sont au vert. Tout le monde est concentré sur le match. C'est une chance immense pour tout le monde. J'ai confiance en notre capacité à montrer notre meilleur visage, ce qui nous aidera à obtenir ce bon résultat.
24: Mexique-Angleterre, coup d'envoi, minuit, temps universel, et ce sera juste après Brésil-Norvège, 22h en temps universel.
1: On termine avec un mot des joueurs du Cap-Vert, Pauline, ils doivent partir à Praia dans les prochaines heures.
24: Oui, on a vu des images des requins bleus dans l'avion en direction de l'archipel, la tête haute, après leur élimination face à l'Argentine au terme d'un match fou. Pour leur retour, ils vont être accueillis en héros après leur magnifique parcours dans leur première Coupe du Monde. Un défilé dans les rues de la capitale, une réception au palais présidentiel, parce que hasard du calendrier, leur retour tombe le jour de la fête nationale du Cap-Vert, le 5 juillet, qui célèbre donc l'indépendance de l'archipel obtenue en 1975.
1: Merci beaucoup Pauline Guillou. Le sport, c'est aussi le Tour de France avec Jonas Vingegaard. Le Danois a remporté le chrono par équipe hier avec la Visma. Il porte déjà donc le maillot jaune pour la première étape de cette 113e édition qui a débuté à Barcelone en Espagne. Et c'est donc l'occasion de voir justement quelle place occupe le vélo dans certains pays. Qu'est-ce que cela dit aussi de certaines sociétés? C'est ce qu'on va essayer de comprendre avec nos correspondants à travers le monde. On part d'abord en Amérique latine, dans un pays montagneux et donc un pays de vélo, la Colombie. Pays représenté sur le Tour de France depuis 1975, en particulier grâce forcément à ses talentueux grimpeurs. Et puis en 2019, Egan Bernal est même devenu le tout premier Colombien à remporter le Tour, ce qui a encore contribué forcément à faire grandir la passion du vélo dans le pays. Correspondance de Marie-Ève de Teuf.
4: Petit rappel, la Colombie est traversée de 3 cordillères qui culminent à plus de 5000 mètres d'altitude. Autant dire que le pays offre un bon terrain d'entraînement pour les cyclistes. La plupart des grands champions colombiens, ce sont d'ailleurs des fils de paysans qui sont d'abord montés sur un vélo pour aller à l'école dans la montagne. Mais le vélo ici n'est pas seulement pour les petits montagnards et les grands sportifs, c'est une vraie passion nationale. À Bogota, le dimanche, toutes les grandes avenues sont fermées aux voitures de 7h du matin à 2h de l'après-midi pour ce qu'on appelle la cyclovia. Ce sont aujourd'hui plus de 140 km de voies qui sont réservées aux vélos et près de 2 millions de cyclistes amateurs qui sortent le dimanche dans une ambiance sportive et familiale très joyeuse, très particulière. La cyclovia a été copiée dans beaucoup d'autres pays.
1: Et dans un pays tout proche de la Colombie, au Mexique, on adopte aussi de plus en plus le deux-roues pratique, en particulier à Mexico, où la circulation peut être un peu compliquée. Les vélos partagés ont donc de plus en plus de succès. Il s'agit même de l'un des plus grands réseaux du continent américain, Gwendolina Duval, avec près de 700 stations et 10 000 vélos en circulation.
5: À l'occasion du mondial de football, la ville de Mexico incorpore de nouvelles bicyclettes à son service. Peut-être pas autant que ce que les autorités avaient annoncé à cause d'un budget insuffisant et des difficultés à entretenir les vélos déjà existants. Mais quoi qu'il en soit, l'expansion du vélo partagé fait clairement partie de la stratégie de mobilité dans la capitale pour les années à venir. La mairie ambitionne de doubler au moins le nombre de vélos en circulation et la couverture du service qui pour l'instant se concentre dans l'ouest de Mexico et les quartiers plutôt privilégiés ou touristiques. Aujourd'hui, pour pourtant, plus de la moitié des trajets qui sont réalisés quotidiennement avec ce service, environ 50 000, sont faits par des habitants pour aller au travail ou se déplacer, connecter des métros ou des bus. Et c'est un enjeu environnemental important dans une ville qui souffre du trafic de voitures en permanence et est l'une des capitales les plus polluées de la planète.
0: Et justement, pour rouler propre aux Pays-Bas, on s'est mis au vélo à assistance électrique. Il est arrivé en masse sur les pistes cyclables, avec son lot de problèmes, en particulier une hausse des accidents chez les seniors. Plus récemment encore, c'est un modèle bien particulier qui pose des difficultés. Le Fat Bike, vous savez, ce vélo électrique avec des gros pneus qui ressemblent un peu à une moto. Les autorités réfléchissent à en limiter l'usage en imposant par exemple le port du casque ou en interdisant carrément, Pierre Benazet, les Fat Bikes aux moins de 14 ans.
6: Au début, c'est pour le tout-terrain que les cyclistes néerlandais avaient acheté des Fat Bikes avec leurs grosses roues bien épaisses, idéales pour le sable et la neige. Mais aujourd'hui, ces vélos électriques, eh bien, ils ont envahi les villes. Ça a entraîné des milliers de plaintes de piétons excédés. La popularité des Fat Bikes a explosé chez les jeunes après 2023 lorsque les conducteurs des Snorfiets, c'est des petits scooters bridés à 25 km/h, eh bien, se sont vus imposer le port du casque. Alors, comme il est très facile de les débrider, les Fat Bikes atteignent facilement 60 km/h. Pas d'âge minimal, pas de permis, pas d'obligation de porter un casque. Résultat, une augmentation en flèche des accidents graves, souvent des très jeunes cyclistes. Alors en mars, la ville d'Enschede les a interdits dans le centre. En mai, Amsterdam les a interdits dans le Vondelpark, en centre-ville aussi. Tout vélo électrique dont la roue fait plus de 7 cm de largeur, eh bien, est désormais dans le collimateur.
0: Pierre Benazet, pour terminer ce tour du monde des correspondants à vélo et une deuxième étape du Tour de France aujourd'hui avec encore une arrivée à Barcelone. Elles s'appellent Litchi ou Ulule. Elles font partie des plateformes de dons ou de financement participatif les plus connues. Mais au Burkina Faso, le créateur d'une jeune start-up a mis en place en 2024 un équivalent africain. Ça s'appelle Terabiga. C'est une plateforme qui permet de soutenir des projets ou même de faire des économies par des achats groupés. Frédéric Gara a rencontré le créateur de cette start-up.
7: Participer par des dons à des projets utiles à la société, réduire ses coûts de consommation avec des achats groupés de kits scolaires ou bien de groupes électrogènes, c'est la double fonction vertueuse de la plateforme burkinabé Terabiga. Batina Nakro, l'inventeur de cette application, était il y a quelques jours au salon Vivatech de Paris.
8: Terabiga, c'est une plateforme de collaboration financière. Ça permet aux communautés qui ont des projets communs de facilement se connecter et financer leurs projets eux-mêmes.
7: C'est une tontine ?
8: C'est un principe de tontine, exactement. Donc voilà, c'est comment on utilise le digital pour transformer effectivement le concept de tontine en quelque chose de plus robuste. Donc ça s'adresse surtout aux populations locales. Donc on a collaboré avec le programme des Nations Unies pour le développement au Burkina Faso et l'architecte Francis Kéré pour la réalisation d'une maternité dans l'est du Burkina Faso.
7: Et quel est le montant de ce projet ?
8: C'est assez modeste, 40 millions de francs CFA.
7: Donc ça fait 60 000 euros ?
8: Voilà, exactement, à peu près 60 000 euros pour la réalisation du projet.
7: Une nouvelle maternité dans la commune de Tigba est donc en cours de financement sur dons privés. La start-up, elle, se rémunère en prélevant une commission de 6% sur les sommes collectées. Batina Nakro.
8: On est autour de 6% ou soit des frais de dossier, des fois qui sont de 10, 20 000 francs pour qu'on puisse mettre un projet sur notre plateforme.
7: Qu'est-ce qui nous garantit que l'argent qu'on vous donnera, parce que c'est du don, sera bien alloué au projet déterminé ?
8: C'est vrai que c'est un point qui est très important. Et donc nous, on travaille vraiment avec des organismes qui sont reconnus au Burkina Faso. Donc on n'a pas ouvert la plateforme à n'importe quel projet. C'est pour ça qu'on a commencé à travailler avec le programme des Nations Unies pour le développement, pour être en mesure de cibler des projets qui sont sûrs et qui auront un suivi, puisque le PNUD est engagé derrière. Donc on ne prend pas des projets d'individus qui disent « Bon, moi j'ai envie de soutenir les femmes de tel village, donnez-moi de l'argent, on va le faire. » Non, ça ne marche pas. On travaille qu'avec des structures et c'est pour ça qu'on est plus aujourd'hui dans une approche B2B. Au-delà du financement participatif crowdfunding, vous pouvez aussi acheter des produits en gros en vous connectant avec d'autres personnes de la communauté. Un village, des agriculteurs qui achètent les mêmes engrais chaque année mais de façon séparée, eh bien, on est en mesure de les regrouper pour qu'ils achètent en gros.
7: Mutualiser les intérêts.
8: On mutualise les intérêts, exactement.
7: Batina Nakro a bénéficié de l'aide de l'opérateur téléphonique Orange au sein des Orange Digital Center qui accompagne par du soutien financier et managérial les jeunes pousses de la tech burkinabé. Asma Enaifer est responsable du pôle Orange Digital Afrique.
9: Thérabiver, nous l'avons découverte grâce au PORESA, le prix Orange de l'entrepreneur social. C'est un concours qui récompense les innovations à fort impact social. Donc, nous travaillons aujourd'hui avec cette start-up parce que sa solution, on aimerait l'intégrer dans Maxit et développer de nouveaux services avec Orange Money et la Fondation Orange. Maxit, c'est la super app d'Orange. Elle a aujourd'hui 25 millions de clients. Et quand on met en avant une start-up sur la super app, on lui ouvre déjà un marché de 25 millions de clients.
7: Quand une start-up fait appel à une autre start-up, la Sénégalaise Aïssat Oufal veut développer, elle, à Dakar, une application appelée BPM, une billetterie en ligne pour toutes sortes d'événements culturels. Elle a besoin d'un coup de pouce financier de 9000 euros et c'est donc naturellement qu'elle a fait appel à Terabiga pour compléter son budget.
10: Pourquoi Terabiga? Parce que voilà, je voulais déjà utiliser une plateforme africaine. J'ai eu la chance d'aller au Burkina, j'ai eu la chance de m'asseoir avec Batia Nanakro et voir en fait que c'est quelqu'un qui voulait vraiment aider en fait la population africaine dans son ensemble à réaliser ses rêves. C'était sans réfléchir, je me suis dit mais si je dois faire une campagne de crowdfunding, ce sera avec Terabiga.
7: Depuis 2 ans, Terabiga a permis la construction d'un lycée et d'un forage au Burkina Faso, le projet de billetterie sénégalais, l'hôpital de Francis Kéré et une campagne de distribution de serviettes hygiéniques attendent, eux, les généreux donateurs pour prendre vie sur terabiga.com.
0: L'Afrique en marche avec Frédéric Gara. Et bien voilà pour ce RFI Matin. Juste le temps encore de vous partager évidemment notre pépite musicale de la semaine puisque Guillaume Thibault l'a rencontré au Maroc, cette pépite à Essaouira. C'était pendant le festival Nawa la semaine dernière. Ce festival créé en 1998 à l'origine pour mieux faire connaître cette tradition ancestrale qu'est le Nawa et qui s'ouvre désormais y compris aux femmes. Rencontre donc avec Fatima Zahra Jbali, la nouvelle étoile de la musique Nawa.
11: Passer de l'ombre à la lumière, d'une chambre d'étudiante à la scène. Discrète et timide, Fatima Zahra Jbali change de dimension lorsqu'elle prend son guembri et se met à chanter. Fille unique, l'artiste a dû convaincre ses parents, leur prouver son amour pour la tradition Nawa qu'elle a dans le sang.
12: Mon amour envers cette musique a commencé dès l'enfance. J'ai passé presque 18 ans à Essaouira, dès ma naissance je suis ici, j'entends cette musique, j'entends sa force. Et un jour j'ai dit pourquoi pas avoir le courage de jouer cet instrument, même si intégrer un monde dédié aux hommes c'était comme de l'impossible.
11: Et pour pénétrer cette communauté fermée des Mahalem, des grands maîtres, première étape, Fatima Zahra Jbali a donc dû trouver son premier instrument, une quête menée dans sa ville.
12: Pour le premier guembri, je l'ai acheté à l'âge de 12 ans. Donc j'étais encore petite, j'étais encore jeune. Je me rappelle très bien, c'est un fabricant ici, dans les anciennes ruelles de la Médina d'Essaouira, c'est Moulay Abdallah. C'est un fabricant du guembri, il est très connu chez les Gnawas. Et j'ai acheté mon premier guembri chez lui. Il m'a donné un ensemble de conseils qui m'ont permis de maîtriser le guembri dès le premier jour.

0: Un apprentissage sans fin s'est donc engagé. L'art d'intégrer le répertoire de la tradition gnawa, d'identifier les mélodies, les textes et les codes, notamment les couleurs associées aux chansons, avec une préférence pour le vert.
1: Selon la culture gnawa, la couleur verte, c'est une couleur de joie, de vie et d'énergie forte pour notre musique et pour la musique africaine en général.
0: Fatima Zarajbali, qui a été à deux doigts d'arrêter de jouer et de chanter, transmet la volonté, la faculté de se battre, d'aller au bout de ses envies, pour nous embarquer pour une transe et un voyage sans fin.
1: Cette musique, elle m'a permis d'avoir un équilibre dans ma vision. Ça me permet de voyager. Et surtout, lorsque je joue devant le public, j'aime toujours leur réaction et leur joie de voir une fille en train de jouer. Et ils sont toujours là pour me soutenir.

0: Bali, notre pépite musicale cette semaine sur RFI. Merci à Jean-Pierre Pellon qui était à la réalisation de ces 3 heures d'information. Je vous souhaite une très belle journée à l'écoute de la Radio du Monde.
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0: Il est 8h en temps universel, 10h à Paris. Le journal international avec vous, Marion Cazanov.
1: Et à la une, les 250 ans des États-Unis, festivités en bleu, blanc, rouge, aux couleurs du pays, conclues par un discours du président Donald Trump, qui en a profité pour mettre en avant son bilan politique. Les sites culturels libanais éprouvés par la guerre, certains détruits, d'autres endommagés ou occupés par l'armée israélienne. Reportage à suivre dans le sud du Liban. Et puis le bleu, blanc, rouge américain se fond avec celui de la France, drapeau levé et célébration. Après la qualification des Bleus en quart de finale du Mondial, il a fallu serrer les dents face au Paraguay hier soir. Aux États-Unis, la nuit zébrée d'éclairs et de feux d'artifice. Le pays célébrait les 250 ans de son indépendance, une fête nationale marquée donc aussi par les orages à Washington. Le discours du président Donald Trump a été retardé de quelques heures à cause de la météo. Il a fini par monter sur scène devant des milliers de personnes et il a mis en avant sa vision de l'Amérique. Gwendal Lavina.
2: Des milliers de personnes ont assisté malgré le mauvais temps à cet hommage à l'Amérique lancé par un Ave Maria. Pendant 40 minutes, derrière une vitre pare-balles, Donald Trump est revenu sur l'histoire des États-Unis, faisant monter sur scène des vétérans et des personnalités comme les astronautes de la dernière mission Artemis de la NASA.
3: Depuis 250 ans, les États-Unis incarnent l'espoir, la promesse, la lumière et la gloire parmi toutes les nations du monde. Partout dans le monde, on cherche à nous imiter. Personne ne peut être comme nous. Et avec l'aide de Dieu, nous le resterons toujours, voire nous deviendrons meilleurs.
2: Donald Trump ne s'est pas privé pour transformer l'événement en meeting, vantant la prospérité sans précédent des États-Unis, permise évidemment grâce à lui. Il a aussi dénoncé le communisme qui tente, selon lui, de revenir dans le pays pour s'attaquer aux libertés des citoyens et mis en avant un sujet qui lui tient à cœur, la fraude électorale.
3: On veut préserver la grandeur de l'Amérique et on y arrivera. En adoptant la loi Save America, qui impose à tous les électeurs de présenter une pièce d'identité. C'est simple, il n'y aura plus de fraude électorale.
2: Les États-Unis sont un pays de gagnants et le resteront, a conclu le président, qui a buté sur ses mots à plusieurs reprises, avant d'admirer le feu d'artifice tiré depuis la capitale. Gwendal Lavina, New York, RFI.
1: Et lors de cette prise de parole, Donald Trump s'est aussi félicité de grands succès au Venezuela et en Iran. L'Iran qui organise en ce moment les funérailles d'Ali Khamenei, l'ancien guide suprême tué il y a 4 mois lors de frappes israélo-américaines. Des obsèques nationales ont débuté hier et pour 6 jours. Aujourd'hui, une grande prière était organisée à Téhéran. Des milliers de fidèles vêtus de noir continuent d'affluer dans le complexe religieux où se déroulent ces funérailles. Outre le public, des responsables étrangers ont fait le voyage et notamment des délégations du Hamas palestinien et du Hezbollah libanais. Le Liban, où l'armée israélienne reste mobilisée dans le sud contre le Hezbollah. Une guerre commencée en 2023 avant un cessez-le-feu, puis une reprise depuis le mois de mars. Depuis 3 ans, donc, l'armée israélienne a rasé des villages entiers. Des milliers de personnes sont mortes dans des bombardements. Les sites culturels aussi ont été mis en danger. Face aux risques liés à la guerre, 39 biens culturels libanais ont obtenu une protection renforcée au titre du deuxième protocole de la Convention de La Haye de 1954. Et cela implique, entre autres, une responsabilité pénale potentielle en cas d'attaque délibérée contre ces sites. Amélie David s'est rendue dans le sud du Liban, à Tyr et à Nabatieh.
4: L'endroit est désert, recouvert de poussière. À Tyr, les ruines millénaires ont subi d'importants dégâts à la suite de frappes israéliennes à proximité. Imad Samra, habitant, explique.
5: Ce sont des vestiges d'importance mondiale. Des gens viennent du monde entier pour les visiter. Des Français, des Allemands, toutes les nationalités. Même nous, les jeunes d'ici, quand on est stressé ou triste, on descend en ruine, on y respire un peu, on retrouve la nature.
4: Ici, comme ailleurs au Liban, de nombreux sites sont sous protection renforcée en raison de la guerre.
6: C'est un désastre.
4: Sarkis Khoury, directeur général des Antiquités.
6: C'est une perte du patrimoine de l'humanité. C'est notre rôle de la protéger, mais c'est encore le rôle de la communauté internationale et le silence de la communauté internationale vis-à-vis de ce qui se passe au Liban est incompréhensible.
4: Les souks historiques de Nabatieh ont aussi subi d'importants dégâts. Hanan Hamadi, qui vit à proximité, témoigne.
7: Je pense qu'ils voulaient détruire les lieux emblématiques et effacer l'identité de cet endroit pour que les habitants perdent ce sentiment d'appartenance. Ils ont délibérément visé ces bâtiments.
4: Des ruines de Tyr au souk de Nabatieh, les habitants redoutent de voir disparaître bien plus que des monuments, une part de leur identité. Amélie David, Nabatieh, RFI.
1: RFI, 11h05 à Antananarive. À Madagascar, le président de la transition, Michael Randjanirine, est revenu hier sur l'affaire des drones. Selon les autorités, deux engins suspects ont survolé le convoi présidentiel vendredi soir dans la capitale. La garde présidentielle a procédé à des tirs préventifs pour tenter de les abattre, en vain. Le chef de la transition dénonce une volonté de créer la psychose et appelle les malgaches à dénoncer les coupables, Guilhem Fabry.
8: Les tirs ont entendu vendredi soir dans le quartier UP d'Ivange au moment du passage du convoi présidentiel ont suscité l'inquiétude des riverains qui ont filmé et relayé la scène sur les réseaux sociaux. Le chef de l'État a pu rejoindre son domicile sans encombre. Depuis l'unité du CAPSAT dont il est issu, Michael Randjanirine est revenu sur cet incident samedi.
9: Deux jours de suite, des drones ont suivi le cortège présidentiel. Il y avait déjà eu une tentative dans la soirée de jeudi, mais nous avions laissé faire. Hier soir, cela s'est reproduit. Alors nous avons montré que nous étions prêts à riposter parce que nous ne sommes pas des pantins. Ces personnes veulent créer une psychose pour démontrer à l'étranger que la situation est instable à Madagascar.
8: Les drones étaient trop hauts dans le ciel et n'ont pas pu être neutralisés selon les explications de la présidence.
9: Je lance un appel à témoins. Ces personnes qui lâchent des drones se trouvent forcément dans vos quartiers. Indiquez-nous qui les a lancés. Les militaires utilisent un appareil brouilleur de drones depuis ce matin. Je remercie la Russie pour cet appareil, mais c'est insuffisant. Nous allons en acquérir de nouveau pour identifier ces déstabilisateurs.
8: Le chef de l'État, qui se dit régulièrement la cible de menaces, peut compter sur l'appui de Moscou. Des instructeurs du groupe paramilitaire russe Afrika Korps forment depuis 6 mois des soldats malgaches, y compris des membres de la garde présidentielle. Guillaume Fabry, Antananarive, RFI.
1: Un pénalty plus tard, les Bleus en quart. En football, la France se qualifie après sa victoire 1-0 contre le Paraguay. Un match particulièrement compliqué avec une sélection paraguayenne agressive. Il a fallu garder son sang-froid. Kylian Mbappé, auteur du but de la victoire, savoure donc cette qualification.
10: On savait quel type de match on allait avoir, mais je pense qu'aujourd'hui c'est très bien. Le match qu'on a eu, comment on l'a joué. On a montré qu'on n'était pas seulement une équipe qui savait jouer en football offensif. S'il faut mettre les mains dans la merde, on va mettre les mains dans la merde. Désolé de l'expression. On n'a pas de problème avec ça. Ils pensaient qu'on allait venir jouer en smoking, qu'on allait juste venir faire des belles actions des 1-2. Nous, on sait faire le sale football aussi. Et on l'a fait aujourd'hui, on a gagné. Et même dans ça, on a été meilleur qu'eux. Maintenant, on passe à une étape supplémentaire pour récupérer et se concentrer sur le Maroc.
1: L'attaquant français Kylian Mbappé, la France affrontera en effet le Maroc jeudi. Les Lions de l'Atlas se sont eux qualifiés en éliminant l'un des pays hôtes, le Canada. 3-0. En attendant, les huitièmes se poursuivent au Mondial avec la rencontre Brésil-Norvège à 20h temps universel suivie de Mexique-Angleterre à minuit TU. On laisse ceux qui dribblent sur le gazon du Mondial. Pour ceux qui pédalent sur les routes du Tour de France, la grande boucle a commencé hier avec le contre-la-montre par équipe à Barcelone, de l'autre côté des Pyrénées. Une étape gagnée par la formation Visma Lease Bike. Le leader de l'équipe, Jonas Vingegaard, a donc endossé le maillot jaune. Et sur le bord de la route, il y avait des supporters, mais aussi des manifestants qui protestaient, notamment contre le surtourisme, Élise Gazangel.
11: Entre les applaudissements du public ce samedi sur le parcours du Tour de France, des voix de manifestants se font entendre. Rebecca Pérez est porte-parole du syndicat de lutte pour le droit au logement de Catalogne.
12: On n'est pas contre un événement sportif ici, mais contre le fait que Barcelone devienne un parc d'attractions, une vitrine. Alors que dans leur grande majorité, les gens qui vivent ici s'en fichent. Ce n'est pas leur priorité.
11: La militante précise.
12: On ne peut presque plus vivre ici, on est repoussé de plus en plus loin du centre-ville. Et pendant ce temps, on organise tout ça dans nos rues, avec comme conséquence l'augmentation du prix des logements.
11: Derrière leur pancarte, un immeuble qui lutte depuis 3 ans contre les appartements touristiques qui remplacent leurs logements locatifs. Et autour d'eux, des fans de vélo qui comprennent leur mouvement, comme Albert Aluja.
13: Moi je suis cycliste, oui, mais Barcelone c'est ma ville. Une chose n'empêche pas l'autre, parce que pour nous qui vivons ici, c'est un vrai problème de voir Barcelone devenir un parc d'attractions.
11: Cette première étape du tour, passant par les endroits emblématiques de Barcelone, se voulait une carte postale de la ville. Ils en montrent le revers. Élise Gazangel, Barcelone, RFI.
1: Et les coureurs du Tour de France restent à Barcelone aujourd'hui pour la 2e étape. Elle longera la côte catalane de Tarragone à Barcelone, soit une distance de 168 km. 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À suivre, Afrique, mémoire d'un continent.
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1: Bonjour, chers amis de la Radio du Monde. Je suis très heureux de vous retrouver pour vous proposer une nouvelle tranche de l'histoire de notre continent avec notre boussole depuis toujours, l'Afrique par elle-même et dans les courants du monde. Nos aînés encore à l'honneur dans la mémoire du continent, ces grands esprits qui marquent notre siècle, nous aident à comprendre, à réfléchir, à penser, à bousculer les certitudes, viennent ici, dans ce carrefour de redistribution du savoir, pour nous inviter dans leur mémoire, pour valeur de traces biographiques, pour témoignage aussi de devanciers, de devancières. Le principe de cette séquence, vous le connaissez, il est simple. Choisir, pour mes invités, quatre séquences, quatre dates décisives pour eux dans l'histoire africaine. Et dire pourquoi ces choix, choix souvent coriaces sur ces séquences qui les ont marqués, travaillés, inspirés, des moments cruciaux qui permettent de mieux lire le présent et de comprendre aussi ce qui a forgé ces grandes personnalités dans leur vie intellectuelle et leur rapport à ce continent qui est toujours plus que jamais dans les courants du monde. Celle qui se prête aujourd'hui au jeu a consacré une biographie à Habib Bourguiba. Elle a été journaliste à Jeune Afrique. Elle a enseigné à l'IRIS, l'Institut des Relations Internationales et Stratégiques. Elle a travaillé pour ENDA, Sophie Bessis, et aujourd'hui dans votre mémoire du continent. Parole d'aînée, l'Afrique en quatre dates, épisode numéro 2.

0: Bessis, bonjour.
1: Bonjour.
0: Merci d'accepter notre invitation. C'est chez vous maintenant, à Flic Mémoire d'un
1: continent.
0: C'est peu de le dire que je suis très heureux de vous recevoir sur ce plateau. Vous êtes agrégé d'histoire. J'ai décliné une part de votre riche biographie tout à l'heure en introduction. Quelques titres importants quand même sur lesquels j'aimerais qu'on revienne. L'Occident et les autres. Histoire d'une suprématie. Les Arabes, les femmes, la liberté, l'arme alimentaire, le premier. Le dernier en date, la civilisation judéo-chrétienne. Que vous auscultez pour essayer de démonter justement les impostures, comme vous les appelez. On va se prêter au jeu de voyager aujourd'hui dans votre mémoire, Sophie Bessis. Et j'aimerais vous poser une première question. Quelque chose que j'entends beaucoup sur le continent de la part des plus jeunes surtout. Notre histoire ne nous est pas assez enseignée. L'histoire africaine est méconnue. Elle serait captive d'un récit colonial. Qu'en pensez-vous et que répond l'historienne que vous êtes?
1: Écoutez, dans les premiers temps de l'indépendance, c'était parfaitement vrai. C'est-à-dire que les États africains, la quasi-totalité d'entre eux, n'avaient pas élaboré leur histoire en réalité, et les programmes scolaires étaient encore des programmes qui avaient été conçus par la colonisation. Mais je crois qu'aujourd'hui, ça n'est plus valable.
0: Alors, de quand datez-vous justement une forme de bascule, de changement?
1: Ça s'est fait progressivement avec, si vous voulez, deux tendances importantes. D'une part, les pays africains ont produit de plus en plus d'historiens. C'est quand même important. Et des historiens qui se sont penchés sur leur propre histoire, sur l'histoire de notre continent. Ça, c'est une première chose. Et seconde chose, évidemment, des accès plus importants aux archives, à toute la documentation nécessaire à l'élaboration d'une histoire. Mais ceci s'est accompagné de la part des États aussi de l'élaboration de romans nationaux. Et de romans nationaux qui n'ont parfois pas grand-chose à voir avec l'histoire elle-même. Hein. Et donc, il faut effectivement faire la part, disons, de la véracité historique et de l'invention politique, de l'invention idéologique. Pourquoi, à mon sens, tout État construit son roman national? Ce n'est pas spécifiquement africain, ce n'est pas spécifiquement... Mais la difficulté supplémentaire pour un certain nombre de pays africains, c'est que ces États n'existaient pas en tant que tels avant la colonisation, et qu'en fait ce sont des circonscriptions administratives coloniales qui ont été érigées au rang d'État. Alors il fallait donner une épaisseur historique à ce qui n'était pas des États, je pense, et je termine par là. Je me souviens quand j'ai été confronté à la première histoire du Gabon. Et du Gabon qui commence à la préhistoire. Seulement, le problème, c'est que le Gabon n'existait pas. Oui. Voilà. Alors, vous voyez, ça crée des tas de...
0: Je ne veux pas présumer de vos choix pour cette émission, mais je pense que beaucoup de vos choix ont des résonances et des échos avec ce que vous venez justement de dire, chère Sophie Bessis. Je vous ai demandé quatre séquences qui vous ont marqué. Est-ce que le choix a été évident pour commencer, avant qu'on entre dedans?
1: Alors, j'avais choisi plusieurs dates, mais j'ai, en oubliant d'ailleurs pendant un petit moment que il s'agissait uniquement d'histoire africaine. J'aurais voulu rajouter des dates non africaines et qui concernaient l'Afrique. Par exemple, j'ai failli rajouter 1992, le sommet de la Terre, dans la mesure où le continent africain est particulièrement impacté par le dérèglement climatique. Et après, je me suis dit qu'il valait mieux se centrer sur le continent.
0: On va le garder dans un petit tiroir si le temps nous est un peu favorable. On va ressortir cette belle carte justement sur le sommet de la Terre en 92. Mais où allons-nous, chère Sophie Bessis, pour votre premier choix et quand?
1: C'est l'année 1802 où Napoléon Bonaparte rétablit l'esclavage qui avait été aboli par la Convention le 4 février 1794.
2: 1802, Bonaparte, qui rêve d'étendre son empire colonial sur les Amériques, rétablit l'esclavage qui avait été aboli lors de la Révolution française. Il envoie son beau-frère, le général Leclerc, à la tête d'une expédition dans la colonie où une révolte d'esclaves a été menée par Toussaint Louverture. Mais miné par la fièvre jaune et avec cette ultime bataille à Vertières, les soldats de Napoléon sont vaincus et le 1er janvier 1804, Haïti déclare son indépendance et devient alors la première république noire de l'histoire.
3: Article 1er. Dans les colonies restituées à la France en exécution du traité d'Amiens du 6 Germinal an 10, l'esclavage sera maintenu conformément aux lois et règlements antérieurs à 1789. Article 2. Il en sera de même dans les autres colonies françaises au-delà du cap de Bonne-Espérance. Article 3. La traite des Noirs et leur importation dans les dites colonies auront lieu conformément aux lois et règlements existants avant la dite époque de 1789. Article 4. Nonobstant toute loi antérieure, le régime des colonies est soumis pendant 10 ans aux règlements qui seront faits par le gouvernement.
0: Bien sûr, la voix de Laurent Chaffard qui lit ce texte important de 1800.
1: C'est un texte effectivement très important.
0: Très important. Pourquoi l'avoir choisi, ce Félicie?
1: Je l'ai choisi parce que je pense que le rétablissement de l'esclavage est plus parlant pour l'histoire antérieure à la colonisation que son abolition. Alors, son abolition est très importante, hein, en 1794, c'est à la Convention, et il faut rappeler que contrairement à ce qui s'est passé plus tard en 1848, l'abolition de 1794 ne s'accompagne pas de compensation pour les maîtres. Il n'y a aucune compensation financière en 1794. Donc c'est une loi vraiment importante. C'est une loi vraiment importante qui, évidemment, a des effets tout à fait négatifs sur ce que on peut appeler aujourd'hui le lobby colonial, enfin le lobby des planteurs. Il faut pas oublier que le sucre, il n'y aurait pas de sucre en Europe s'il n'y avait pas d'esclavage. Je rappelle à cet égard le fameux épisode de Voltaire du nègre de Suriname dans Candide, si mes souvenirs sont bons. Et le nègre de Suriname raconte aux voyageurs ses souffrances, les tortures auxquelles il a été soumis, et il dit, c'est à ce prix-là, messieurs, que vous mangez du sucre en Europe. Voilà.
0: Le
1: ça,
0: sucre,
1: c'est très important.
0: Un repère important. Et donnons un peu plus de contexte, parce que la France a eu sa révolution, on le sait, 1789, l'euphorie de la libération, les promesses. L'esclavage était au cœur d'une puissance, justement.
1: Alors, ce qui est très important.
0: Très atlantique, oui, allez-y.
1: Ce qui est très important, c'est l'article 4, c'est-à-dire, il faut pas oublier que la traite négrière a été définitivement abolie par le Congrès de Vienne en 1815. C'est-à-dire qu'en 1802, lors du rétablissement de l'esclavage, on est en plein boom de la traite négrière. Elle est très importante. Et donc, Napoléon, en rétablissant l'esclavage, redonne une dynamique extrêmement importante à la traite.
0: Mais c'est une date importante, 1802, un rétablissement manifestement opportuniste. Et 1802 sera dompté par une autre date, ma chère Sophie Bessis. Le 1er janvier 1804, l'indépendance d'Haïti, cette révolution. Comment voyez-vous en miroir ces deux dates?
1: Alors, il est important de l'indépendance d'Haïti, de Saint-Domingue.
0: Oui.
1: À l'époque, hein, de Saint-Domingue n'est pas arrivé comme ça. N'oublions
0: c'est
1: pas
0: un processus,
1: que la première
0: oui.
1: insurrection qui a eu lieu à Saint-Domingue a eu lieu en 1791. Et que cette première insurrection de Saint-Domingue, extrêmement importante, a été un des facteurs ayant convaincu la Convention d'abolir l'esclavage. Et en fait, l'île de Saint-Domingue, enfin cette partie de l'île, s'est battue pendant des années pour arriver à 1804. Et il a fallu, comme vous le savez, une guerre extrêmement sanglante, extrêmement importante pour que cette première république noire voie le jour, avec une réserve absolument fondamentale. Et c'est la grande différence avec 1794.
0: La question de la
1: c'est
0: dette d'Haïti.
1: C'est la fameuse dette d'Haïti. C'est-à-dire des millions de francs or de l'époque qui a pesé de tout son poids sur le devenir de cette république.
0: Sophie Bessis, une question peut-être un peu plus technique. Beaucoup de penseurs et de chercheurs disent que la modernité occidentale, avec une date fondatrice, 1492, est le début d'une forme de colonialité, socle du capitalisme moderne avec l'esclavage comme pilier. Que pensez-vous de cette théorie qui est très importante dans le monde décolonial?
1: Alors, il faut faire très attention à cette approche décoloniale, à mon sens, parce qu'elle peut avoir plusieurs sens. Et que, il est vrai, avec un certain nombre de penseurs, que ces approches décoloniales sont nées en Amérique dite latine. Et ce n'est pas un hasard, parce qu'effectivement, dans le cas précis de l'Amérique dite latine, capitalisme, colonisation, extermination, esclavage vont de pair. Et on peut comprendre que les penseurs latino-américains aient fait le lien entre ces différents éléments. Mais pour d'autres régions du monde, ce n'est absolument pas vrai. La question décoloniale doit être, tout historien, toute historienne doit faire ce travail, doit être analysée en fonction des circonstances et du contexte. Ce qui est vrai pour l'Amérique dite latine n'est pas forcément vrai pour l'Afrique équatoriale, pour l'Asie, pour le monde arabe, par exemple.

0: on va revenir en Afrique et aussi en Europe, parce que certains de vos choix, je crois, de toute manière, embrassent ces deux territoires. Où allons-nous justement pour votre deuxième choix, ma chère Sophie Bessis?
1: Alors, nous allons, ce qui n'est pas tout à fait différent, si je puis dire, à la fameuse conférence de Berlin en 1884-85, qui voit se réunir. Les images de cette conférence sont extrêmement parlantes. Elles sont spectaculaires, je dirais. Qui voit se réunir toutes les États européens autour d'une table et se partager un gâteau. Ce gâteau, c'est le continent africain.
0: Bah, je découvre ça aussi quand je fais des recherches. Le palais Radziwill, le décor est théâtral, comme vous le dites. Otto von Bismarck inaugure les travaux au ministère prussien des Affaires étrangères. Autour de la table, comme le chanterait notre ami Charles Aznavour, ils sont tous là. Tous, pas si sûr. Le principal concerné, l'Afrique, n'y est pas.
1: Ah non, certainement pas.
0: Allemagne, Autriche-Hongrie, Belgique, Danemark, Espagne, États-Unis, France, Grande-Bretagne, Italie, Pays-Bas, Portugal, Russie, Suède, Norvège et Empire ottoman. 3 heures du jour, une matrice. Le principal concerné, l'Afrique, n'y est pas.
1: Ah non, certainement pas.
0: Allemagne, Autriche-Hongrie, Belgique, Danemark, Espagne, États-Unis, France, Grande-Bretagne, Italie, Pays-Bas, Portugal, Russie,

0: l'Afrique aujourd'hui. À part l'Afrique du Nord, qui est un cas un petit peu différent dans la mesure où d'abord les frontières de pays comme la Tunisie, comme le Maroc sont des frontières relativement anciennes, qui ont été fixées finalement au début du XVIIe siècle à peu près, et donc leur histoire n'est pas tout à fait la même, y compris pour l'Algérie d'ailleurs. Dès qu'on avance vers le sud, les frontières sont tirées au couteau, au ciseau, c'est-à-dire que les dirigeants qui étaient autour de cette fameuse table du Congrès de Berlin, il a quand même fallu 2 ans pour se partager, parce que tout le monde n'était pas d'accord, voulait prendre la plus grosse part du gâteau, bien sûr. Mais enfin, on a pris une règle et on a tiré des traits, c'est-à-dire que l'Afrique d'aujourd'hui et un certain nombre de conflits contemporains ne sont explicables que par cette histoire de règles et de traits.
1: Monsieur Fébécis, j'ai reçu à ce micro Camille Lefebvre, qui est aussi historienne, qui dit qu'aucune frontière n'a été tracée à Berlin, qu'on y discutait des règles de la colonisation, mais aucune frontière n'est née directement à Berlin.
0: Elle a tout à fait raison, c'est-à-dire que les frontières ont été, dans le dernier quart du 19e siècle, négociées entre les puissances impériales. C'est évident, mais enfin, l'économie générale du projet colonial se décide à Berlin, avec de nouvelles puissances. Pourquoi le congrès a-t-il lieu à Berlin? Parce que l'Allemagne, qui est devenue l'Allemagne réunifiée en 1870, a des aspirations coloniales pour consolider ce capitalisme dernier venu sur la scène de l'impérialisme européen. La Belgique a évidemment, pas l'État belge à l'époque, pas encore, des velléités dont on connaîtra la suite, bien sûr. Et donc, évidemment, les deux plus grandes puissances impériales de l'époque sont la Grande-Bretagne, le Royaume-Uni et la France. La France qui a déjà établi, en 1883-84, la France possède déjà l'Algérie. Et disons que la fin de la conquête de l'Algérie se situe en 1870. En 1981 a été instauré le protectorat sur la Tunisie, donc elle possède ce gros morceau en Afrique du Nord, plus quelques enclaves qui ne sont pas négligeables, à commencer évidemment par la plus connue qui est celle de Saint-Louis du Sénégal, bien sûr. Donc la Grande-Bretagne, c'est la même chose. La Grande-Bretagne a déjà des enclaves, des échelles, et surtout vers l'Afrique de l'Est. Pourquoi? Parce que la Grande-Bretagne veut avant tout sécuriser sa perle, la perle de son empire à venir, qui est évidemment l'Empire des Indes.
1: Alors ça, c'est important, Sophie Bessis, la conférence de Berlin est restée totem, forme de légende assez générale, on parle de partage de l'Afrique. Pourquoi cette importance-là aujourd'hui, un siècle après?
0: Écoutez, remontons au début des années 60. Au moment de la création de l'Organisation de l'Unité Africaine, peut-être par prudence, peut-être n'était-ce pas totalement stupide, ne jetons pas la pierre à ses dirigeants de l'époque, mais la nouvelle OUA décide de l'intangibilité
1: des frontières
0: coloniales. Ça, c'est une règle absolue qui a été très peu violée en réalité. Pratiquement pas depuis le début des années 60. La violation la plus importante, c'est évidemment la partition du Soudan, qui est le Soudan du Sud, et le dernier État créé en Afrique, il y a très peu de temps, il y a 11 ou 12 ans, je crois.
1: À 2013.
0: 2013, je suis pas très loin. Mais dans l'ensemble, cette règle intangible, considérée comme intangible, malgré les velléités des uns et des autres, et malgré les morsures sur certains États, mais a été officiellement protégée. Comme je vous le disais, qu'aurait coûté une recomposition des frontières selon les logiques précoloniales. On aurait pu y penser, mais je pense que ça aurait été extrêmement difficile. Alors maintenant, évidemment, ces frontières coloniales qui font la carte de l'Afrique, ces frontières coloniales donnent lieu à des conflits, je n'en citerai qu'un. C'est ce qui se passe au Mali aujourd'hui, bien sûr, entre les velléités touareg de faire de la Zawad un État indépendant et les velléités du gouvernement malien ou de ce qu'il en reste, parce que on peut vraiment pas parler de gouvernement réel, de sauvegarder l'unité territoriale de ce Mali créé au début des années 60.
1: Écho présent et écho passé, Sophie Bessis. Parole d'aînée, l'Afrique en 4 dates avec Sophie Bessis. Nous allons marquer ici une pause après ces deux premiers.

0: fois. Je vous donne rendez-vous dans la deuxième partie pour continuer à parler justement des choix importants de ce FBCI sur ces séquences qui font l'histoire africaine. À tout de suite après un journal sur la Radio du Monde.
1: 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Il est 10h30 ici à Paris, 8h30 en temps universel.
2: Xavier Besson.
1: Bonjour à tous et bienvenue dans cette édition d'Afrique Matin. Nous serons à Abidjan dans un instant pour parler d'excision, malgré son interdiction. Cette pratique de mutilation génitale des jeunes filles persiste. Cette semaine, deux personnes ont été interpellées après la découverte de l'excision de 5 fillettes. Dans ce journal également, on fera le point sur la situation à Amdafok en Centrafrique, à la frontière avec le Soudan, ville attaquée au début de la semaine par des groupes armés, alors qu'au Mali, les autorités disent avoir repoussé hier les attaques coordonnées des djihadistes du JNIM et des indépendantistes du FLA, notamment grâce à leurs alliés russes. Et puis le football, avec le Maroc qui progresse à la Coupe du Monde. Victoire 3-0 hier pour les Lions de l'Atlas contre le Canada. Prochain adversaire, ce sera jeudi, la France en quart de finale. Une affaire en Côte d'Ivoire qui relance le débat sur la pratique de l'excision, mutilation génitale des jeunes filles, illégale, mais qui perdure souvent, entretenue par des croyances religieuses ou culturelles. Cette semaine, deux personnes ont été interpellées après la découverte de l'excision de 5 fillettes âgées de 3 à 9 ans, d'après le ministère de la Femme. À Abidjan, correspondance d'Abdoulaziz Diallo.
3: Les examens médicaux ont révélé une ablation totale du clitoris ainsi que des petites et des grandes lèvres. Les enfants souffrent d'hémorragie, de douleurs intenses, de rétention urinaire et de graves traumatismes psychologiques. C'est en ces termes que le ministère ivoirien de la Femme décrit les blessures infligées à 5 fillettes victimes d'excision à Bangouanou. Le drame suscite l'indignation des acteurs engagés contre les mutilations génitales féminines. C'est un crime odieux, estime Sibiri Koulibaly, directeur exécutif de la Fondation Digi.
4: Malgré les campagnes de sensibilisation, qu'il existe encore des poches de résistance dans certaines communautés, ça nous écœure et nous sommes profondément touchés. Mais il est plus urgent de passer à la phase répressive parce que les dispositions juridiques existent.
3: Malgré son interdiction par la loi ivoirienne, l'excision continue d'être pratiquée dans la clandestinité. Pour la justifier, certaines familles invoquent la religion, une confusion que l'imam Abdallah Djigiba Cissé s'attache à déconstruire depuis près de 30 ans.
5: C'est une pratique avilissante. Les douleurs, n'en parlons pas, mais également les conséquences à court, moyen et long terme sont très très nombreuses. C'est le droit de la femme à la santé. Et cela ne peut pas être contredit par la religion.
3: Selon la dernière enquête mixte, plus d'une femme ivoirienne sur 3, âgée de 15 à 49 ans, a subi une mutilation génitale féminine. Chez les filles de 0 à 14 ans, la prévalence est estimée à 10%. Abdelaziz Diallo, Abidjan, RFI.
1: En Guinée, cela fait bientôt 2 ans que l'on est sans nouvelles de Foniké Mengue et Mamadou Biloba, 2 militants de la société civile, emmenés en juillet 2024 par des gendarmes et des éléments des forces spéciales à la veille d'un appel à manifester contre la vie chère et pour le retour à l'ordre constitutionnel. Hier, c'est à Paris que leurs proches ont tenu une conférence de presse déplorant l'absence d'enquête officielle et appelant les autorités de Conakry à faire toute la lumière sur leur sort. Au Mali, les autorités de la transition disent avoir repoussé, notamment grâce à leurs alliés russes, les attaques d'hier, samedi, quand les djihadistes du JNIM et les indépendantistes du FLA ont attaqué de manière coordonnée plusieurs autres localités du nord, mais aussi du centre du pays, ainsi qu'une prison dans le sud. Le JNIM et le FLA qui sont maîtres depuis le mois d'avril de la ville de Kidal. Et c'est à Anéfis, à 100 de kilomètres de Kidal, que les combats ont été les plus importants. Dans cette ville, les Russes d'Africa Corps, alliés de l'armée malienne, étaient toujours retranchés dans le camp militaire hier soir. RFI 9h34 à Bangui et à Amdafok, la Centrafrique, et cette question. qui contrôle la ville d'Amdafok à la frontière avec le Soudan, prise pour cible mardi par une coalition de groupes armés baptisée ASP pour Alliance pour un sursaut patriotique. Des hommes armés qui disent toujours être présents en ville, ce que confirment des habitants, alors que le gouvernement centrafricain dit les avoir repoussés avec là aussi le soutien de ses alliés russes sur place. En tout cas, la vie s'est arrêtée. Correspondance de Rolf Stepp Domialeux.
6: Ce samedi, la ville d'Amdafok est relativement calme, mais des tirs sporadiques continuent d'être entendus dans les quartiers selon de nombreuses sources. Quelques cas d'enlèvement ont été signalés. Beaucoup ont trouvé refuge dans la bourse, comme le témoigne cet habitant.
7: Ah, Tourougou.
8: Toutes les activités sont bloquées, les gens ne peuvent pas aller au champ, ni sortir, ni aller au marché. Tout le monde a peur, beaucoup se sont réfugiés dans la base de l'ONU.
6: Le président de la République, Faustin Archange Touadéra, condamne avec fermeté cette attaque et appelle à l'unité de tous les Centrafricains face à ces rebelles. Selon lui, rien ne justifie le recours aux armes pour incendier des maisons, tuer des civils et piller la ville. À en croire cette habitante jointe au téléphone, la plupart de ces hommes armés sont des mercenaires.
9: Nous vivons dans l'insécurité, beaucoup d'entre eux ne parlent pas la langue locale. Leur manière de se comporter et d'agir est différente de la nôtre. Ils ont pillé les commerces ainsi que les bâtiments administratifs. Pour l'instant, la ville est morte.
6: Selon plusieurs observateurs centrafricains, ces rebelles auraient bénéficié du soutien des puissances étrangères dans le Tchad pour déstabiliser le pays. Dans un communiqué publié le 3 juillet, le gouvernement tchadien dément fermement ces accusations et les qualifie de campagne de désinformation. Le Tchad réaffirme qu'il n'a jamais été et ne sera jamais partie prenante à un tel projet. Rolf Estreff Domialeux, Bongi, RFI.
1: À l'actualité en République démocratique du Congo, avec des opposants qui ont rendez-vous au Burundi, invités par le président Évariste Ndayishimiye, qui doit les rencontrer demain, alors que le camp présidentiel à Kinshasa souhaite une réforme de la Constitution qui permettrait à Félix Tshisekedi de briguer un troisième mandat présidentiel. Les opposants congolais qui font le déplacement en Gitega comptent bien dire à Évariste Ndayishimiye tout le mal qu'ils pensent de cette initiative. La RDC, où l'on déplore par ailleurs 20 morts au moins et des dizaines de disparus après le naufrage d'une baleinière cette semaine dans la province du Kasaï central, une embarcation qui a navigué de nuit et qui était visiblement surchargée. Ce matin sur notre antenne, vous avez pu entendre le député provincial Pierre Sosten Kambidi demander de véritables contrôles de la navigation fluviale. Au Nigeria, la faim progresse dans les régions du nord en cause, l'intensification des violences qui privent les populations de leurs moyens de subsistance et pousse certaines d'entre elles à fuir vers le Bénin voisin. D'après le Programme alimentaire mondial, plus d'un millier de Nigérians ont bénéficié d'une assistance au Bénin le mois dernier. Et en l'espace d'un an, ce sont 700 000 personnes supplémentaires qui se sont ajoutées aux plus de 6 millions qui sont en situation d'insécurité alimentaire aiguë, alors que l'aide alimentaire, elle, a été réduite faute de financement. Christina Okello.
10: Dans ces régions, les attaques de groupes armés, les enlèvements et les déplacements internes empêchent les habitants de cultiver leurs terres et compliquent l'accès aux soins. De nombreux centres de nutrition ont fermé faute de sécurité ou de financement. Le PAM parle d'un double piège. Le conflit coupe les populations des services essentiels, tandis que les coupes budgétaires réduisent l'aide humanitaire. Résultat, dans le nord-est du Nigeria, 6,2 millions de personnes souffrent aujourd'hui de faim aiguë, soit près de 13% de plus que l'année dernière. Dans certaines localités, le PAM évoque déjà une phase 5, le niveau le plus critique de la classification de la faim. Privées d'aide alimentaire, certaines familles n'ont plus d'autre choix que de prendre toujours plus de risques pour survivre. De femmes quittent les camps de déplacés pour aller chercher du bois, au risque d'être enlevées ou victimes de violences sexuelles. Et selon le PAM, certains jeunes rejoignent des groupes armés pour quelques dizaines de centimes par jour, simplement pour pouvoir manger.
1: Christina Okello, un mot de Madagascar et de l'affaire des drones qui ont survolé par deux fois cette semaine le convoi du président de la transition, le colonel Randjanirine, qui a pris la parole à ce sujet hier. Il dénonce une volonté de créer la psychose et il appelle ses compatriotes à dénoncer les coupables. Enfin, le football, la Coupe du Monde où ont débuté hier les huitièmes de finale avec la victoire du Maroc sur le Canada, victoire 3-0 pour les Lions de l'Atlas qui s'est dessinée en deuxième mi-temps, notamment grâce à deux buts d'Azedine Ounahi et son jeune partenaire Samir El Mourabet. Entré quelques minutes en fin de match, a été impressionné.
7: Moi, Ounahi, j'ai toujours dit, même à mes proches, c'est l'un des joueurs qui m'a le plus marqué depuis que j'ai commencé ma carrière. Il mérite depuis le début de la compétition. On voit qu'il travaille beaucoup pour l'équipe, même sans ballon, alors que c'est pas ses habitudes. Maintenant, je vois qu'il marque doublé. Je suis vraiment content pour lui. Il finit homme du match, c'est totalement mérité. Les grands joueurs, on les voit dans les grandes compétitions comme cela. Si à chaque fois il arrive à se faire voir de ces compétitions, c'est que du bien pour lui.
1: Et en quart de finale de cette Coupe du Monde, les Marocains affronteront la France qui, elle, a éliminé hier soir le Paraguay, victoire 1-0. France-Maroc, ce sera à suivre sur RFI, si vous nous écoutez en Afrique, jeudi prochain. Tout comme le match de ce soir, le huitième de finale entre le Brésil et la Norvège à partir de 20h TU. Pour l'instant, il est 10h40 ici à Paris. Passez une excellente journée à l'écoute de la Radio Mondiale.

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1: De retour dans Afrique Mémoire d'un continent, votre tranche d'histoire chaque semaine sur RFI. Deuxième partie d'une émission consacrée aux paroles d'aînés, l'Afrique en quatre dates. Ces grandes voix, ces grands esprits du continent nous racontent leur histoire africaine, les dates clés, les moments fondateurs, ce qui les a marqués, inspirés, touchés, frappés. Plaisir de recevoir dans cette rubrique Sophie Bessis, historienne, essayiste tunisienne. Avec elle, nous avons entamé un voyage et dans sa mémoire et dans celle du continent à la rencontre de ces séquences qu'elle déplie, contextualise, explique, décortique pour mieux mesurer les échos présents éventuels avec nous. Après le rétablissement de l'esclavage par Napoléon en 1802, la conférence de Berlin entre 1884 et 1885, début et donc fin du 19e siècle, que nous réserve Sophie Bessis? Nous le saurons justement au cours de cette deuxième partie. Sophie Bessis, deux choix frappants. Et si pourtant les conséquences se produiront en Afrique, les choix sont en Europe d'une certaine manière, en tout cas le lieu physique, leur épicentre. Est-ce qu'avec votre troisième choix, on change d'aire géographique?
2: On change de logique, on change d'époque, on change d'aire géographique. Effectivement, puisque mon troisième choix, c'est la promulgation le 13 août 1956 en Tunisie de ce qu'on a appelé le code du statut personnel.
1: Avec un architecte charismatique.
3: Nous avons fait une révolution énorme sur le plan du statut personnel de la femme. Ça, c'est une chose que beaucoup de gens ignorent. Aucun pays musulman n'a fait ce que nous avons fait. J'ai interdit la bigamie, j'ai supprimé les tribunaux religieux, j'ai tribunaux les tribunaux rabbiniques des juifs, les tribunaux mixtes, les tribunaux français. Et c'est une justice. Maintenant, on se marie, comme en France, n'est-ce pas, devant la municipalité.
4: C'est le respect humain qui vous a guidé, le respect de la femme.
3: Ça, c'est entre moi et ma mère, n'est-ce pas? J'ai su comment elle a souffert, cette femme-là, n'est-ce pas? Ma grand-mère qui a été répudiée, n'est-ce pas, après avoir mis au monde ma mère, n'est-ce pas? Un caprice, n'est-ce pas, de mon grand-père, n'est-ce pas? Je dis ça, non. Eh bien, malgré un verset du Coran qui permet deux, trois et quatre femmes, j'ai interprété, n'est-ce pas, la fin du verset, n'est-ce pas, pour interdire la bigamie.
1: Sophie Bessis, je vous vois le regard pétillant et puis un peu ému et souriant parfois à cet extrait. Pourquoi ce choix? Vous avez une relation assez personnelle à Habib Bourguiba.
2: Vous savez que je ne l'ai jamais rencontré, ce monsieur.
1: Vous l'avez rencontré par la pensée.
2: Mais bien sûr, et puis tout Tunisien de ma génération est habité par ce personnage qui a joué un rôle extrêmement important aussi bien sur le plan positif que sur le plan négatif d'ailleurs. Hein. Je ne fais pas partie des hagiographes de Bourguiba ni de ses admiratrices inconsidérées. Pour autant, en choisissant cette date du 13 août 1956 de la promulgation du statut personnel, d'abord c'est une date positive, hein. On va pas rester uniquement sur le négatif,
1: dates à connotation négative.
2: C'est une date absolument fondamentale, non seulement pour les femmes tunisiennes, mais pour un certain nombre de pays, parce que c'est un exemple. Qu'est-ce qui se passe le 13 août 1956? Quel est le cœur de cette loi? Parce que le code du statut personnel, en fait, est un code de la famille. C'est un code de la famille, mais Bourguiba a voulu l'appeler statut personnel, et pas famille, c'est pas totalement neutre. Révolutionne le statut des femmes, complètement. Interdiction de la polygamie. Laquelle interdiction n'est pas une interdiction purement symbolique. Oui. La polygamie est assortie de prison et d'amende. Et ensuite, en 1958, on interdira le mariage traditionnel, le mariage coutumier, parce que parfois, il remplaçait la polygamie, le mariage coutumier. Donc, le mariage ne vaut que par un officier municipal. Deuxièmement, interdiction de la répudiation et remplacement des répudiations par le divorce judiciaire à égalité entre les époux. Par ailleurs, un mariage n'est valable que par la présence et le consentement explicite des époux. C'est-à-dire le droit paternel de contrainte matrimoniale disparaît totalement. Répudiation, divorce, monogamie, liberté de choix est quelque chose de fondamental. Et puis ça sera complété par plusieurs lois dans les années suivantes.
1: Et là, on l'a entendu pour ma mère, pour ma grand-mère, dans cette archive mémoire d'un continent sur
2: RFI. Je crois qu'il y a quelque chose de très important.
1: Oui.
2: C'est que Bourguiba a pensé à juste titre que changer... Alors, d'abord, je mets une réserve. Le code du statut personnel de 1956 n'est pas un code égalitaire. C'est-à-dire que le privilège de masculinité n'a pas disparu de ce code. Mais il t'enverre. Et Bourguiba savait que changer le statut des femmes était bouleverser la société tout entière. Et c'est ça qui est important.
1: Et justement, Sophie Bessis, j'ai reçu à ce micro une féministe marocaine qui s'appelle Nouza Guessous, qui a travaillé sur la question de la Moudawana au Maroc. Comment le monde arabe réagit à ce courage précurseur de Habib Bourguiba?
2: Alors, d'abord, comment la société tunisienne réagit?
1: Oui, aussi.
2: Ce qui n'est pas indifférent. En fait, Bourguiba a été très prudent. Il ne craignait pas, si vous voulez, de montrer son ego en disant « c'est moi qui interprète le Coran dans le meilleur de ses sens ». Il n'a pas rompu avec la religion. Qu'est-ce qu'il a dit dans toutes ses réformes, d'ailleurs, en disant « si on lit bien le Coran, la lettre est polygame, l'esprit est monogame ». D'abord. Et donc, je suis l'esprit du Coran et non point sa lettre. Parce que Bourguiba pensait que il fallait pas affronter trop brutalement sa société. Et donc, parler de laïcité, non. Parler de lecture libérale du corpus. Bon, ça c'est la première chose. En Tunisie, c'est passé. Il y a eu des protestations des oulémas qui ont protesté sur 7 dispositions du code du statut personnel en disant qu'elles étaient contraires à la charia. Et Bourguiba a répondu en disant « c'est moi l'interprète, je suis le mujtahid al-akbar, le plus grand interprète, c'est moi, donc taisez-vous ». Et donc les oulémas se sont tus et la société, grosso modo, l'a accepté. Bourguiba a dit plus tard qu'il l'a fait. Pourquoi il l'a fait si vite que cela? Parce que quelques mois plus tard ou quelques années plus tard, ça aurait été trop difficile. Donc là, dans la foulée de l'indépendance, il a fait cette réforme.
1: Mettons-le en miroir avec ce qui se passe avec le voisinage immédiat.
2: Alors, avec le voisinage, voilà. Si on prend, vous parliez de la Moudawana marocaine, même en tenant compte, la Moudawana de 1957 est une Moudawana profondément conservatrice. Oui. C'est une transcription en vocabulaire moderne du droit malékite. Voilà, c'est tout. Puis là, il y a la réforme de 2004. Mais la réforme de 2004, si elle a apporté des choses importantes au Maroc, est une réforme très timide. Elle ne supprime pas la polygamie, elle ne donc... C'est une réforme qui apporte certaines
1: et
2: choses.
1: Il y a une réforme récente en 2024 aussi.
2: Oui, elle est totalement homéopathique. elle est très... Honnêtement, il faut bien...
1: Et en Algérie?
2: Qu'est-ce qui s'est passé? Pendant très longtemps, il y a eu un flou. Après l'indépendance. Bon, les femmes, d'abord concrètement, qui avaient pris une part active à la guerre de libération, ont été renvoyées à leurs casseroles à partir de 2 juillet 1962, à partir de l'indépendance. Et quand elles ont essayé de manifester, je pense à la grande manifestation de 1965, elles ont été renvoyées une fois de plus à leur foyer par Ben Bella, qui était par ailleurs révolutionnaire. Mais sur les femmes, on n'est jamais révolutionnaire. Mais le grand problème, c'est 1984 en Algérie. Pour la première fois depuis l'indépendance, un code de la famille est promulgué en 1984, qui est un code de la famille d'un conservatisme absolument épouvantable. Et donc, les féministes algériennes l'ont appelé le code de l'infamie. Voilà, c'est le code de l'infamie. Là aussi, c'est une transcription en vocabulaire moderne du droit malékite dans ce qu'il a de plus conservateur. Et il faut pas oublier que l'école malékite en matière de droit positif musulman sunnite est une des plus conservatrices.
1: Ce qui frappe, Sophie Bessis, c'est la précocité de ce code du statut personnel. Vous l'avez rappelé, aujourd'hui, 70 ans après, est-ce que cet acquis est figé, justement, comme un acquis éternel, ou est-il menacé dans la Tunisie actuelle? Y a-t-il espoir que de telles visions assez avant-gardiste de Bourguiba puisse advenir à nouveau dans les mondes musulmans?
2: D'abord, je ne parlerai pas du monde musulman. Dans la mesure où le monde musulman, c'est une notion que je récuse totalement, dans la mesure où il va de la Chine au Maroc.
1: Les mondes musulmans.
2: Oui, mais les mondes musulmans. Vous avez la Turquie qui a proclamé la laïcité de l'État à partir de son indépendance. Il est impossible de parler du monde musulman. Le monde musulman, ça va de la Tunisie au taliban afghan. Donc, c'est une essentialisation qui m'apparaît extrêmement dangereuse et qui bloque toute analyse. Prenons le monde arabe, c'est moins essentialiste déjà. La Tunisie, 70 ans après la promulgation du code du statut personnel, eh bien, continue d'avoir la législation la plus avancée du monde arabe en la matière. C'est-à-dire qu'il n'y a pratiquement eu aucune réforme dans cette région du monde. Et alors, ça va évidemment de timides réformes au Maroc à des situations totalement ubuesques comme au Liban, où le Liban a 18 codes du statut personnel. Ah oui. Dans la mesure où il y a 18 confessions différentes. Vous avez les confessions musulmanes, la confession sunnite, chiite, druze, etc. Chez les chrétiens, vous avez une multitude, c'est un espèce de musée des christianismes, en fait, le Liban. Hein. Et donc, vous avez 18 codes du statut personnel au Liban, il n'y a pas de droit civil. En Syrie, il n'y a pas de droit civil. Et ailleurs, le droit civil, dans d'autres États, eh bien, reprend les principales dispositions charaïques. Il y avait une tentative de réforme qui était intéressante. C'était en Irak en 1959, où il y avait eu des réformes importantes. Elles ont été balayées dans les années 2000.
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1: Parole d'aînée, l'Afrique en quatre dates, épisode 2 avec l'historienne tunisienne Sophie Bessis. Des choix forts, éclairants, le rétablissement de l'esclavage par Napoléon en 1802, la conférence de Berlin en 1885, le code du statut personnel sous Bourguiba en 1956. Voilà ce que nous offre la mémoire de Sophie Bessis, des dates fondatrices d'une histoire, de son histoire, de sa relation à l'histoire africaine qu'elle partage avec nous. Nous allons doucement vers notre dernière destination et notre dernière date sur le continent. Où allons-nous, chère Sophie Bessis?
2: Nous retournons au Congo.
1: Ah.
2: Que nous avions abordé en 1884-85.
1: Oui.
2: Nous retournons au Congo en 1961, à une date de janvier qui n'est pas précisée. Le jour n'est pas précisé.
1: On dit souvent le 15 janvier.
2: Oui, les uns disent le 14, les autres le 15. C'est l'assassinat de Patrice Lumumba. Et je pense que c'est une date extrêmement importante. Je me réfère à un documentaire absolument magistral qui a été projeté il y a un peu moins d'un an, qui s'appelle Soundtrack for a Coup d'État. Ce film,
1: magnifique document.
2: C'est un magnifique documentaire et ce Soundtrack for a Coup d'État remet dans l'actualité ce moment absolument tragique pour l'histoire du continent africain.
6: Au micro, Jacqueline Baudrier. Nous avons appris une nouvelle tragique, une nouvelle qui n'est pas tellement une surprise tant les rumeurs étaient nombreuses qui la faisaient pressentir. Il s'agit de la mort de M. Lumumba et de ses deux compagnons d'évasion, M. Okito, ancien président du Sénat, et M. Mpolo, ancien ministre de la Jeunesse. Ce sont les autorités katangaises qui ont révélé la nouvelle et le ministre de l'Intérieur katangais qui a donné quelques précisions aux journalistes. Il leur a dit que M. Lumumba avait été tué hier matin par les habitants d'un petit village de la Brousse dans le sud du Katanga. Les corps ont été formellement identifiés et immédiatement enterrés. Où, on ne le saura pas, ne serait-ce que pour éviter d'éventuels pèlerinages, a bien précisé le ministre katangais de l'Intérieur, qui a indiqué que le nom du village, dont les habitants ont tué les trois hommes, ne serait pas révélé non plus, ni également le nom de la tribu à laquelle ils appartiennent. Autre précision, le village recevra la prime de 40 000 nouveaux francs offerts par le gouvernement katangais.
7: Gloire et honneur à cet illustre Congolais, à ce grand Africain, premier martyr de notre indépendance économique, Patrice Emery Lumumba. Parce qu'il avait vu clair, parce qu'il avait compris que l'indépendance politique ne vaut rien du tout si elle ne repose pas sur une véritable indépendance économique.
8: Il n'est pas normal que la dépouille de l'un des pères fondateurs de la nation congolaise ait été conservée pendant 6 décennies dans des circonstances obscures, jamais vraiment élucidées, mais qui, à la lumière de ce qui est connu, ne fait pas notre fierté. Plusieurs ministres du gouvernement belge de l'époque portent en conséquence une responsabilité morale quant aux circonstances qui ont conduit à ce meurtre.
1: Un vaste tableau, Sophie Bessis, on a entendu justement l'annonce de la mort de Lumumba, oui. Ensuite Mobutu, bien sûr, et là Alexandre De Croo, ancien premier ministre belge, et donc responsabilité morale. Pourquoi avoir choisi justement cette date de l'assassinat
2: de
1: Lumumba?
2: Quand je suis sortie de ce documentaire que je citais tout à l'heure, Soundtrack for a Coup d'État, la première chose qui m'est venue à l'esprit, c'est de dire qu'est-ce qui a changé exactement? Alors bien sûr, La Belgique n'entre plus dans les affaires africaines. Bon, c'est fini. Ce petit pays, qui par le plus grand des hasards, était devenu une puissance impériale, est revenu, disons, à sa petitesse européenne. Mais Lumumba a été assassiné avec la complicité, il ne faut pas oublier, d'un certain nombre d'acteurs congolais. Je pense évidemment à Moïse Tshombe, oui. Et je pense à
1: la sécession du Katanga.
2: Qui s'appelait encore Joseph Désiré à l'époque. Joseph Désiré Mobutu, qui a été choisi par la CIA très rapidement dans l'histoire du Congo. Et en fait, il fallait garder le Congo dans la mesure où vous savez que cet immense pays est appelé souvent un scandale géologique. Et aujourd'hui, nous sommes dans un moment charnière de l'évolution de l'économie mondiale. Et ce moment charnière s'accompagne d'une explosion de l'économie extractiviste. Le capitalisme mondial n'a jamais été pratiquement aussi extractiviste qu'aujourd'hui. On creuse.
1: Particulièrement au Congo.
2: Le Congo est absolument central dans cette affaire. Puisque, comme vous le savez, à part la Chine, eh bien, il concentre une grande partie des métaux rares dont les nouvelles industries ont besoin. Et que donc, bah, il faut continuer à contrôler cet immense territoire. Et aujourd'hui, la mort de Lumumba, pour moi, sonne comme un avertissement, un nouvel avertissement. C'est de dire comment faire en sorte que les Africains puissent reprendre en main leur richesse. Dans la mesure où reprendre en main leur richesse veut dire aussi reprendre en main leur destinée.
1: Et pour beaucoup, il a l'image intemporelle et immortelle d'un héros avec sa raie, son poing serré, oui. L'image du courage.
2: Et ses lunettes.
1: Patrice Emery Lumumba est assassiné.
2: Non, pourquoi je parle des lunettes? Parce que il y a une photo terrible de Lumumba où ses lunettes tombent quand il est fait prisonnier. Maintenant, ce que je veux dire, et je voudrais insister là-dessus. Si j'ai choisi cette date de l'assassinat de Lumumba, c'est qu'elle me paraît très importante. Pour autant, je ne pense pas pour faire de la politique, pour réacquérir une souveraineté. D'abord, la souveraineté ne veut pas dire autarcie. Ça, c'est la première chose. Ne veut pas dire repli identitaire. Ça, c'est la deuxième chose. Il faut forger des armes pour être en mesure de négocier avec ceux et celles dans le capitalisme mondial qui veulent continuer de faire main basse sur ce continent. Et négocier, je finirai peut-être par là, ce n'est pas forcément avec les équipes actuelles au pouvoir.
1: C'est dit, merci beaucoup Sophie Bessis, et puis continuons justement, sa mémoire est portée par ses héritiers, Patrice Lumumba, qui font sa famille une immensité panafricaine, terme qui n'est pas ici galvaudé. L'histoire du continent connaît donc une nouvelle date et beaucoup de grands esprits s'en nourriront pour raconter, expliquer les blessures qui peuvent parfois tenir du passé et arriver justement aujourd'hui. Merci infiniment chère Sophie Bessis.
2: Merci à vous.
1: Quatre dates importantes que vous nous avez aidé justement à explorer et qui racontent aussi autrement le continent. Merci infiniment. Sophie Bessis, historienne tunisienne. Et remerciements bien sûr renouvelés à Sophie Bessis de nous avoir invités dans sa mémoire et d'avoir partagé cette parole précieuse sur nos histoires et leur perpétuelle écriture. Notez bien, voici ses choix. Le rétablissement de l'esclavage par Napoléon, 1802. La conférence de Berlin, 1884-1885. Le code du statut personnel en Tunisie, en 1956. Et l'assassinat de Patrice Emery Lumumba, en 1961. Voici entre autres des séquences qui ont marqué la mémoire du continent et qui sont désormais dans la mémoire commune de l'Afrique et du monde. Merci infiniment à Sophie Bessis encore et merci à toute l'équipe. Taguimfa Traoré à la réalisation, Delphine Michaud à la coordination. Retrouvez la suite des programmes sur la Radio du Monde, un journal et ensuite grand reportage, le supplément du dimanche. 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Et quant à nous, on se retrouve la semaine prochaine pour une nouvelle tranche d'histoire.
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11: Bonjour, il est pile 9h temps universel, 11h ici à Paris.
12: Charlotte Hydrac.
11: Ça a été rugueux, piégeux, voire franchement pénible. Mais les Bleus ont bien arraché leur ticket pour les quarts de finale au Mondial de football face au Paraguay. Il a fallu mettre les mains dans le cambouis, selon le sélectionneur Didier Deschamps. Rendez-vous jeudi contre les Lions du Maroc. Sous la pluie et les orages, Donald Trump a célébré dans un discours les 250 ans de l'indépendance des États-Unis. Il l'a répété, l'Amérique est de retour, selon lui. La politique en France en pré-campagne avant la présidentielle de l'an prochain. Édouard Philippe réunit ses troupes à Paris pour un premier grand meeting. Raphaël Glucksmann glane des soutiens à gauche. Marine Le Pen, au RN, elle affiche son unité avec son dauphin Jordan Bardella avant la décision de la cour d'appel mardi qui déterminera si elle pourra se présenter ou pas. Oui, une rencontre électrique et une guerre des nerfs pour ce match France-Paraguay au Mondial. Beaucoup de tensions, une défense paraguayenne agressive, une rencontre longtemps fermée comme un bourbier. Mais c'est finalement le capitaine Kylian Mbappé qui a débloqué le match sur pénalty. Au final, 1-0 dans la douleur. Il était temps que cela se termine, Thomas de Saint-Léger.
13: De la joie et des grands oufs dans la voix, les supporters des Bleus quittent le stade vidé.
14: On était stressés comme tout dans les tribunes. Là. T'aurais dû nous voir. Très soulagés, on est toujours un peu nerveux quand même, mais on est content qu'on ait gagné, que ce soit fini surtout.
13: Le piège paraguayen était connu. Agressivité, vice, coup bas, le cocktail maison pour faire disjoncter l'adversaire. Un combat mental d'une rare intensité que Ryan Cherki a suivi du banc, principalement.
15: Pour avoir vécu le match sur le côté, même pour nous, c'est usant mentalement parce qu'on vit les choses à 200%. Ceux qui ont joué tout le match, franchement, ça a été des guerriers du début à la fin et c'est quelque chose d'extraordinaire ce qu'on a fait aujourd'hui.
13: La chance et le salut des Bleus, ce sont aussi ces jokers de luxe pour relayer des artistes émoussés. À peine entrés, Désiré Doué obtient le pénalty de la libération, transformé par Kylian Mbappé. Doué, le remplaçant, salué par le remplacé. Bradley Barcola.
16: Il a fait une très bonne entrée, il a apporté de la technique et c'est grâce à lui qu'on arrive à avoir ce penalty. Donc je suis vraiment content pour lui et très fier de lui. Je savais qu'en me remplaçant, il allait dynamiser le jeu, mettre du peps, donc c'est ce qu'il a fait et je suis très content pour lui.
13: Cap maintenant sur un quart de finale au moins aussi musclé face au Maroc, revanche de la demi-finale 2022, gagnée par les Français. Thomas de Saint-Léger, Philadelphie RFI.
11: Ouais, le Maroc qui a laissé le Canada sur le carreau 3-0 à suivre aujourd'hui. Brésil-Norvège, le Mondial et cet adversaire supplémentaire en quelque sorte. La chaleur extrême qui s'est installée sur une partie des États-Unis. La canicule et les intempéries ont perturbé d'ailleurs les cérémonies du 4 juillet, fête de l'indépendance. À cause de la météo orageuse, l'immense esplanade du National Mall à Washington a dû être évacuée. C'est là que Donald Trump a prononcé son discours de fête nationale. Il a vanté, je cite, la plus grande nation à avoir jamais existé sur Terre et dénoncé encore une fois ce qu'il qualifie de menace communiste. La canicule aux États-Unis et qui touche également de nouveau le sud de l'Europe, Espagne, Portugal ou encore Italie, à Rome, la capitale italienne. La sensation de chaleur est amplifiée encore par le taux d'humidité. Les autorités tentent de protéger les visiteurs venus du monde entier dans la ville éternelle et notamment dans le parc archéologique du Colisée à Anlenir.
17: Malgré la chaleur extrême, rien ne semble dissuader les touristes. Et qui dit Rome, dit le Colisée, avec environ 25 000 visiteurs par jour en été. Pendant que sa petite famille bretonne fait la queue devant la billetterie, Yann patiente, lui aussi, coiffé d'une casquette et armé de gourdes pour un ravitaillement vital, non loin de l'entrée majestueuse qui était réservée aux empereurs et à leur suite.
18: On va voir un monument emblématique de Rome sous la canicule. Ça, c'est un peu compliqué, mais c'est des sacrifices. Là, j'attends pour aller remplir de l'eau, pétillante ou plate.
17: Des distributeurs d'eau ont été installés dans plusieurs endroits, tout comme des stands de la protection civile qui offrent parapluies en guise d'ombrelle, petites bouteilles d'eau et vademecum en italien et en anglais pour se protéger de la canicule. Mais la grande nouveauté, c'est le maxi-canon à eau brumisateur. Doina, Zamfir et leur garçon de 9 ans viennent de Roumanie. Ils apprécient.
19: C'est une bonne idée car la température est brûlante et nous avons besoin de nous rafraîchir. Notre fils nous a dit « allons-y, allons-y » parce qu'il voulait prendre une douche.
17: Selon les météorologues, les conditions climatiques dans la ville éternelle resteront accablantes jusqu'en septembre. Anne Lenir, Rome, RFI.
11: Grande prière ce dimanche à Téhéran en hommage à l'ex-guide suprême iranien Ali Khamenei, tué fin février dans une frappe israélo-américaine. C'est le deuxième jour des obsèques nationales. La plupart des hauts responsables iraniens sont apparus en public pour cette grande prière, mais pas le fils du défunt et son successeur. Sœur Mojtaba Khamenei. Dossier complet à retrouver sur RFI.fr. Au Mali, le gouvernement dit avoir repoussé les attaques coordonnées d'hier, notamment grâce à ses alliés russes. Attaque du djihadiste du Jnim et des indépendantistes du FLA. Ils ont attaqué conjointement plusieurs localités dans le nord, dans le centre, également une prison dans le sud. À Anéfis, à une centaine de kilomètres de Kidal, les Russes d'Africa Corps, alliés de l'armée malienne, étaient toujours retranchés hier soir dans le camp militaire. La question de la sécurité dans les transports relancée en République démocratique du Congo après un terrible naufrage d'une embarcation. Cette semaine, dans le Kasaï, dans le centre, une baleinière a fait naufrage. Cela s'est passé dans la nuit de mercredi à jeudi, dans le territoire d'Ilebo. Le bilan est d'au moins 20 décès et des dizaines de disparus. Selon les sources locales et officielles jointes par RFI, l'embarcation avait quitté le port de nuit et surchargé. Pierre Sosten Kambidi est député provincial dans le Kasaï central.
20: Selon les informations obtenues du commissariat fluvial d'Ilebo, l'embarcation était vétuste et elle était surchargée. Les chiffres détenus par les services d'immigration sont très loin inférieurs aux chiffres réels des personnes qui étaient embarquées. Comment est-ce que les services d'immigration peuvent présenter un manifeste avec 30 passagers alors que déjà il y a 80 rescapés? Donc il faut qu'il y ait des sanctions de part et d'autre. On a laissé une embarcation surchargée et ce qui est arrivé, donc il faudrait qu'on puisse renforcer des mesures de sécurité de part et d'autre. Les services de l'État doivent aussi être regardants par rapport au nombre de personnes qui embarquent et au tonnage des embarcations. Les commissariats fluviaux d'Ilebo ne disposent pas des matériels nécessaires pour contrôler la navigation. Les armateurs peuvent partir quand ils veulent. Donc il faut certainement que le gouvernement central prenne à cœur cette situation pour préserver les vies humaines dans le futur.
11: Voilà le député provincial Pierre Sosten Kambidi avec Magali Lagrange. La politique en France, la présidentielle de 2027 en ligne de mire. Édouard Philippe réunit ses troupes ce dimanche à Paris. Premier grand meeting pour l'ancien Premier ministre et maire du Havre. Dans cette pré-campagne pour la présidentielle, Raphaël Glucksmann, lui, sillonne la France. L'eurodéputé leader de Place Publique a participé hier au Festival des Idées dans la Nièvre. L'occasion de glaner des soutiens à gauche, Charlotte Surien-Tomaca.
21: Devant des dizaines de participants, Raphaël Glucksmann a poursuivi son opération de séduction auprès des électeurs de gauche. Dans un débat consacré au déclinisme, le leader de Place Publique déroule ses fondamentaux.
22: On a besoin, si on veut conserver la démocratie et si on veut justement éviter la vague identitaire, on a besoin d'être un peuple. Le problème, c'est que aujourd'hui, on ne fabrique plus de citoyens de la République.
21: Son message est clair, reconstruire une gauche réformiste, pro-européenne et capable de gouverner. Une ligne qui le distingue de la France insoumise et qui s'adresse aux électeurs socialistes, écologistes ou déçus du macronisme.
22: On a besoin, nous, d'opposer au récit du repli ou au mythe des milliardaires d'extrême droite qui financent une contre-révolution culturelle, on a besoin d'opposer notre récit de la France du 4 août, de la France du 26 août, de la France qui parle la langue de tous les hommes en les proclamant nés libres et égaux en droit.
21: Mais lorsqu'il est interrogé sur les avancées de sa candidature et son refus de participer à une primaire de la gauche, Raphaël Glucksmann tourne les talons. Les discussions seraient en cours, explique son équipe, et le projet présidentiel devrait être présenté à la rentrée, car le soutien du PS est indispensable pour aller au bout de cette campagne. De son côté, Olivier Faure a présenté le projet socialiste pour 2027 à la presse cette semaine.
11: Et puis au RN, Marine Le Pen et Jordan Bardella ont affiché leur confiance et leur amitié, je cite, hier soir, devant leurs militants réunis dans le Pas-de-Calais, avant la décision de la Cour d'appel de Paris qui va trancher mardi sur la possibilité ou non pour Marine Le Pen de se présenter dans l'affaire des assistants du Front National au Parlement européen. Dans l'immédiat, 11h10 à Paris, c'est grand reportage, le supplément du week-end. Bonne émission, à tout à l'heure.
0: Avignon devient la capitale mondiale du théâtre à partir du 4 juillet. Le 80e Festival d'Avignon met la langue coréenne à l'honneur, la découverte artistique et le dialogue entre les cultures. 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
4: Bonjour à tous et toutes, bienvenue. Nos deux grands reportages nous entraînent cette semaine au Gabon et au Kosovo en seconde partie d'émission. Le Kosovo qui vit très mal les accusations de crimes de guerre portées contre les leaders de l'Ucheka qui ont mené le pays à l'indépendance. Mais tout d'abord, reportage à Libreville. À l'instar de nombreuses sociétés d'Afrique centrale, mais plus qu'ailleurs, la société gabonaise est meurtrie par les crimes rituels. Chaque année, ils font leur lot de victimes au nom de croyances, pour des raisons politiques ou à cause de réseaux de crimes organisés. On retrouve des corps abandonnés avec des organes manquants. Au mieux, l'assassin est arrêté, mais le commanditaire, lui, continue de courir, les familles se sentant, elles, abandonnées. François Mazet est avec nous après ce reportage à Libreville, intitulé Gabon, la détresse sans fin des familles de victimes de crimes rituels.
23: Là, c'est quelques photos que j'ai de tout. Vous voyez, il n'y a pas de yeux.
24: Donc ça, c'est la dernière photo, ça.
23: Voilà, ça, c'est là où il y a les noms de chacun.
24: Donc votre fils est là.
25: Ouais. Paulin Boukika ouvre sur sa table basse le dossier dans lequel il conserve les documents relatifs à la mort de son fils. Une heure plus tôt, dans un endroit plus calme, cet agent des forces de l'ordre avait partagé le récit macabre du jour où le corps inerte de Darlin, 14 ans, a été retrouvé parmi d'autres devant un célèbre restaurant de plage de la capitale gabonaise.
23: L'histoire remonte en 2018. Moi, j'étais au travail. La maman m'appelait en pleurant que non. On a retrouvé les enfants morts à la plage. Il faut venir parce qu'on a retrouvé des corps, je ne sais pas s'il est parmi. Effectivement, quand j'arrive jusqu'à Gabosep, je retrouve...
24: Gabosep, c'est une des morts de l'Ivoire.
23: Voilà, c'est les pompes funèbres qui sont juste à côté des messieurs là. Alors j'arrive là-bas, je me présente et puis on m'accompagne là où ils mettent les corps dans les tiroirs. Je rentre. On commence le premier, j'ai dit non, c'est pas lui. Le deuxième, c'est pas lui. Le troisième, c'est pas lui. C'est au 9e tiroir que je vois que, bon, il était déjà même identifié parce qu'il portait un autre nom. J'ai dit non, ça c'est pas son nom, il s'appelle Boukika Darlin Stécy.
25: Paulin conserve notamment les photos prises à la morgue du corps de son fils, mutilé. Pourtant, il n'y a jamais eu d'autopsie.
23: La première version qui m'a été donnée, c'était qu'il s'est noyé. Mais quand je suis reparti la deuxième fois pour mieux identifier l'enfant, voir qu'il n'avait pas des yeux, le sexe était mutilé parce qu'il y avait des parties qui étaient entaillées. Et c'est là où j'ai compris que l'enfant n'était pas noyé parce qu'il avait des cicatrices un peu au front, il avait au niveau des mains, il y avait des blessures qui montraient qu'il était ligoté. Et il s'est débattu, mais il n'arrivait pas.
24: La réaction officielle, c'était de nier la situation.
23: Je peux dire qu'ils ont nié complètement la situation. Ils ont masqué en disant qu'ils étaient à la plage, ils se sont noyés à la plage. Et ils ont maintenu ce cap-là.
24: Donc vous avez dû enterrer votre fils et les autres parents, leurs enfants, sans autopsie.
23: Sans autopsie, puisqu'ils avaient dit qu'ils s'est noyés. Donc il fallait maintenant faire l'autopsie, mais malheureusement, le procureur avait refusé.
24: Alors que le procureur savait que le corps n'avait plus de sexe ni Dieu.
23: Voilà, il connaissait. Moi, c'est là où j'ai compris que le procureur connaissait tout le problème ou bien il était déjà saisi par ce problème-là bien avant que la nouvelle ne soit répandue. Sinon, il ne devait pas refuser. Parce que même l'autre, il m'a dit, mais oh non, mais les poissons peuvent manger les yeux, les poissons peuvent manger le sexe. Mais est-ce qu'on peut manger le sexe de quelqu'un sans déchirer la culotte? Là, vous avez le pantalon comme là, mais le sexe est mangé.
1: Il avait encore le slip.
23: Mais voilà, il a le slip, mais le slip n'est pas mangé, mais le sexe a disparu. On dit le poisson a mangé. Mais le poisson est rentré où et il est sorti comment?
25: À l'époque, le procureur parle de 3 morts par noyade et le gouvernement s'inquiète d'une récupération politicienne à quelques mois des élections législatives, alors que selon certains protagonistes, ce sont une quinzaine de corps qui ont été retrouvés ce jour-là.
23: Il n'y a pas eu d'enquête parce que j'ai tous ces documents-là à la maison. J'étais obligé d'abandonner parce que à chaque fois je partais au tribunal, suivre le problème, toujours pas de suite. Ils ont dû couvrir les gourous commanditaires de ces crimes-là. Mais quand on camoufle, ça veut dire qu'on connaît les commanditaires, on connaît les gourous qui ont fait ça. Les parents victimes, on n'a jamais eu satisfaction.
25: La plainte de Paulin n'a jamais débouché. Pour lui, aucun doute, l'affaire a été enterrée.
23: Ces gens-là ne sont jamais punis. Tout ce qui est crime rituel, on ne retrouve jamais les commanditaires. C'est des hautes personnalités. Ça, je n'accuse pas tout le monde, mais je sais que ce n'est pas des petits.
2: Darlin, c'était l'aîné de vos enfants. Ça a dû influer la manière dont vous avez pris soin des autres derrière.
23: Oui. Darlin, c'est le premier de mes garçons. J'ai fait en premier les filles, mais dans les garçons, c'est lui le premier. Il est parti avec une partie de moi parce que souvent, chez nous, les Bantous, le premier garçon, vraiment, c'est le pilier. C'est lui qu'on transmet beaucoup de choses parce que tu te dis, après moi, c'est lui qui prendra le relais. Mais malheureusement, il n'a plus pu prendre le relais que j'attendais de lui, il est parti.
2: Ça a changé quoi, votre manière de vous comporter avec vos autres enfants?
23: Ça a changé d'être plus prudent, d'être plus éveillé, de les rassembler en un seul point pour qu'il y ait plus de suivi.
2: Ça vous a contraint à vraiment contrôler beaucoup?
23: Oui, ça m'a donné ce que je peux dire, l'éveil. L'éveil, c'est que être encore deux fois plus prudent et plus vigilant. Vis-à-vis des enfants.
25: Des questions sans réponse et des crimes sans coupable et pas de statistiques officielles. Nous montons chez Germaine Bita sur sa terrasse qui surplombe les pistes de l'aéroport. Elle ressasse encore les conditions de la disparition de son fils Guy Léandre en 2008.
5: Un matin, il est parti. Après là, je ne l'ai plus jamais revu. Et j'ai trouvé son corps à la plage. C'est là-bas qu'on a balancé son corps. On avait enlevé les organes sur lui. Il n'avait que 18 ans d'âge. Donc j'ai fait des enquêtes, je suis allé à la police. J'ai porté plainte. Jamais ça aboutit à quelque chose.
25: Malgré un témoin oculaire et plusieurs déplacements au commissariat, aucune enquête n'est entreprise, selon Germaine.
5: Non, on a remarqué que l'enfant n'avait plus de langue. Son sexe était élevé. Il était nu. J'étais affreux à voir et il traînait dans l'eau. Il y a un monsieur qui était là, qui était sous le muet, qui restait sous les badamiers, parce qu'à la plage ici, il y a des badamiers qui sont là. Il a dit qu'il a vu 3 personnes qui sont venues, ils l'ont balancé à l'eau. C'est ce qu'il parlait à travers ses explications. On a dit ça à la police, rien n'a été fait.
2: Comment vous expliquez ça?
5: Je ne sais pas. Je vais vous expliquer comment. Je ne sais pas. Quand il y a un problème, on remet le problème entre la police, mais la police n'a rien fait. Quand je vois ça, c'était scellé. On ne pouvait rien faire parce que peut-être il y avait quelqu'un qui était là qui avait dit de ne pas faire. Pour une pauvre femme comme moi, c'était mon deuxième enfant.
2: Est-ce que vous avez le sentiment que les policiers n'ont rien voulu faire ou qu'ils ont commencé à chercher et qu'on
5: ils
2: les a arrêtés?
5: Ils n'ont jamais cherché. Ils n'ont arrêté personne. Même les indices étaient là, rien. Personne n'est venu pour arrêter. C'est resté comme ça. La police n'a rien fait parce que quand il y a un crime, on devait d'abord commencer à demander dans le quartier les derniers gens qu'on a vus avec, mais il n'y a rien. Rien n'a été fait. Avant de dire, oh non, on n'a pas les preuves, c'est ce qu'on disait.
25: Si les crimes rituels touchent d'autres pays d'Afrique centrale et du Golfe de Guinée, la situation au Gabon est mieux connue grâce au travail et à la ténacité d'un homme.
6: Nous avons planté ces cocotiers. Le badamier là.
25: En face de l'un des plus grands hôtels de Libreville, Jean-Elvis Eban Ondo aime à regarder les cocotiers dont on débite les noix pour les passants du bord de mer. C'est lui qui les a plantés en souvenir de son fils Eric, retrouvé là sur cette plage en 2005.
6: C'est là où on a découvert le corps de l'enfant. Ils étaient au nombre de 2 qu'on a enlevés. On tue la personne ailleurs.
23: et on vient déposer le corps au niveau de la mer ou bien au niveau des fleuves pour servir les génies. Parce qu'on signe le pacte avec les forces du mal. Pour ceux qui sont dans ces histoires-là, ils savent pourquoi. Quand on tue, l'élément essentiel qu'on retire, c'est le sang. Le sang, c'est le carburant dans le monde mystique.
25: Cet endroit, il l'a baptisé le Jardin des Innocents. Contrairement à beaucoup de familles de victimes, cet enseignant a choisi de ne pas se taire et de ne pas tomber dans la fatalité face à ces crimes qui n'ont rien de traditionnel.
23: Selon nos études, le phénomène des crimes rituels date depuis les années 1930. Ce sont des pratiques importées et qui persistent. Ce genre-là fonctionne en réseau. Il y a les commanditaires, il y a l'exécutant, il y a les démarcheurs. Le plus souvent, ce sont les proches parents, les personnes que tu connais qui mènent des études sur vos mouvements et ils passent directement à l'acte à travers ces démarcheurs-là. On exécute. Le commanditaire est servi à travers le marabout qui essaie d'exécuter en fonction du besoin du commanditaire. Les motivations, c'est la vie en opulence. Ils veulent avoir l'honneur, le pouvoir, ainsi de suite, le tapis rouge.
25: Jean-Elvis Ebondo a fondé l'association de lutte contre les crimes rituels, organisé des manifestations régulières et suivies, mené le plaidoyer auprès des autorités nationales et des partenaires du Gabon, jusque dans l'enceinte du Sénat de transition où il a siégé de 2023 à fin 2025. Il a écrit plusieurs livres qui font autorité sur le sujet. Il a remarqué notamment la concomitance entre vagues de crimes rituels et périodes de forte activité politique, telles que des élections ou des remaniements. Jean-Elvis Ebondo parle de dizaines de cas en année électorale, mais ne publie plus de statistiques par crainte de récupération politique. Autre problème, la justice qui manque de moyens et d'indépendance.
23: Les OPJ qui sont chargés de mener ces études-là, ces enquêtes-là, ne sont pas bien documentées. Techniquement, ils n'ont pas assez de matériel. Parce que chez vous, on parle de l'ADN. Chez vous, vous pouvez classer un dossier pendant X temps, la conservation des dossiers. Tout ça manque chez nous. Voilà le premier point. Le second point, c'est que les juges, il y en aura ce qu'on appelle les coups de fil anonymes. Nous venons de quitter une famille qui parlait de déplacement des OPJ, il faut payer ainsi de suite. Les juges, ils ne sont pas à l'aise pour traiter un tel dossier. Vous pouvez amener des témoignages. Au niveau de la justice, ça a été bien verrouillé pour que les commanditaires ne soient pas arrêtés. Je m'explique. Pour qu'un dossier soit vraiment bien traité au niveau du tribunal, il faut un rapport d'un médecin légiste. Les médecins légistes au niveau du Gabon n'atteignent pas 5. Pour couvrir les 9 provinces du Gabon, il faut que ces gens-là soient disponibles. De 3, on paye les médecins légistes. Vous perdez un parent, c'est vous qui devez payer les médecins légistes. Et quel montant? Ça varie de 300 à 500 000 francs. On se moque de vous, alors que vous n'arrivez même pas à joindre les deux bouts.
1: Bonjour.
25: La question des moyens, le magistrat Eddy Minan la partage. Auteur d'une thèse devenue un livre l'an dernier sur les crimes rituels, il estime que le cadre juridique renforcé est suffisant.
7: Cette qualification pénale, elle est propre au Gabon. Le fait déjà d'inscrire cela dans le code pénal est une avancée significative. C'est à partir de 2019 qu'on a commencé à parler au niveau du code pénal. Le législateur a introduit le terme meurtre à des fins rituelles, meurtre à des fins de prélèvement d'organes ou de tout autre tissu, de cession de chair humaine, etc. Cela renvoie à un certain nombre de meurtres, des meurtres ésotériques, qui sont commis simplement dans le but de prélever des organes humains. Et ces organes humains servent à concocter, à préparer ce qu'on appelle vulgairement des pièces détachées. Et dans l'imaginaire collectif, les auteurs pensent que en utilisant ces pièces détachées, hein, ça peut être le cœur, ça peut être le cerveau, ça peut être même le sang et d'autres organes du corps humain, que cela donne un certain nombre de pouvoirs, que ça soit le pouvoir spirituel, que ça soit le pouvoir économique, que ça soit également le pouvoir politique. Et la particularité avec le crime rituel, c'est que le prélèvement d'organes se fait souvent à vif. Plus la personne souffre, parce que la personne doit dégager une force qu'on appelle l'énergie vitale, plus la personne souffre, plus le fétiche qui va être contacté à base de ses organes sera puissant.
25: Alors, quelles sont les motivations des auteurs?

0: Si les gens perdent leur Bible, on en trouvera toujours d'autres. Il y en aura toujours d'autres. Et puis, s'il faut les bénir, ben oui, j'ai même rencontré des prêtres catholiques qui bénissent les Bibles aussi. Voilà.
1: Yacine Dia, vous-même, donc je rappelle que vous êtes enseignante, enfin que vous avez travaillé en tant qu'anthropologue sur ces questions de mobilité religieuse, et vous avez aussi développé dans votre thèse un chapitre sur la circulation de ces objets religieux et notamment des amulettes islamiques. En particulier, on entendait donc Jean-Fidèle Simba nous parler de ces objets qui étaient entre le christianisme et aussi les religions traditionnelles, les croyances traditionnelles.
2: Exactement.
1: Mais aussi au niveau de l'islam, on utilise un certain nombre d'objets. Qu'est-ce que vous avez pu constater vous-même? Qu'est-ce que vous avez vu?
3: Oui, effectivement. Donc, j'ai travaillé sur l'usage des amulettes islamiques, c'est-à-dire sur des objets qui sont supposés contenir des mots, des versets, des lettres coraniques. Donc, puisque je travaillais en contexte, dans les contextes sénégalais, donc en milieu musulman, c'est plutôt l'islam. Bien évidemment, l'usage des amulettes en milieu musulman, c'est quelque chose de contesté. Il y a des personnes qui en font usage et des personnes qui plutôt condamnent ces pratiques. C'est quoi une amulette islamique? Ce sont notamment des objets qui peuvent assumer une forme solide ou une forme liquide et qui sont fabriqués par des spécialistes religieux qui sont considérés posséder des compétences religieuses plus approfondies que les musulmans ordinaires. Donc on va chercher et s'adresser à eux quand on considère que on a besoin d'un type d'intervention qui dépasse nos compétences.
1: Par exemple,
3: il peut s'agir d'eau dans lesquelles on a infusé un morceau de papier sur lequel on a écrit des lettres, des mots, des versets coraniques. Mmh. Et on va les faire infuser dans l'eau. Et après, cette eau va être versée sur le corps. On va se baigner avec cette eau ou bien on va la boire petit à petit. Mmh. Les objets solides, souvent, il s'agit d'amulettes composées par plusieurs couches dans lesquelles on a cousu, grâce au travail des cordonniers, les mêmes matériaux. Et je pense qu'il est important de souligner qu'il s'agit d'objets qui ont souvent un rapport avec le corps. Donc ce sont des objets qu'on porte, qu'on touche. Et quand on a une interaction avec ces objets, il faut vraiment adopter toute une série de pratiques de soins vis-à-vis de ces objets. Ce sont des objets personnels, uniques, parce que chacun a les siens, chacun a sa propre forme, sa propre couleur, etc. Et ce sont surtout des objets précieux. Donc on va les garder à l'abri du regard d'autrui. On va pas laisser souvent que les personnes les touchent. On va les gérer de manière méticuleuse. Et je pense aussi que la chose très intéressante des matérialités religieuses est justement le fait que elles suscitent des émotions. Donc lorsque on fait face à des émotions négatives, d'angoisse, de précarité, alors l'amulette va nous donner une sensation de bien-être, de calme, de sérénité.
1: Ndaï Aïda Dia, vous-même qui êtes au Sénégal, ouais, vous avez vu justement des personnes qui ont fait ces demandes spécifiques de ces objets avant de faire ce long voyage?
4: Effectivement, parce que j'étudiais dans le cadre de cette communication sur les disciples d'un leader émergent qui s'appelle Cheikh Saïd Oumar Kébé. Et donc, lui, il appelle à une croyance intérieure, pas tournée vers l'extérieur. Et je me suis rendu compte que beaucoup de ses disciples qui voulaient tenter l'expérience migratoire passaient par lui pour demander la bénédiction, pour demander des prières parfois. Et dans sa réponse, ce qu'il disait, c'est que souvent, ce qui se joue, c'est l'espoir et une forte foi qui permet en fait d'accéder à ce qu'on veut exactement. Mais sauf que les personnes, parfois, elles sont tellement tournées vers l'extérieur qu'ils cherchent dans l'extérieur ce qui devrait être en eux. Et donc, pour valider leur croyance, il peut lui arriver d'écrire effectivement ces écritures dont parlait Yacine tout à l'heure en liquide, en leur demandant en fait de se laver avec, de se baigner avec, ou en leur donnant par exemple des versets de Coran qu'ils vont utiliser après avec les cordonniers pour en faire une amulette qu'ils vont porter réellement. Enfin, il dit qu'il étudie en fait l'état psychologique de la personne pour comprendre comment est-ce que lui, il va réussir à pouvoir lui inculquer cette croyance que ce serait quelque chose qui serait du domaine peut-être de l'attendu dans sa vie. Et donc, c'est peut-être cet aspect-là qui est important. Et beaucoup ont confié, en fait, parmi ces disciples-là, qu'ils ont tenté plusieurs fois l'expérience de recherche de démarches, de recherche de visas, etc.

0: Et ils n'ont pas pu avoir. Un m'a confié qu'il a tenté cette fois. Il n'a pas eu son visa pour les États-Unis. Et donc, quand il a rencontré le cher, sa démarche était devenue assez floue, etc. Donc, il y a une sorte de retour vers la foi, parce que c'est la foi, en fait, qui permet de changer tout. Mais sauf que cette foi-là, elle est parfois recherchée dans des objets assez extérieurs, finalement. Et c'est la croyance qui se joue, tout simplement.
1: Sophie Bava?
2: Oui, il y a donc ces objets de protection et puis il y a les prières, forcément, qu'on rencontre dans toutes les religions, sur les routes. Donc, je vais vous lire un petit passage, un extrait d'un entretien avec Jean-Massin Bilal-Andu, notre collègue pasteur avec qui on a écrit le livre et qui est décédé aujourd'hui, il y a quelques mois, et qui a été un des premiers à installer le christianisme dans les églises de maison au Maroc. Donc ça, c'est le contexte à une époque où l'immigration par le bas ont redynamisé le christianisme qui était en train de s'éteindre, ça c'est vrai. Et donc il nous dit, l'église au temple de Rabat était un lieu de culte qui répondait aux aspirations spirituelles de ceux qui la fréquentaient, en rapport avec les prédications, les louanges, l'adoration, et puis surtout nous chantions les chants du pays. Cela nous permettait de vérifier en quelque sorte que notre foi nous avait bien suivis jusqu'au Maroc. Je garde des souvenirs très forts de cette première église au Maroc. Nous avons vraiment beaucoup prié. Nous étions vraiment sincères et authentiques. On priait avec nos mots, on priait selon nos difficultés. Et puis je crois que Dieu nous a exaucés, car nos prières nous ont permis d'avoir des papiers. C'était une utopie et complètement impensable de prier dans ce sens-là, mais on a vite compris que ce serait impossible pour nous de vivre sans papiers au Maroc. À cette époque, il était vital de prier pour avoir des papiers. Il y avait des rafles, on nous amenait à Oujda régulièrement. Alors le message du pasteur était aussi orienté dans ce sens-là et nous avons commencé à avoir une autre lecture de la Bible. Je me rappelle que nous utilisions certains passages de la Bible pour lutter contre la fatalité. Nous utilisions par exemple beaucoup plus le passage de l'Exode qui dit « Ces Égyptiens que vous voyez, vous ne les reverrez plus jamais. » C'est-à-dire que la souffrance que vous voyez aujourd'hui, vous ne la verrez plus après. C'est un passage de l'Exode que Moïse a reçu devant la mer Rouge. Donc c'est tous ces prières aussi qui vont au-delà des objets, c'est ces assemblées, ces personnes qui vont prier ensemble et qui vont aller puiser dans les textes sacrés aussi leur propre salut, c'est-à-dire se retrouver ensemble à prier selon le contexte, d'utiliser des passages différents des textes sacrés pour pouvoir accompagner les moments qu'ils rencontrent. Le moment de la traversée du désert, c'est pas le même que celui où on est sans emploi au Maroc, c'est pas le même que celui d'un retraité à Milan, etc. Donc dans ces moments-là, les textes vont aussi continuer à être vivants et vont être interpellés par les pasteurs et les hommes de Dieu qui, eux, organisent la communauté et vont eux-mêmes organiser les prières en ce sens-là.

0: Alors nous avons fait déjà un premier parcours, donc dans ce départ, ce voyage qui se met en place, ces demandes d'intercession, ces objets qu'on emmène avec soi. Sophie Bava, j'en profite pour rebondir sur ce que vous venez de dire, puisque là on est dans une première étape au Maroc. Certains vont y passer, certains vont devoir y rester parce que les politiques migratoires sont de plus en plus complexes et difficiles, et de plus en plus difficiles de passer vers l'Europe. Et vous parliez de ces églises de maison. Concrètement, pour nos auditeurs, expliquez en quoi ça consiste, ces églises de maison.
1: C'est vrai que les uns et les autres, on voit la migration comme une ressource aussi, et c'est que quand on est loin de chez soi, et souvent avec des difficultés administratives, avec des problèmes, avec des discriminations vécues au quotidien, des problèmes juridiques, c'est vrai que la communauté religieuse, c'est souvent ce qui va redonner du sens aux personnes, au parcours. C'est souvent des communautés qui vont faire sens. On dit souvent des communautés de destin aussi. Et ces communautés religieuses vont s'installer, elles peuvent prendre plusieurs formes. Hein. Chez les musulmans, comme les chrétiens, on parlera peut-être des daïras tout à l'heure. Et chez les chrétiens, il va y avoir le passage par la création des églises de maison. Et ces églises, elles vont venir aussi vite que la migration arrive. C'est-à-dire, des personnes sont arrivées depuis quelques mois que déjà on crée une église. Créer une église, c'est installer aussi le christianisme dans l'endroit où on est, parce qu'on a besoin d'avoir recours à la foi et à des cultes. Et souvent, donc, c'est des appartements. Aussi, simplement, il y a des églises historiques qui existent. On y va, souvent les cultes sont le week-end, etc. Alors que l'église de maison, elle va fonctionner tout le temps. Parce que l'accompagnement, le propre même d'un espace religieux, c'est d'être aussi un espace social. Et souvent, on l'oublie, c'est pas seulement un espace où on se retrouve pour prier, c'est un espace où il y a plein de choses différentes qui se passent.
0: Et beaucoup d'entraide.
1: Beaucoup d'entraide, c'est ça,
0: des échanges. Et puis, ça évite aussi de sortir, parce que sortir, c'est se mettre en danger quand on n'a pas de papier, quand on est un migrant dans ces lieux.
1: Sortir, c'est se mettre en danger, puis aller à la ville, au centre-ville, c'est loin, c'est cher. Et on veut avoir des espaces de proximité. Et ces églises d'appartements, en fait, ça va être des fois un simple rideau dans la première au temple de Rabat et qui est né dans les années 2000. C'était juste un rideau qui était tiré dans un appartement. Et puis après, petit à petit, il y a des appartements qui ont été loués aux Marocains. Petit à petit, les Marocains du quartier ont commencé à accepter leur présence. Les ont même entraidés. Alors qu'au départ, il y avait une crainte, une peur, beaucoup de dénonciations. C'est des églises où il y a beaucoup de chants, des églises vivantes, chaudes, comment dire, un christianisme, et donc qui plaisait pas toujours. Et pourtant, dans ces quartiers, les personnes eux-mêmes, les Marocains, vivent des situations aussi pas toujours simples. Et ils ont tous quelqu'un aussi en migration souvent, et ça les interpelle.
0: Alors, on a vu aussi dans ce film « Promis le ciel » d'Erige Seyri avec Aïssa Maïga et Deborah Lobnane, ce film qui montre la vie de femmes évangéliques, ivoiriennes en Tunisie. On y voit ces églises, certaines qui sont des églises de maison.
1: Tout à fait. L'église de maison est un espace qui se transforme et qui peut être ouvert et fermé. Parce que souvent, les temporalités sont celles aussi des migrations. C'est-à-dire qu'un pasteur, il peut reprendre la route. Donc, il va falloir trouver un pasteur à la suite. Donc, des fois, les lieux restent, des fois, les lieux ferment. Et puis, de plus en plus, les églises de maison sont vraiment des espaces de vie, quoi, où il y a aussi des cours pour les enfants, puisqu'il y a aussi des jeunes qui arrivent, mais aussi des enfants qui sont nés en migration. Donc des cours de théologie, et comme dans les daïras, où on va retrouver l'école coranique aussi.

0: Je reviens avec vous, Jean-Fidel Simba. Vous avez aussi traversé ce désert et traversé la Méditerranée. Ce passage-là, comment vous l'avez fait vous-même? À quoi vous êtes raccroché?
1: Le passage a été difficile dans l'univers chrétien, toujours avec Dieu et aussi avec l'ancestralité, puisque les deux sont mélangés au Congo, même si certains chrétiens critiquent ces croyances anciennes, mais on sait aujourd'hui que cela remonte à une époque, disons, du premier contact entre le Portugal, les missionnaires qui sont arrivés à l'ancien royaume du Congo, qui commençaient à brûler ces choses-là, ces objets.
0: Oui, qui les considéraient comme diaboliques.
1: Exactement, diaboliques, et même pendant la colonisation française au 19e, 20e siècle. Donc, même au cours de cette émission, pour ceux qui nous écoutent, certains pasteurs, oui, ils vont critiquer. Ils vont se dire que ça, c'était à l'époque. C'est diabolique. Parce qu'aujourd'hui, on a la Bible.
0: Donc, vous, qu'est-ce qui vous a accompagné?
1: Alors, qu'est-ce qui m'a accompagné? En fait, c'est tout. C'est toutes ces choses ancestrales et aussi du christianisme. Il fallait tout mélanger. Et c'est pour cette raison, je dis que Dieu ne suffit pas. Je peux avoir la Bible dans la poche. Certains retournent à l'ancestralité, comme moi-même, je l'ai fait. Traverser le Sahara, traverser la Méditerranée, on ne peut pas la traverser, pas seulement pour les Congolais, mais les autres subsahariens qui étaient à bord des camions, chacun avait son objet et souvent c'est discret, parce que ça relève du secret. Lorsque on traverse le Sahara, on veut s'assurer déjà avant de partir que la voie, elle est libre, qu'il n'y a aucun danger. Donc on a besoin des prédictions des pasteurs, les pasteurs congolais pour ça, même au téléphone, dans un pays étranger, à distance, ils sont capables de vous révéler beaucoup de choses.
0: Oui, il y a cet aspect, en fait, de la connexion, finalement, avec le téléphone portable qui devient un objet absolument nécessaire, fondamental dans cette traversée.
1: Et pour moi, effectivement, voilà pourquoi j'en parle. En fait, le téléphone portable, aujourd'hui, ça fait partie du kit de communication entre le migrant et son guide religieux. Et d'ailleurs, même ici en France, il y a, chez les Congolais, des prières sur le smartphone, à minuit et à 5h du matin. Je peux rester chez moi et être connecté sur un dispositif de communication à distance avec le pasteur et son équipe. En étant en contact à distance avec le pasteur, il y a beaucoup de choses qui sont dites, des prophéties. On peut peut-être avoir un rendez-vous administratif au niveau de la préfecture pour son titre de séjour, mais le pasteur qui est voyant en même temps, il vous dira... Ne déposez pas le dossier demain ou après-demain. Je trouve que, déjà, Dieu me dit que la réponse ne sera pas positive. Il faut attendre un moment où j'aurai le feu vert et vous le ferez en ce moment-là.
0: Donc c'est vraiment un soutien très très important dans cette traversée.
1: Exactement.
0: Et Ndey Aïda Diaz, vous l'avez aussi constaté, notamment dans cette question du soutien numérique.
2: Oui, effectivement, parce que c'est intéressant ce qu'il dit, parce que j'étudie justement ces aspects numériques, parce que les disciples que j'ai interrogés ne vivent pas tous au même endroit au niveau
0: donc,
2: des États-Unis. C'est souvent
0: des disciples donc d'un cher
2: installé au Sénégal, mais qui voyage régulièrement.
0: Voilà, qui voyageait régulièrement donc aux États-Unis, qui est retourné ensuite en Gambie. Il est décédé il y a quelques années, mais donc il avait recréé une communauté effectivement.
2: Effectivement, parce que je me rends compte que et ce qui est intéressant. C'est le principe des daïras numériques qu'ils arrivent à...
0: Alors daïra pour les auditeurs.
2: Je l'appelle daïra, c'est des regroupements religieux qui sont censés normalement être en physique, en présentiel, mais vu les longueurs, les distances, etc., ça se fait de façon distante, où l'enseignement du cher est repartagé, etc., où il y a une sorte de suivi, d'accompagnement sociaux, psychologique, etc., qui se fait soit par les premiers moyens de communication, Skype déjà, ensuite aujourd'hui par WhatsApp ou par Zoom, où ils essayent de maintenir ce lien en étant assez séparés dans des villes assez différentes. Et c'est ça qui permet, en fait, quelque part, d'être connecté à la communauté sénégambienne qui est ici présente, qui est ici présent, et je trouve ça assez intéressant.
0: Et donc, on essaye de recréer un espace de spiritualité où on va tous être finalement connectés.
2: Effectivement, effectivement, c'est bien cela.
0: Sophie Bava.
3: Oui, sur les Sénégalais de la confrérie Mouride, quand j'ai commencé ma thèse on n'avait même pas les outils numériques, donc c'était les vidéocassettes, ou les cassettes qui circulaient. Mmh. Et l'idée, c'était que les événements religieux se vivent en même temps d'un côté et de l'autre de la migration. Et la migration a transformé aussi les pratiques religieuses à l'intérieur des confréries. C'est-à-dire que souvent, on se dit que les transformations religieuses sont portées par les institutions, par les hiérarchies, alors qu'en fait, c'est les gens qui circulent dans les contextes dans lesquels ils sont et dans les incapacités de bouger et de se rendre dans leur pays régulièrement qui vont aussi transformer les pratiques même à l'intérieur des confréries ou des rites religieux différents. Dans le cas du mouridisme, par exemple, le Magal de Touba, qui est aujourd'hui la grande fête qui réunit tous les mourides, qui fête le départ en exil de Cheikh Amadou Bamba, en fait, va devenir un moment important du moment que les migrants sénégalais ont circulé, sont partis du pays, ont migré à partir des années 70, parce que globalement, sans référer à l'épreuve de l'exil de Cheikh Amadou Bamba, c'était aussi une métaphore de leur propre parcours. Donc choisir cet événement, c'était aussi choisir le fait de dire que l'épreuve, l'exil, permettait de se construire religieusement. Et le Magal est aujourd'hui au Sénégal, la plus grande fête religieuse qui rassemble le plus de monde, de personnes qui arrivent de tous les pays qui sont en migration et qui est même un jour férié, je crois maintenant. Et cette fête, elle s'est transformée, elle a pris l'ampleur parce que les gens étaient en migration et que rentrer une fois par an, on allait choisir à ce moment-là. Mais si on pouvait pas rentrer, il y avait effectivement des chers qui eux-mêmes sont devenus itinérants. Et ça n'existait pas aussi. C'est la migration qui a transformé aussi les vocations et les métiers.
4: Alors Jean-Fidèle Simba, quand vous arrivez finalement en France, comment est-ce que vous continuez à vous connecter à ces objets et à cette quête aussi de protection quand vous êtes sur le territoire français, que vous n'avez pas encore vos papiers, quand vous aussi vous allez finalement obtenir vos papiers et puis vous allez continuer à travailler sur ces sujets d'ailleurs, vous allez rencontrer aussi d'autres personnes qui ont fait ce parcours comme vous, et aujourd'hui encore, enfin c'est quelque chose qui continue, en fait on est en perpétuel mouvement.
1: Je suis arrivé en France en 2006 après une année en train de chercher mon chemin jusqu'à Paris. Et donc, j'arrive en France sans les bons papiers. Et à cette époque, le Congo, déjà, que j'ai quitté un peu plus tôt pour passer vers la RDC, avait connu une période difficile de guerre civile, le Congo-Brazzaville. Et donc, du coup, c'était à l'époque qu'il fallait demander l'asile politique. Et c'est ce qui a été fait. Donc, j'étais dans un CADA, un centre d'accueil pour demandeurs d'asile, d'abord à Paris. J'ai été transféré au CADA qui se trouvait à l'intérieur de l'hôpital de Nanterre. Quand j'arrive au CADA, les femmes étaient en bas et à l'étage, ce sont les hommes. Plusieurs communautés, des Pakistanais. Il y avait des Afghans, des Congolais de deux côtés. Il y avait aussi des Mauritaniens. Il y avait des Ivoiriens, des Ghanéens, des Togolais. Et c'est là où je découvre que finalement, le merveilleux,
4: ce que vous appelez le merveilleux, donc ces
1: cette
4: objets.
1: Cette sociologie de l'extraordinaire, finalement, n'implique pas que les Congolais. J'ai vu comment, lorsqu'on est convoqué à l'OFPRA pour aller passer son entretien.
4: Donc l'Office français de protection des réfugiés apatrides.
1: Qui se trouve à Fontenay-sous-Bois. Déjà la veille, vous sentez qu'il y a quelque chose qui ne va pas. Et certains, ceux-là qui sont convoqués à l'OFPRA, je vois que dans la communauté sri-lankaise, indienne, vous avez pas mal des pratiques. Celui qui n'avait pas mis quelque chose sur son front, et tout d'un coup, vous voyez qu'il va aux toilettes qui sont partagées, c'est les toilettes communautaires. Il a des marques, des choses qui attirent l'attention des autres. Donc là, il est en contact avec ses entités, sa religion, avec ses croyances. Et moi aussi, c'est là où je ne pouvais pas m'éloigner des objets que je demandais. Il fallait consulter sur place jusqu'à être en contact avec des pasteurs, des voyants, des gens qui vous disent beaucoup de choses, ce qu'il y a à faire. Aussi des marabouts. On est ouvert là-dessus. La veille du passage à l'OFPRA, je suis pas allé tout seul.
4: Vous n'étiez pas seul, vous étiez entouré. En tout cas, vous étiez
1: ma Bible,
4: accompagné.
1: Mais j'étais entouré, j'étais accompagné, j'étais pas tout seul.
4: Avec votre kit.
1: Avec le kit, effectivement, pour dominer, pour que la réponse soit positive. donc influencer la décision de l'OFPRA. Oui, donc, ça se dit à la radio, mais dans les pratiques, souvent on le dit pas, c'est un secret, parce que ça relève en fait de l'intimité du micro. Oui.

0: Yacine Dia, justement, vous avez travaillé vous-même sur la diaspora sénégalaise en Italie, par l'histoire aussi de votre propre famille, hein, puisque votre père s'est installé en fait en Italie, et ensuite vous avez travaillé vraiment sur la façon dont l'immigrant s'engage aussi dans cette quête de soutien spirituel pour retrouver en fait un sens aussi au déroulement de leur vie. Vous constatez ça aussi, cet accompagnement qui soit donc spirituel ou aussi dans cette matérialité?
1: Tout à fait, effectivement, mon père il est sénégalais, et donc j'ai grandi en partie au sein de la diaspora sénégalaise en Italie, à Milan en particulier, et j'ai pu observer au fil de temps l'importance de la religion au sein des parcours migratoires.
0: Ce soutien spirituel donc, nécessaire.
1: Aussi, mais aussi l'importance de la religion au sein du parcours, des manières aussi plus concrètes. Alors, on a évoqué tout à l'heure l'importance des daïra mourides en particulier. Alors, mon père, qui a été parmi les fondateurs du daïra des Milan dans les années 90, c'était des espaces dans lesquels on pouvait trouver du soutien, dans lesquels on pouvait pratiquer des formes d'entraide, de solidarité, etc. Et comme il arrive souvent dans les recherches anthropologiques, il y a parfois en connexion entre histoire personnelle et intérêt des recherches. Donc, ce n'est pas par hasard que j'ai commencé à m'intéresser à ces questions-là. Et effectivement, en travaillant avec les membres âgés de la diaspora sénégalaise, j'ai pu observer ces pratiques au cours du temps. Évidemment, ce sont des parcours qui sont quand même pas mal différents par rapport au parcours des jeunes aujourd'hui. C'était les années 80-90. À l'époque, il ne fallait pas un visa pour rentrer. Et donc, ce sont aussi des parcours différents et des récits différents. Et je trouve ça très intéressant parce que ça a permis d'observer les déroulements de parcours migratoires sous la longue durée. Et donc, ça ajoute une perspective de plus sur comment la religion participe à ces parcours très longs d'engagement dans la mobilité internationale.
0: C'est ce que vous observez aussi, Ndeye Aïdadia?
2: Oui, effectivement, parce que j'ai pu observer dans le cadre de cette recherche sur les disciples des chers saïds établis aux États-Unis, deux typologies de disciples, et certains ont découvert en fait le guide à travers les réseaux sociaux, YouTube, etc. Donc, on va dire que son discours fonctionne un peu comme un catharsis, etc. Il va leur demander de transcender les choses face à des chocs de stress, etc. Ils vont revenir à ce discours du cher qui leur explique un peu en quelque sorte que quand tu es en contact avec la marifa, rien n'est au-dessus de toi en fait. Tu es censé avoir une certaine force intérieure et pouvoir traverser les épreuves parce que quelque part ça relève de la croyance vraie ou pas. Rien en fait n'est au-dessus de toi. Donc vous allez voir des gens qui vont vivre des périodes de chômage et qui pourraient s'inquiéter quant à leur avenir, etc. Mais qui vont réussir à rester zen. Et un m'a même confié qu'il a traversé, je pense, 6 mois de chômage. Et durant ces 6 mois de chômage, c'était son colocataire américain qui chaque jour s'arrangeait pour lui déposer un $15, etc. par jour. Et après, quand lui, il traverse ce moment de chômage, il décide de lui rendre l'argent, etc. Donc il y a toujours cette possibilité qu'offre la marifa de rester zen face aux épreuves de la vie, face aux épreuves qu'on vit, etc., face aux chocs liés au racisme, etc., et se dire que ce n'est qu'une phase de notre évolution et que ça va passer et que demain fera finalement jour. Donc, cette ressource qui permet en fait de pouvoir transcender les choses, elle est assez intéressante à étudier aussi.
0: Alors, on va conclure peut-être Sophie Bava, pour essayer de donner un regard sur ce parcours qu'on a effectué dans cette émission et sur le fait que finalement tout cela perdure et se perpétue et se renouvelle.
3: Oui, c'est des constructions dans le temps long, parce que évidemment, si on reprend les textes religieux, tous les prophètes et tous les compagnons du prophète étaient déjà en migration ou exilés. Donc c'est dans les textes aussi dans lesquels les personnes peuvent puiser, que ce soit dans le Coran, dans la Bible, ou dans les Rasaïd de Cheikh Amadou Bamba, ou dans les paroles de Cheikh Saïd ou d'autres prophètes. Effectivement, cette idée de la mobilité a toujours été présente. Ce qu'on entend souvent, c'est « Dieu est notre compagnon de voyage ». Ça, c'est vrai. D'un point de vue peut-être aussi anthropologique, ce que nous, on se rend compte, c'est qu'en fait, les références dans lesquelles les personnes vont puiser, et notamment les hommes de Dieu, donc les, on peut dire les autorités religieuses, elles vont chercher à s'adapter au contexte de la migration. Et le contexte lui-même a changé, comme tu disais, Yacine, entre les années 70-80, mais il reste toujours difficile. Et donc, on a en permanence des gens qui vont chercher à adapter la théologie au contexte de la migration. C'est ce que j'appelle la théologie de la migration. Quand il y a des événements difficiles, les traversées ou d'autres moments, ça va être plus du coaching. Il faut vraiment encourager les personnes par la prière à retrouver la force et la conviction de la foi. Et puis d'autres moments où c'est de l'accompagnement, et puis d'autres moments où c'est de la protection. Donc oui, ça en est dans des temps longs où la religion alimente la migration, c'est une ressource, et où la migration alimente les religions. Sans la migration, les religions, comme on disait, seraient en train de se faner aussi. Donc il y a une dynamique qui est très intéressante et qu'on regarde les uns et les autres.
0: Eh bien, ce sera le mot de la fin et je vous remercie tous les quatre d'avoir participé à cette émission. Yacine Dia, Sophie Bava, Jean-Fidèle Simba et Ndei Aïda Dia. Merci beaucoup.
3: Merci beaucoup, Véronique.

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5: Bonjour à tous ou bien rebonjour, 11h TU 13h ici à Paris, le journal sur RFI.
6: Gilles Moreau.
5: Dans l'actualité aux États-Unis, le mauvais temps perturbe les commémorations de la déclaration d'indépendance. Avec 1h30 de retard, Donald Trump a prononcé un discours à la gloire de son pays. La suite des funérailles d'Ali Khamenei en Iran. Ce matin, tout ce que le pays compte d'importantes personnalités s'est recueilli devant le cercueil de l'ancien guide suprême. Dans ce journal aussi, le congrès de l'AFD, le parti allemand d'extrême droite, est dominateur dans les sondages. Il pourrait décrocher cette année sa première région. En France, Édouard Philippe dans l'arène. À la proche de la présidentielle, l'ancien Premier ministre tient un grand meeting à Paris. Mais pour commencer, le mondial de football où le programme des quarts de finale se précise. Il y aura notamment France-Maroc jeudi prochain à Boston. En huitième, le Maroc a pris le dessus 3-0 sur le Canada. De son côté, la France est difficilement venue à bout 1-0 d'une rugueuse équipe du Paraguay. Et c'est encore le capitaine des Bleus, Kylian Mbappé, qui a libéré son équipe en marquant l'unique but d'un match haché et tendu. À la fin, Mbappé savourait.
7: On savait quel type de match on allait avoir, mais je pense qu'aujourd'hui c'est très bien. Le match qu'on a eu, comment on l'a joué, on a montré qu'on n'était pas seulement une équipe qui savait jouer en football offensif. S'il faut mettre les mains dans la merde, on va mettre les mains dans la merde. Désolé de l'expression, on n'a pas de problème avec ça. Ils pensaient qu'on allait venir jouer en smoking, qu'on allait juste venir faire des belles actions des 1-2. Nous on sait faire le sale football aussi, et on l'a fait aujourd'hui, on a gagné, et même dans ça on a été meilleur qu'eux. Maintenant on passe à une étape supplémentaire pour récupérer et se concentrer sur le Maroc.
5: Kylian Mbappé, le capitaine des Bleus, ce soir, le match Brésil-Norvège en 8e de finale de ce mondial, à suivre dès 20h TU sur RFI, et plus tard dans la nuit, à minuit TU, la rencontre Mexique-Angleterre.
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5: Aux États-Unis, la fête nationale perturbée par la météo. Outre la canicule qui sévit sur la côte est, les orages ont joué les troubles fêtes hier soir à Washington. Le ciel lourd de menaces a contraint les autorités à faire évacuer le National Mall, la grande esplanade où Donald Trump a finalement prononcé son discours avec 1h30 de retard. Sans surprise, un discours très patriotique. Sur place pour RFI, Gwendal Lavina.
8: Des milliers de personnes ont assisté malgré le mauvais temps à cet hommage à l'Amérique lancé par un Ave Maria. Pendant 40 minutes, derrière une vitre pare-balles, Donald Trump est revenu sur l'histoire des États-Unis, faisant monter sur scène des vétérans et des personnalités comme les astronautes de la dernière mission Artemis de la NASA.
9: Depuis 250 ans, les États-Unis incarnent l'espoir, la promesse, la lumière et la gloire parmi toutes les nations du monde. Partout dans le monde, on cherche à nous imiter. Personne ne peut être comme nous. Et avec l'aide de Dieu, nous le resterons toujours, voire nous deviendrons meilleurs.
8: Donald Trump ne s'est pas privé pour transformer l'événement en meeting, vantant la prospérité sans précédent des États-Unis, permise évidemment grâce à lui. Il a aussi dénoncé le communisme qui tente, selon lui, de revenir dans le pays pour s'attaquer aux libertés des citoyens, et mis en avant un sujet qui lui tient à cœur, la fraude électorale.
9: On veut préserver la grandeur de l'Amérique, et on y arrivera en adoptant la loi Save America, qui impose à tous les électeurs de présenter une pièce d'identité. C'est simple, il n'y aura plus de fraude électorale.
8: Les États-Unis sont un pays de gagnants et le resteront, a conclu le président, qui a buté sur ses mots à plusieurs reprises avant d'admirer le feu d'artifice tiré depuis la capitale. Gwenaël Lavina, New York, RFI.
5: New York, où les habitants ont assisté à une grande parade aérienne et au défilé d'une flotte de dizaines de voiliers. Direction maintenant l'Allemagne, où l'AFD, le parti d'extrême droite, tient son congrès. Actuellement dominateur dans les sondages, il pourrait pour la première fois décrocher une région, ce serait lors d'élections en septembre. Mais pour exercer le pouvoir, le parti doit aussi songer à quitter son opposition radicale. Pascal Thibault est à Erfurt, où se tient ce congrès dans l'Est de l'Allemagne.
2: Le député européen AFD Alexander Zell est satisfait de la direction bicéphale de son parti qui a été reconduite. Alice Weidel, qui a fait un meilleur score, l'économiste de l'Ouest à la carrière internationale, et l'ancien peintre en bâtiment de l'Est, Tino Chrupalla, voient leur duo prolongé. Mais la première s'impose et place ses hommes les plus radicaux au poste clé.
10: Nous faisons une politique pour les Allemands, les autres contre les intérêts de notre pays.
2: L'AFD fait la course en tête dans les sondages et frôle la barre des 30%. En septembre, le parti peut espérer remporter la région de Sachsen-Anhalt dans l'Est du pays. Le mouvement, 13 ans après sa création, ne veut plus se contenter d'une opposition radicale, comme le souligne le coprésident réélu, Tino Chrupalla.
11: Nous allons gouverner dans une région d'abord et dans toute l'Allemagne ensuite.
2: Mais gouverner signifie aligner du personnel compétent et perdre peut-être sa virginité politique si les résultats ne sont pas rapides. Le député européen Alexander Zell.
12: Comme la situation est maintenant en Allemagne, il faut changer quelque chose, non ? Bien sûr, c'est un défi, mais nous n'avons pas d'autre choix.
2: Reste qu'au niveau fédéral, où les prochaines élections doivent avoir lieu dans 3 ans, l'AFD se heurte toujours à un cordon sanitaire solide qui prive l'extrême droite de partenaires pour une perspective de pouvoir. Pascal Thibault, Erfurt, RFI.
5: En Iran, les funérailles de l'ayatollah Ali Khamenei en sont à leur deuxième jour. Elles ont été marquées ce matin par une grande prière en présence de la plupart des hauts responsables, mais pas Mojtaba, qui a succédé à son père comme guide suprême. Depuis qu'il a été gravement blessé dans un bombardement, il n'est toujours pas apparu en public. Au Mali, les combats ont repris ce dimanche dans la localité d'Anéfis, dans le nord du pays, face à face l'armée malienne, soutenue par les mercenaires russes, et la coalition djihadiste affiliée à Al-Qaïda, alliée des indépendantistes du Front de Libération de l'Azawad. Les rebelles contrôlent cette ville maintenant, les troupes régulières et leurs alliés russes sont retranchés dans le camp militaire de cette localité stratégique. Et puis à Gao, principale ville du nord du Mali, 2 fortes détonations ont été entendues ce matin. Des habitants ont parlé d'au moins un drone kamikaze qui visait un dépôt d'hydrocarbures.
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5: À la page politique en France, la réélection sans surprise ce matin de Fabien Roussel à la tête du Parti communiste, le PCF qui tient son congrès. Alors qu'à droite, Édouard Philippe tient ce dimanche à Paris son premier grand meeting de campagne présidentielle. Face à ses rivaux à droite, Bruno Retailleau et Gabriel Attal, l'ancien Premier ministre veut en faire un moment de bascule en affichant sa capacité à rassembler. Valérie Gasse.
13: Les regards seront tournés vers le premier rang du meeting pour voir qui aura fait le déplacement pour soutenir Édouard Philippe. Déjà, 2 ministres, Maud Bréjon et Mathieu Lefebvre, un ancien ministre Éric Woerth, ont annoncé qu'ils ralliaient sa candidature et non celle du chef de leur parti, Gabriel Attal. La sarkozyste Nathalie Kosciusko-Morizet l'a aussi rejoint et sans s'engager clairement, le LR Laurent Wauquiez a lui estimé qu'il pouvait incarner l'ordre et le sérieux permettant de redresser la France, provoquant des sourires dans l'équipe du candidat ou on dit accueillir positivement tous les propos qui confortent Édouard Philippe comme l'organisateur du rassemblement de la droite et du centre. Car c'est bien ça l'un des enjeux, apparaître face à Gabriel Attal et Bruno Retailleau comme celui qui peut incarner l'élargissement. Un des lieutenants d'Édouard Philippe ironise en référence au meeting de Gabriel Attal. Espérons qu'ici on regardera plus les présents que les absents. L'autre enjeu de ce meeting, c'est de permettre à Édouard Philippe de fendre l'armure, bref, de parler de lui. Un exercice pas aisé pour celui qui répugne à mettre en scène sa vie privée.
5: Près de 3000 morts et 16 600 blessés. C'est le dernier bilan officiel du double séisme du 24 juin au Venezuela. Les équipes de secours internationales ont peu à peu cessé de chercher des survivants dans les décombres. Enfin, au Liban, les sites culturels ont été mis en danger par la guerre, mais 39 d'entre eux ont obtenu une protection renforcée au titre du deuxième protocole de la Convention de l'AE de 1954. Cela signifie une possible responsabilité pénale en cas d'attaque délibérée de ces sites. Reportage d'Amélie David dans le sud du Liban, à Tyr et à Nabatieh.
14: L'endroit est désert, recouvert de poussière, attire les ruines millénaires. Ont subi d'importants dégâts à la suite de frappes israéliennes à proximité, Imad Samra, habitant, explique.
15: Ce sont des vestiges d'importance mondiale. Des gens viennent du monde entier pour les visiter. Des Français, des Allemands, toutes les nationalités. Même nous, les jeunes d'ici, quand on est stressé ou triste, on descend en ruine, on y respire un peu, on retrouve la nature.
14: Ici, comme ailleurs au Liban, de nombreux sites sont sous protection renforcée en raison de la guerre.
16: C'est un désastre.
14: Sarkis Khoury, directeur général des Antiquités.
16: C'est une perte du patrimoine de l'humanité. C'est notre rôle de la protéger, mais c'est encore le rôle de la communauté internationale et le silence de la communauté internationale vis-à-vis de ce qui se passe au Liban est incompréhensible.
14: Les souks historiques de Nabati ont aussi subi d'importants dégâts. Hanan Hamadi, qui vit à proximité, témoigne.
17: Je pense qu'ils voulaient détruire les lieux emblématiques et effacer l'identité de cet endroit pour que les habitants perdent ce sentiment d'appartenance. Ils ont délibérément visé ces bâtiments.
14: Des ruines de tir au souk de Nabati, les habitants redoutent de voir disparaître bien plus que des monuments, une part de leur identité. Amélie David, Nabati, RFI.
5: Ça s'achève le journal. Merci de l'avoir écouté. À suivre sur RFI, l'atelier des médias. Une très bonne journée à tous.
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22: Hackathon, événement au cours duquel des développeurs se réunissent durant plusieurs jours autour d'un projet collaboratif de programmation informatique ou de création numérique. Du 16 au 18 juin, à Abidjan, en Côte d'Ivoire, se tenait un hackathon à l'initiative de CFI, l'agence française de développement média, filiale de France Média Monde, la maison mère de RFI. Pendant trois jours, 12 participants, répartis en trois équipes, ont concouru autour d'une question. Comment créer des ponts numériques entre les aînés de la communauté et les jeunes pour une cohésion sociale plus forte?
23: Je suis Cyriac Bogou. J'ai l'honneur d'être maître de cérémonie. Soyez concentrés, disposez-vous. N'ayez pas honte de poser des questions. Nous sommes tous là pour apprendre. Il n'y a pas de super spécialiste. Donc chacun ici est venu pour apporter sa pierre à l'édifice. Donc sentez-vous vraiment dans un corps d'apprenant. Qu'on dise « Waouh, en trois jours, on a pu faire ça. » Et ce n'est pas quelqu'un d'autre, c'est vous, c'est nous et c'est ensemble. Sous vos ovations, s'il vous plaît.
22: Salut, c'est Steven Jambeau. Vous écoutez l'atelier des médias de RFI. Dans cet épisode, nous partons donc à Abidjan, où notre reportrice Raphaël Constant a suivi ce hackathon organisé dans le cadre du projet Kouman. Ce projet, soutenu par l'Union européenne, encourage la démocratie et l'engagement citoyen. Kouman signifie parler en Bambara et en Ouchi. Mais comment se parler quand la fracture numérique est là et que la désinformation fait rage? Allez, direction l'Orange Digital Center, dans le quartier du Plateau de la capitale économique ivoirienne. C'est Historias Media qui est à la manœuvre durant ces trois jours.
24: Je m'appelle Naira Dablachian, je suis cofondatrice de Historias Media. C'est un média basé à Lyon et à Abidjan et on aime s'appeler laboratoire de journalisme créatif. Par exemple, on fait de l'innovation tech. Aujourd'hui, on fait le Hack and Train ici à Abidjan. C'est en fait un marathon à idées technologiques pour trouver une solution à un problème concret. Trouver des vrais prototypes, des outils pour résoudre le problème de fracture numérique entre les générations. Donc, comment en fait faire en sorte que les personnes aînées, qui est détenteur de pouvoir en Côte d'Ivoire, vont s'informer mieux sur Internet, par exemple, pour un peu lutter contre la bouche à oreille qui pose beaucoup de problèmes après pour la cohésion sociale. Comment trouver les solutions pour que les aînés prennent la place digitale et les personnes jeunes qui ont la place dans le le digital, comment ils peuvent prendre la place dans les communautés pour en fait transmettre cet savoir-faire. La chose de Hack and Train, qu'on ne sait pas quel outil va être créé. Peut-être ils vont se concentrer sur la désinformation parce qu'ils vont trouver que ça, c'est la chose la plus importante pour la cohésion sociale dans leur communauté, mais peut-être pas. On ne sait pas quels outils vont être pensés par les participants. C'est ça la beauté de ce Hack and Train. Nous, on vit dans le monde de polarisation qui devient de plus en plus extrême. C'est créé dans le numérique, mais ça vient dans nos vies de tous les jours. On pense que peut-être la réponse, ça se trouve dans le numérique, mais à travers des formats comme ça, en présentiel, pour qu'on se rencontre, on se réunit et on trouve des solutions à ces problématiques.
0: Ça, c'est vraiment l'objectif de ce premier jour, c'est que justement chaque équipe ouvre le dialogue et réfléchisse au sujet, en fait, sur lequel ils veulent travailler, sur la problématique principale pour proposer un prototype, une solution. Mais aussi, un point important, c'est qu'il faut que les équipes soient guidées vers des prototypes de solutions qui soient sobres, qui tournent réellement sur un smartphone basique, avec une faible connexion, sans installation. Ça, c'est un point primordial de ce hackathon.
24: Oui, il faut absolument que n'importe quelle personne qui utilise cette technologie puisse l'utiliser sans problème et la comprendre tout de suite, que ça puisse être utile dans les communautés.
22: Premier exercice, faire des entretiens empathiques entre les participants de différentes générations et de différentes communautés pour comprendre les expériences de chacun et leurs usages du numérique. Objectif, définir la problématique à laquelle ils veulent répondre. On écoute l'équipe 2 qui interviewe une des créatrices de contenu. Marta Martinez, d'Historias Media, fait le maître du temps.
1: Moi, c'est Madame Blaisita, épouse Orula. Je suis présidente de l'association. Je regroupe 500 femmes au sein de Divo. Quand il y a des conflits quelque part, il faut que je sois là. Parce que moi, je fais sortir les femmes et la jeunesse pour qu'on puisse discuter ensemble, tout ça là. Moi, dans mon groupe, il y a la jeunesse. Nous, on fait de la tchéquée. Si vous partez à Divo, demandez coopérative Zekessa. Nous sommes sur les réseaux sociaux. Vous pouvez taper pour voir. Je dis que je travaille tout le monde, pas seulement la vieillesse, je travaille la jeunesse.
3: Maintenant, parlons du côté Internet. Lorsque vous voyez un buzz, une information sur les réseaux sociaux, comment vous vous faites pour vérifier l'information, pour voir si c'est vrai ou c'est faux?
1: Bon, Internet même là, c'est pour la jeunesse. Moi, personnellement, moi, mon téléphone que j'ai là, c'est pour faire allô. C'est tout. Sinon, ils rentrent pas dans les, c'est rentré ici, c'est sorti ici, je connais pas. Parce que les internets, là, souvent, quand nos enfants sont dessus, puis ils écoutent, là, il y a des trucs qui ne sont pas réels. Même, il y a des trucs qu'on regarde, même, c'est, on dit, demain, là, payez vos sacs de riz, hein. Les gens arrivent, qui arrivent. On les voit pas. Mais c'est même internet, et puis les gens parlent de ça. Mais on ne peut pas interdire parce que aujourd'hui, là, ça a pris le cerveau de tous nos enfants. Donc, s'il y avait les moyens pour qu'on puisse vérifier l'information avant de ressortir, moi, je préfère que on allait le faire. Les internets, là, je rentre pas dedans comme ça.
4: Vous avez fait des interviews, mais non, c'est votre moment de collecter toutes les citations et commencer à compléter la carte empathie. S'il vous plaît, l'équipe 3, vous prenez la place.
22: Après ces échanges, l'équipe d'Historias Media a proposé un exercice. Le Crazy Eight, c'est-à-dire un atelier de 8 minutes pendant lequel chaque participant a dessiné ses idées. On est sur ce qu'on appelle en anglais du design thinking. Cette méthode permet de booster la réflexion et la créativité des participants pour qu'ils s'accordent ensuite sur l'idée qu'ils retiennent pour construire un prototype. Notre reportrice Raphaël Constant continue son tour de table parmi les équipes du hackathon à Abidjan.
7: C'est le jour 2. C'est une journée de sprint, de prototypage, comme on dit. Ça veut dire les équipes ajustent et consolident leurs problématiques en une vraie solution. Ils vont formuler une proposition et préparer leur présentation. Chaque équipe a trouvé sa zone de travail. Des experts et des mentors sont là, que ce soit experts en innovation, experts en droit numérique et éthique, des experts aussi qui les aident à consolider un modèle économique. Donc tout le monde travaille très dur, en silence, donc je chuchote et je vais me rapprocher d'une équipe pour voir où est-ce qu'ils en sont.
0: Donc ici, l'équipe numéro 2, je vois que vous êtes tous en train de dessiner sur des feuilles blanches. Déjà, est-ce que le nom a été choisi depuis le temps ?
8: Oui, effectivement, le groupe a déjà une assise nominative, hein, Benkadi, qui veut dire « Rassemblons-nous, c'est bon de nous asseoir ensemble
0: voilà. ». Donc vous êtes bien assis ensemble, là, justement.
8: Oui, on est bien assis ensemble.
0: Vous êtes en train…
8: Ancienne génération, nouvelle génération.
0: Vous êtes en train de dessiner sur des feuilles votre prototype. Alors déjà, pour rembobiner un peu, est-ce que vous pouvez me dire, me raconter, m'expliquer sur quelle problématique vous travaillez ?
4: Les aînés, ils sont les, on va dire les gardiens de beaucoup de connaissances, mais il n'y a pas de plateforme ou d'espace pour pouvoir partager toutes ces connaissances-là. D'un autre côté, les jeunes qui ont accès plus facilement à l'information, mais qui semblent manquer de repères. Un autre problème, c'est que de plus en plus, on remarque que la tradition et la culture se perdent progressivement. Donc, ce qu'on essaie de faire là, on essaie de développer un mini-jeu pour pouvoir permettre d'en apprendre un peu plus sur la culture, donc les quatre grands groupes de la Côte d'Ivoire, puisque en Côte d'Ivoire, on a plus de 60 ethnies, donc ils sont regroupés en quatre grands groupes, les Akan. Donc après, on a les Krou, après on a les Gour, et puis après on a les Mandé. Et puis, il y a aussi une autre option, contribution, pour que ceux qui connaissent un peu sur la culture, ça peut être des proverbes, des contes, puissent aussi partager leurs connaissances. Comme ça, ça va toujours enrichir toujours le jeu et optimiser le parcours d'utilisateur.
0: Alors Yolande, en quoi il consiste concrètement ce jeu ?
3: C'est un jeu qui a trois niveaux. Le premier niveau, il y a la porte des proverbes. Il y aura plusieurs propositions de réponses également, donc il faut cliquer sur la bonne réponse. Ensuite, il y aura des contenus audio en langue pour expliquer en fait le proverbe dans son origine. Par la suite, il y aura le niveau 2 qui est la forêt des contes pour raconter des histoires, ensuite demander quelle est la moralité de cette histoire, et il y aura plusieurs options également. La personne va collecter toujours des récompenses, donc elle pourra à la fin avoir soit un badge ou encore un accès pour participer à des événements culturels.
8: Ça c'est le symbole. D'accord.
3: Normalement c'est le pain qui t'a voulu faire.
8: C'est le pain qui t'a.
3: Ça ressemble à la canne. Voici la canne ici.
9: Ah ouais.
3: Ça, c'est la couronne. Ça, c'est le tabouret.
8: Le tabouret.
3: Le tabouret, on va faire comme ça.
4: Moi, je suis Victoire Kwame. Je suis journaliste pour le compte du média en ligne Influence Mag et aussi fact-checkeuse. Alors, ici, je suis ici en tant que médiateur.
0: Ici, vous êtes l'équipe numéro 3. Vous avez choisi un nom, déjà ?
4: Nexus Group. En fait, Nexus veut dire nœud, lien, ou éléments interconnectés pour être plus alignés sur l'objectif de ce programme.
0: Alors Victoire, dites-moi, où est-ce que vous en êtes ? Sur quelle problématique vous travaillez ?
4: Notre problématique, c'est comment pourrions-nous permettre aux jeunes et aux adultes d'identifier plus facilement les contenus trompeurs générés par intelligence artificielle afin de limiter la désinformation et les discours de haine.
0: Vaste programme. Pourquoi vous avez choisi cette thématique ?
4: Pour leur permettre non seulement de s'adapter à ce qu'on appelle l'intelligence artificielle, qui est quelque chose de nouveau pour eux, et aussi leur donner aussi des tips, des conseils, des méthodes pour pouvoir détecter des contenus qui ont été manipulés ou générés par intelligence artificielle pour ne pas qu'ils tombent dans la désinformation. Tout ce qui est sur Internet n'est pas net.
22: Les équipes continuent d'élaborer et d'affiner leurs prototypes avec des mentors. Parmi eux, Lassinan Ouattara, membre de la ACA, la Haute Autorité de la Communication Audiovisuelle. C'est le régulateur des médias en Côte d'Ivoire. Lassinan Ouattara aborde des notions de droit numérique, les questions de protection des données, le cadre légal de la vérification de l'information en Côte d'Ivoire ou encore l'éthique de la modération. À la fin de la journée, les groupes ont fait une rapide restitution à mi-parcours de leur projet devant les autres équipes et membres du hackathon, pour avoir des retours et continuer d'ajuster leur prototype. Raphaël Constant continue à faire circuler son micro pour l'atelier des médias parmi les équipes de ce hackathon à Abidjan.
10: Non, on peut s'arrêter comme ça.
11: Pas là.
10: On peut s'arrêter.
23: Allez-y, allez-y les gars, répétez, répétez.
8: On reprend. Voilà un proverbe africain qui voudrait bien aller dans le sens de Kuma Play. Les vieux assis voient plus loin que les jeunes debout. Et justement dans ce sens-là, il faut expliquer que ce proverbe a permis à dénouer des crises entre les jeunes et les anciens. Ce qui s'est passé à Bangolo, par exemple, où des jeunes voulaient régler immédiatement leurs problèmes alors que les vieux le voyaient régler à moyen ou à long terme.
24: Alors, Kuma Play, c'est le nom que vous avez trouvé pour votre jeu, pour votre projet, c'est ça ?
8: Kuma Play, en fait, veut dire il faut parler, mais en jouant.
22: L'heure est venue de connaître le lauréat. Au micro, c'est l'ambassadeur de l'Union européenne en Côte d'Ivoire, Irshad Razaali.
2: J'aimerais dire que ce qui m'a particulièrement marqué aujourd'hui, c'est que le processus n'a pas démarré par la technologie. Le processus s'est attaché à mettre l'humain au centre de ses préoccupations et je pense que c'est ce qui a rendu les propositions qui nous ont été faites les plus pertinentes. Et le hackathon auquel nous venons de participer a fait le pari de cette richesse, faire des jeunes des acteurs de confiance et des protagonistes actifs du numérique, tout en reconnaissant le rôle essentiel des aînés comme gardiens de l'expérience, mémoire collective et lien social. Alors, j'ai l'insigne honneur de partager avec vous le contenu de nos délibérations après cette séance de pitching. Je félicite chacune des équipes qui a présenté le projet parce que ça nécessite du temps, du travail, de l'imagination.

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1: Léon Sconnet.
2: D'abord, la présentation, l'objectif et la problématique qu'ils ont exprimée sont une réalité très concrète. Aujourd'hui, beaucoup de jeunes sont, on dirait pas qu'ils sont déculturés, mais en une perte de connaissance de l'histoire du pays, de l'histoire des peuples. Nous avons 60 ethnies en Côte d'Ivoire. Et comment savoir les us, les coutumes, les relations entre les différents peuples, pourquoi on ne pose pas tel acte, pourquoi on ne dit pas telle parole. Et je pense que l'application qu'ils proposent leur permettra d'abord, un, d'augmenter la connaissance, de deux, de présenter la culture et favoriser l'ancrage, une certaine fierté d'appartenir à une nation.
1: Yannick Boka.
3: Moi, j'ai été surtout bluffé par l'approche ludique de cette application qui prend en compte la gamification, qui prend en compte des défis pour pouvoir stimuler en fait les jeunes, pour les emmener en fait à utiliser cette application là. Donc moi particulièrement, c'est surtout l'approche ludique qui a penché en fait pour cette application là.
1: Marie-Laure Zachry.
4: L'approche ludique, mais cette approche met l'accent sur notre culture. Les proverbes en Afrique sont comme une école pour chaque Africain. Les sous sont les anciens. C'est une équipe qui sera mise en place pour pouvoir inculquer cette culture-là à tous ces jeunes qui vont aller sur cette application.
5: Donc c'est une solution créée par et pour les communautés. Mais en quoi cette solution favorise la cohésion sociale?
1: Irshad Razaali.
6: Il est de coutume de dire qu'il faut un village pour élever un enfant. À l'ère d'aujourd'hui, que ce soit en Afrique ou que ce soit ailleurs, les fonctionnements de ces modes de sociabilisation sont très chamboulés. Et cette solution numérique permet de recréer virtuellement ce village, à recréer des liens entre des enfants et des parents ou des grands-parents qui ne se voient pas nécessairement autant qu'ils le faisaient avant. Moi, je souligne que cette application peut aussi aider beaucoup d'enfants de la diaspora qui donc ne vivent pas dans un milieu qui est naturellement celui qui peut transmettre la culture, la langue, les valeurs, peuvent se raccrocher à travers la distance, à travers les continents, à ce bain culturel grâce à l'outil numérique avec des personnes qui sont éloignées par des milliers de kilomètres. Et ça, je pense que c'est quand même une des plus belles virtualités du numérique.
1: Léon Sconnet.
2: Dans la littérature française, on a les fables de La Fontaine. Et en Afrique, c'était plus le soir, autour d'un feu, qu'un vieillard s'asseyait et transmettait un certain savoir. Il transmettait des fables, des histoires. Mais aujourd'hui, lorsqu'on regarde la nouvelle génération, la génération YZ, ils n'ont plus le temps de s'asseoir autour d'un feu, mais ils sont en permanence sur le téléphone. Comment créer ce nouveau feu entre les anciens et les jeunes? C'est le numérique. Donc comment utiliser ce numérique-là pour permettre aux vieillards de transmettre leur savoir? Je pense que l'application est toute trouvée pour ramener ce qui était le lieu de partage, d'échange, de rassemblement, de rapprochement entre les aînés et les jeunes.
1: La GIZ, l'Agence de coopération internationale allemande pour le développement, prévoit d'accompagner l'équipe gagnante de ce hackathon dans le cadre de son programme « Renforcer la fiabilité de l'information ». On souhaite évidemment au projet d'application Kouman Play de voir le jour et de se retrouver dans les smartphones des Ivoiriens. C'est l'histoire d'un hackathon intergénérationnel en Côte d'Ivoire. 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La réalisation était signée Mathieu Degueldre, merci à lui. C'est la fin de cette émission de radio, diffusée d'abord en podcast sur toutes les applications d'écoute. 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Je vous redonne notre mail si vous voulez nous écrire atelier@rfi.fr. Je m'appelle Steven Jambeau et j'aurai le plaisir de vous retrouver la semaine prochaine pour un nouveau numéro de l'Atelier des médias. Dans quelques instants, vous retrouvez Clémence Denavy et son émission Le goût du monde. 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

0: Bonjour, bienvenue sur RFI, c'est le goût du monde. Quand on pousse la porte du restaurant Le Riche à Paris, on est à deux pas de l'étoile, et ben on sourit instantanément. Vous savez pourquoi? Parce que c'est une caresse quand on arrive. On est accueilli par le parfum du fumé, du boucané. Ce parfum-là, ça vous apporte droit à la maison. Hein, vous savez, c'est une petite odeur familière, réconfortante, la maison quoi. Puis il y a bien d'autres parfums dans la cuisine de Jean-René Le Riche, parce que la maison est aussi dotée d'un jardin. Et nous sommes aujourd'hui chez Jean Rony et sa femme Christine, qui travaille avec lui d'ailleurs. Nous avons passé la porte d'entrée, traversé le salon et s'est ouverte face à nous une grande fenêtre verte derrière, que des plantes. On est ici dans le jardin de Jean Rony Le Riche. On découvre là depuis qu'on est arrivé les citrons caviar, ici de la sarriette, ici des combava. On n'est pas en Guadeloupe ici, on est... on est à côté de Paris, c'est ça qui est incroyable. Parlez-moi un petit peu de ce jardin. Je crois qu'on peut dire que c'est un jardin créole.
1: Ouais, j'ai essayé de refaire un jardin créole, mais à Paris. Mes deux parents sont ici, mais moi je suis né en Guadeloupe.
0: D'accord.
1: Et donc du coup, moi je suis né là-bas, donc j'ai grandi là-bas. Donc j'ai la double culture, en Guadeloupéen et haïtien.
0: Et
1: mon épouse est de Martinique.
0: D'accord.
1: Du coup, on a aussi la triple culture.
0: Je vous ai rencontré dans votre restaurant, d'où l'impression du fumé dont je me souviens très très bien. On a tout de suite parlé des plantes, on a tout de suite parlé des fleurs, des agrumes, des corossols. Et c'est pour ça qu'on a décidé de venir ici, pour vous rencontrer et partager qui vous êtes. Donc parlez-nous de ce jardin dans votre culture.
1: Alors, le jardin créole, c'est très important. Alors, j'en ai aussi en Guadeloupe, le jardin créole. C'est important parce que le jardin créole, c'est ce qui a nourri les Antillais. Hein. C'est-à-dire que sur un tout petit bout de terrain, on va mettre le maximum de choses. Plantes médicinales, fruits, légumes. Et en fait, ça va être le garde-manger, en fait. Le garde-manger et la pharmacie. Parce qu'il y a beaucoup de plantes médicinales aux Antilles.
0: Et l'endroit où on se rencontre et on parle aussi, non ?
1: Voilà, on se rencontre,
0: entre voisins.
1: Exactement. Alors moi, en plus, pour l'histoire, j'ai été élevé d'une famille très modeste. Il n'y avait pas d'opacité dans le quartier. Mais en fait, c'était extraordinaire parce qu'on avait un grand jardin, les enfants. Et en fait, le soir, quand on sortait de l'école, on faisait un feu. Et on se mettait autour du feu. Et on racontait des histoires. Et c'était extraordinaire. J'ai inauguré mon jardin créole que j'ai refait dans mon quartier. Et c'était très émouvant parce que j'étais avec les gens avec qui j'étais élevé, qui étaient comme mes frères, parce qu'il y avait un grand jardin et toutes les maisons entouraient le jardin. Et donc, du coup, il n'y avait que nous qui savons qu'il y avait le jardin.
0: Donc là, on est à Bemao, c'est ça?
1: À Bemao.
0: En Guadeloupe.
1: En Guadeloupe. Et en fait, il n'y a pas de porte fermée, il n'y a pas de serrure. J'ai pas connu les clés, moi. Petit. Extraordinaire. Et on avait un jardin avec un cours d'eau. Et en fait, les enfants, dès qu'on était de l'école, on allait dans le jardin. Et le matin qu'on est à l'école, on n'avait pas de goûter, on mangeait des mangues, donc du coup c'était vraiment le paradis. Il y avait tout en fait là-bas, des plantes aromatiques, des plantes médicinales, beaucoup beaucoup de fruits, énormément de fruits. Donc on faisait des cerfs-volants, donc extraordinaire, un enfant qui vit avec le cerf-volant tous les jours, c'était le seul moment où on n'était pas bien, c'est qu'on allait à l'école.
0: Alors, éloignez tout de suite de la radio tous les enfants qui pourraient écouter ça. C'est faux.
1: C'est faux.
0: Vous avez dit on a inauguré un jardin. Ça, c'est tout récent. C'est un nouveau jardin créole.
1: C'est un jardin créole.
0: À Bemao, justement.
1: À Bemao. J'ai occupé un terrain qui était à l'abandon. Et en fait, avec le lycée agricole, j'ai créé un jardin de fleurs comestibles médicinales. Un jardin créole. Le but, c'est de montrer aux jeunes le jardin créole, de montrer les nouveaux emplois de l'agriculture. Parce que l'agriculture, c'est pas seulement avant un tracteur. Mais il y a aussi beaucoup, beaucoup de métiers maintenant, dans les fleurs comestibles, fleurs médicinales. C'est très, très, très à la mode. Et donc, du coup, on a eu, ça, c'était leur sujet d'école, le terminal. Et donc, du coup, c'est quand même passé. C'était extraordinaire. Tout le monde était très content.
0: Très émouvant aussi, j'imagine.
1: Ah oui, c'était vraiment parce que le fait de voir, et surtout, j'étais avec les jeunes, des jeunes maintenant, les grands, des adultes, mais qui avons grandi dedans. Et on était là avec, on inaugurait un jardin avec, il y avait la presse, il y avait toutes les politiques, plein de gens qui étaient là. Et donc, du coup, c'était beau de montrer ça, en fait. Et c'est là que les gens se sont rendus compte. Même nous-mêmes, on s'est rendu compte de la richesse qu'on a eue depuis tout petit.
0: Ce qui est intéressant aussi, c'est que ce jardin créole qu'on ne connaît pas en métropole vraiment, en fait, on découvre, on se dit ah oui, ça existait et tout, parce qu'il a une histoire très ancienne, ce jardin. Est-ce que vous pourriez nous raconter son histoire?
1: Alors, l'histoire, c'est pendant l'esclavage, en fait, les esclaves avaient droit qu'à un petit bout de terrain. Donc, du coup, ils ne pouvaient pas manger, il n'y avait pas d'argent, il n'y avait rien du tout. Et en fait, ils ont pris ce petit bout de terrain qu'on leur avait donné pour pouvoir mettre un maximum de choses dedans. Et c'est resté de génération en génération. Aujourd'hui, ça se perd un petit peu parce que maintenant, les gens, ils ont le carrefour, ils ont tout sur les magasins. Mais avant, c'était vraiment ça, en fait. C'est-à-dire que quand on va aux Antilles, on va toujours voir plusieurs arbres fruitiers à côté d'une maison. Parce qu'en fait, il y avait tout. Il y avait de gros arbres fruitiers et plein de petites arbres. Donc du coup, le but, c'était que toute l'année, on ait à manger.
0: C'était le moyen de subsistance, en fait.
1: Exactement.
0: C'était vraiment...
1: Exactement.
0: Et de se soigner, vous l'avez dit.
1: Et de se soigner aussi. Ouais. Parce qu'il y a beaucoup de plantes médicinales. Mon père, je sais, mon père n'allait quasiment jamais au médecin, mais pas aller au médecin. Il y a ma tante, il y a une tante qui est décédée il y a 104 ans, là. Donc du coup, les gens vivaient très longtemps, parce qu'ils étaient très attention, et même attention à ceux qui mangeaient. Parce que là, il faut savoir que la cuisine antillaise, beaucoup je ne le savent pas, je ne pense pas, mais c'est une cuisine qui est beaucoup plus végétale. Parce qu'on a néanmoins de végétal, beaucoup de poissons. Et donc, du coup, la viande, c'était vraiment quelque chose de luxe, en fait. Vraiment, c'était des grands événements qu'on mangeait un peu de viande. Mais sinon, c'était beaucoup de végétal et beaucoup de poissons. Mmh. Donc, ce qui fait que les gens avaient tenu encore plus longtemps. Et ils vivaient beaucoup plus longtemps parce que, bon, il y avait très peu de pesticides. Donc, du coup, voilà, c'était très. Donc, ils tenaient plus longtemps. Donc,
0: est-ce qu'on avait des animaux dans la parcelle, parfois, dans ce bout de terrain, ou peut-être après?
1: On avait justement ce qu'on appelle le pool game le plus cruel. En fait, le pool, le symbole de la France, justement. Mais le coq, là, ça s'appelle la variété, c'est le James. Ouais. Et ce coq, ce poulet, ben, on n'en trouve pas parce qu'en Guadeloupe, les poules sont un peu partout.
0: Ils verraient courir et tout
1: ils
0: ça.
1: Ils verraient courir.
0: Ils
1: donc,
0: sont
1: du
0: bien
1: coup,
0: musclés.
1: Ouais, ils sont musclés. Et donc, du coup, ils produisent des œufs. Donc, du coup, ça fait que ben, c'est extraordinaire. Beaucoup de cochons aussi, des bœufs. Moi, j'avais la chance d'avoir. Mon père est très jeune, il a des animaux, des cochons et des bœufs, qui sont des bœufs créoles parce que c'est un croisement qu'ils ont fait. Parce qu'en fait, aux Antilles, il fait tout un chaud. Donc, du coup, c'est pas toutes les variétés qui peuvent tenir. Ils ont fait plusieurs croisements pour arriver à une variété qu'on appelle le bœuf créole ou le poulet créole, le cochon créole, qui est robuste, qui tient aux toutes les petites bêtes, aux intempéries, à tout ça.
0: En tout cas, là, on est entouré de plein de merveilles. Alors, je m'extasie par la variété, la diversité des plantes que vous avez. Alors, je crois que le jardin, on est vraiment dans un espace, je dirais quoi. Il y a combien de mètres carrés? Je ne sais pas.
1: Oui, on a peut-être à peu près 600 mètres carrés, je pense, 600 mètres carrés. Mais en fait, moi, je fais mon jardin vraiment que sur cette partie-là. C'est la partie où je peux aller m'en occuper, parce qu'après, ça fait un petit peu loin.
0: Ouais.
1: Même les arbres, j'ai essayé de les mettre. Donc après, en fait, j'ai aussi découvert comment fonctionnait dans ce jardin. C'est que moi, je voulais mettre des arbres partout. Mais en fait, quand il y a de gros arbres, c'est compliqué parce qu'il faut les arroser régulièrement. Et en fait, les gros arbres prennent tout l'eau aux Antilles. Il pleut quasiment tout le temps, mais en métropole. Alors moi, je pensais que c'était comme ça. Mais il ne pleut pas aussi souvent qu'aux Antilles.
0: D'accord.
1: Antilles, c'est un climat tropical, donc c'est très humide.
0: L'humidité du climat fait qu'elles sont tout le temps un peu hydratées.
1: Ouais, voilà. Tandis qu'ici, moi, j'étais choqué de voir les plantes sécher comme ça, sécher à vue d'œil. Et après, voilà, donc du coup, je me suis dit, ben, je vais apprendre, parce que le but, c'est d'apprendre chaque jour. Hein. Donc d'apprendre, donc j'ai appris à mettre les plantes. Parce que là, c'est que je m'extase. Quand j'ai vu le petit pommier que j'ai réussi à faire dans mon pot de fleurs, là, j'étais trop content. Là, j'attends, chaque jour, je vais regarder pour voir quand est-ce que le pommier, je puisse le goûter. Parce que c'est vraiment une consécration. Alors, j'ai beaucoup d'agrumes. Donc, les agrumes, alors j'essaie d'avoir, mon but, c'est d'avoir toutes les variétés d'agrumes qui existent.
0: Toutes les agrumes qui existent aux Antilles?
1: Non, parce qu'aux Antilles, il faut savoir qu'aux Antilles, les agrumes ne mangent pas beaucoup, ne mangent pas bien.
0: Okay.
1: Parce que le climat, il n'y est pas favorable.
0: D'accord.
1: Parce que les agrumes ont besoin de choc thermique. Donc, ils ont besoin d'avoir du froid, du chaud. Les agrumes, là où ils sont bien, c'est vers Marseille, Nice, les endroits un peu comme ça, Méditerranée.
0: D'accord.
1: Ils aiment bien le climat méditerranéen.
0: Oui, tout à fait.
1: Comme il y a un chef Moreau,
0: oui,
1: qui a Menton, ça? Menton?
0: Absolument.
1: Menton, et qui a beaucoup d'agrumes.
0: Ouais.
1: Là, le climat, il est favorable.
0: Oui, mais là, on est dans un jardin créole, donc c'est pas grave s'il n'y a pas d'agrumes.
1: Ah, non, mais justement, au contraire. Moi, je voulais qu'il y ait des agrumes. Parce que moi, le but, c'est de faire mon jardin créole, mais avec ce que je peux avoir, moi.
0: Mais c'est ça la philosophie du jardin créole aussi.
1: Exactement, oui.
0: C'est local.
1: Exactement, c'est local. Donc, on met les choses de local. Donc, du coup, chaque jour, je découvre des choses. Là, je découvre une framboise, des framboises extraordinaires. Une framboise jeune. En fait, j'ai planté pas mal de choses.
0: Okay.
1: Et des fois, je découvre chaque chose.
0: D'accord.
1: Donc, avec ma fille, des fois, on vient avec mes filles. Donc, il y en a une qui adore les framboises, une qui aime beaucoup les agrumes. Et là, je découvre une framboise jeune, là. C'est comme son caviar, je l'ai pas vu. C'est un trésor quand on découvre comme ça un truc. Donc, ça fait vraiment la peine.
0: On se penche et on découvre des choses qui ont...
1: C'est extraordinaire. Et on peut les manger, donc ça, c'est...
0: Ouais.

0: Fulton Flower de Marcus Gad est à Mal sur RFI. Bienvenue si vous nous rejoignez. Vous écoutez Le Goût du Monde dans le jardin du chef Jean Rony Le Riche. Nous sommes bien. Le mariage des différentes essences de ce jardin, est-ce qu'il y en a qui protègent d'ombre les autres? Est-ce que ça fonctionne un petit peu comme les trois sœurs au Mexique?
1: Mais en fait, justement, le prisme, je n'ai que ça, je n'ai que l'un protège l'autre. Donc, par exemple, l'exemple en Guadeloupe, dans mon jardin, j'ai des fraises. Beaucoup de gens ne savent pas, les fraises aussi en Guadeloupe. Mais j'ai des fraises, il faut manger par les fruits de manioc. Et en fait, j'ai fait un principe de jardin que justement, avec mes fraises, je les ai mis à côté de plantes qui le protègent des fruits de manioc. Et donc, ici, c'est peu pareil. Au pied des arbres, des gros fruitiers, j'ai mis des aromatiques, j'ai mis des carottes, pas mal de choses comme ça. Et justement, donc, ça va protéger, donc, les petits, pucerons. Vous aimez les capucines? Ouais. Du coup, ça fait que ça protège, et donc, du moins, ces attirants, et pas sur mes fruitiers. Et pareil sur tous mes plantes, parce que là maintenant j'ai planté des plantes de tomates. Avec ma fille, on a planté ça il y a 2 mois. Et mes filles, elles adorent les tomates. Donc on va avoir plein de tomates. Et pareil, donc du coup, ça va les protéger. Et on a aussi, je sais pas où est la ruche, mais je pense qu'il y a une ruche pas loin. Que je les vois, il y a plein d'abeilles. Ah, ouais. Et donc du coup, j'ai aussi ramené des plantes mellifères pour ramener les abeilles. Pour qu'ils puissent justement polliniser tous mes agrumes, pour que les abeilles puissent bien partir. Donc tout ça aussi, c'est réfléchi. Mais comme j'en ai créé, on utilise ce que l'univers nous donne, ce que la nature nous donne pour pouvoir le faire. Et après, dans mon restaurant...
0: Vous avez vu dans mes pensées, là, non?
1: Ouais, ouais.
0: Donc, j'allais dire, justement, alors, ces plantes vont-elles au restaurant?
1: Oui, mais justement, alors, c'est ça que c'est... Chaque jour, c'est vraiment un cadeau. Je me suis béni chaque jour quand je viens le matin. Donc, je vais récupérer les fleurs comestibles pour amener dans le restaurant. J'ai beaucoup de fleurs comestibles. Quasiment, en fait, normalement, toutes les plantes qui sont ici sont comestibles. Le but, c'est encore les fleurs comestibles. Et donc, du coup, le matin, je vais récupérer les fleurs. Donc, je vois qu'est-ce qu'il y a comme fleurs que je récupère et que je ramène. Donc, les clients ils sont contents de goûter les fleurs de mon jardin. Et donc, du coup, c'est extraordinaire. Là, par exemple, je ne sais pas si tu connais ça.
0: Au-dessus de ma tête.
1: Ça, c'est extraordinaire. Extraordinaire. Donc, comme ça,
0: Attendez, chef Jean-Rony Le Riche. Je vais juste lever la main, attraper une feuille. C'est une petite feuille un peu veloutée. On a presque l'impression de toucher un duvet de peau. Mmh. Crénelé sur les bords, mmh, avec des nervures assez fines. C'est très joli.
1: La boue. Ça fait waouh, là. Hein.
0: Ça fait waouh. Mais qu'est-ce que c'est?
1: C'est la stevia. Ça ne pousse qu'en France.
0: C'est hyper bon, avec un petit côté mentholé, un petit peu presque. C'est très étonnant.
1: Mais là, c'est du sucre.
0: Ah ouais, j'ai jamais mangé ça.
1: La stevia, c'est que ça confie le...
0: Ouais, le faux sucre, quoi.
1: Oh, ouais. Ça, c'est top.
0: Et il y a la fleur aussi qu'on peut utiliser.
1: Oh, ouais. Et plus on le coupe, plus ils poussent. Je donne ça aux clients, donc ils sont choqués de voir un peu comme ça, parce qu'on est assez, c'est top, quoi.
0: Et quand je suis venue la dernière fois, vous m'avez fait goûter une feuille aussi, alors qu'elle était un peu plus épaisse, crénelée aussi. Mmh. On aurait presque dit une plante grasse.
1: Routin, ouais.
0: Ouais.
1: Routin, alors ça, je vais en mettre justement ici. Le problème, c'est que le routin, il ne tient pas le froid. Mais je vais le mettre dehors pendant l'été, je vais le mettre l'hiver à la maison. Mais ça, c'est extraordinaire aussi. C'est médicinal et ça a pas mal de vertus.
0: Alors, il y en a une que j'aime bien, dont le nom, mais je pense que vous n'en avez pas ici, c'est l'atumo.
1: Malheureusement, ça va pousser ici, mais l'atumo, c'est extraordinaire.
0: L'atumo qu'on pourrait écrire presque A-T-O-U-T-M-A-U-X.
1: C'est ça, ouais.
0: Parce que c'est
1: atumo,
0: une plante...
1: À tous les mots, ouais.
0: À tous les mots. On fait des infusions avec.
1: Oui, on fait des infusions. En fait, c'est le doliprane des Antillais. Dès qu'on fait une infusion, on a ce qu'on appelle le TPI. On met l'atumo à l'intérieur. On met l'atumo dedans.
0: Ce jardin créole, il raconte aussi l'histoire des Antilles,
1: mmh,
0: et des migrations.
1: En fait, à la base, ce n'est pas un... Il n'y avait rien dessus, en fait, sur cette terre. Donc, tout le monde a ramené un peu de chaque chose et ils ont fait le paradis, en fait. C'est-à-dire que tout le monde a ramené un peu de son monde, mais le meilleur de son monde. Les Européens ont ramené des choses, les Africains ont ramené des choses, les Asiens ont ramené des choses, les Asiatiques ont ramené des choses. Ce qui a créé justement la cuisine créole, parce qu'aux Antilles, en fait, il n'y a pas de couleur. C'est-à-dire que tout le monde est métissé, en fait. Mmh. Moi, j'ai mon arrière-grand-mère qui est blanche. De l'autre côté de ma mère, qui est Taïnos, qui est amérindien, famille africaine. Donc, j'ai un mélange de tout ça, en fait. Mmh. Les Antillais, c'est un mélange de tout ça.
0: Comme un tout couleur, en fait.
1: Un tout couleur. Mmh. Et c'est ça que j'aime bien dire que les Antilles, c'est le futur du monde. Pareil pour la cuisine antillaise, c'est un mélange de plein de cuisines, un peu de partout, avec une base française. Et en fait, qui fait que, c'est la cuisine. Pour moi, c'est le meilleur cuisine du monde, puisqu'on a un peu de tout.
0: Déjà, on va goûter
1: le pâté. Le pâté colle, c'est un mélange entre la tourte française et la pastèle d'Afrique. Je pense que si on prend 100 clients, 98 personnes vont me dire que c'est le meilleur qu'ils ont mangé. Ouais. Et c'est vraiment l'acheteur qui symbolise vraiment les deux mondes.
0: Et on a quoi d'autre encore alors?
1: Ben, les acras de morue, donc la morue justement qui vient d'Europe mais qui travaille différemment aux Antilles. Qu'est-ce qui est encore un mélange? Ça c'est moi qui l'ai inventé, mais le trou entier. Le trou entier qu'il y ait un trou normand, mais qu'on aille à l'antillaise.
0: Anti-Caraïbes me trompe quand j'associe les deux, ou c'est Caraïbes le grand-grand qui a les Antilles
1: non,
0: dedans.
1: Non, c'est les Antilles, on va plutôt dire que c'est les Guadeloupe-Martinique. En fait, les Antilles, c'est toutes les Antilles. C'est les Antilles, Antilla.
0: Les grandes et les petites
1: Antilles. Il y a les grandes Antilles, les petites Antilles. Et ça forme les Caraïbes. Les Caraïbes, c'est toutes les Antilles. Donc les grandes Antilles, c'est Haïti, Saint-Domingue, Porto Rico, Jamaïque. Ce ne sont pas des îles volcaniques. Ce sont des îles qui sont sur le continent américain, qui a migré, qui est venu de l'Amérique Caraïbe. Et ensuite, petites Antilles, donc Guadeloupe, Martinique, Trinidad et Tobago, Barbade, Saint-Lucie, tout ça, ça sont les petites îles qui sont volcaniques et qui sont arrivées un peu plus tard. Tout est dans l'Amérique Caraïbe. L'Amérique Caraïbe, il y a les Caraïbes.
0: C'est ce que vous faites d'ailleurs dans votre restaurant aussi. Expliquer, raconter cette histoire-là. Qu'on sache, en fait, quand on est chez le riche, on apprend cette histoire, on va goûter cette histoire aussi. Et ça vous importe beaucoup, je crois.
1: Alors moi, je suis quelqu'un de très timide, qui reste un peu beaucoup, très jeune, j'ai beaucoup passé du temps dans mon coin. Mmh. Et en fait, j'ai voulu m'exprimer. Et en fait, là, ben, ma cuisine et mon restaurant, c'est vraiment une expression d'exprimer qui je suis, en fait. Parce que l'histoire, c'est que très jeune, j'ai vécu quelque chose qui est très difficile quand on est jeune. Hein, c'est que je ne sais pas qui j'étais. Quand je viens de deux parties des Antilles, les Antilles ont eu beaucoup de cassures, les petites Antilles et les Antilles. Et Haïti a eu un gros cassure par rapport au fait qu'ils ont été les premiers qui ont stoppé l'esclavage.
0: Les hommes libres,
1: ouais. Mm. Ce qui fait qu'on a beaucoup stigmatisé pour qu'ils soient un peu appauvris, on va dire. Mm. Et donc, du coup, ça fait que moi, quand j'étais jeune, ben, quand j'étais en Guadeloupe, je n'étais pas Guadeloupéen. Et quand j'étais en Haïti, je n'étais pas haïtien. Donc, du coup, j'étais un peu perdu. Et en fait, ben, aujourd'hui, ben, j'ai compris qui j'étais, en fait, que j'étais un Caribéen. En général. Et donc, du coup, mais ça, c'était ma force. Et c'est pour ça qu'aujourd'hui, c'est important pour moi de le dire et d'exprimer ça, en fait. Parce que beaucoup aussi sont un peu perdus par rapport à ça. Mais en fait, les Caraïbes, c'est un mélange qui est super beau. C'est prendre ce qui est comme une faiblesse, comme une force. Personne qui peut dire que toute ma vie, ça a été facile. Tout le monde va avoir.
0: Un long fleuve tranquille.
1: Ouais, c'est tranquille. Pas. Et il y a beaucoup de gens, justement, quand ils voient des gens, entre guillemets, qui réussissent, ils pensent que ça a été facile pour eux. Ben, c'est aussi un message aussi. Je dis aux gens, ben, on passe des moments difficiles, mais. Prenez ça comme une force, en fait.
0: Quel est votre rapport en tant que cuisinier, justement, en tant que jardinier, auteur d'un jardin créole, avec les ancêtres, avec toute cette dimension-là?
1: Mais alors, moi, j'ai eu la chance d'avoir deux mondes un peu différents. J'ai été élevé avec mon père qui était très croyant, donc du coup il est sacristain de l'église. Donc moi j'ai fait enfant de cœur, chorale et tout ça. Et aussi j'ai ma grand-mère qui était danseuse vaudou. Parce qu'en fait, vous pensez que c'était quelque chose de mal, on stigmatisait. Et en fait, ils commencent à se rendre compte que c'est pas forcément quelque chose de mal. C'est comme dans tout, hein, dans l'église, il y a des choses qui sont mal, mais dans tout il y a des choses mal, des choses bien. Mais moi déjà, je suis aussi loin, je suis très connecté à ça. C'est comme la nature, en fait, la nature, c'est un don d'un esprit, de l'univers. Il n'y a pas, le nom, mais en fait, quand on est connecté à ça, mais c'est plus facile après. Parce que moi, par exemple, j'ai un don dans la cuisine, ce qu'on fait au restaurant, c'est la bisque de Wassou.
0: Donc le Wassou, parce qu'il y en a peut-être qui nous écoutent et qui disent bisque de Wassou, c'est quoi ça? Bon, ils imaginent que c'est effectivement lié à la mer, mais le Wassou, c'est?
1: C'est une grosse crevette bleue qu'on trouve aux Antilles. Et en fait, la bisque de Wassou, je la fais tous les soirs, c'est le plat phare de restaurant. Pas signature, je suis allergique aux fruits de mer. Donc, j'ai jamais goûté le plat. En fait, parce que c'est un don. C'est un don que j'ai de pouvoir faire plaisir aux gens. Et en fait, chaque fois que je le fais, je fais plaisir aux gens. Mais je ne sais pas comment. Donc, du coup, c'est une connexion que je crée avec je sais pas quoi. Et en fait, j'essaie de mettre à la place des gens. Et je fais la bisque. Et tous les soirs, les gens me disent, mais la bisque, c'était extraordinaire. Et chaque fois que je dis ça aux gens, ils sont choqués. Mais comment ils peuvent faire un plat et ne pas l'avoir goûté, ne pas savoir qu'est-ce que le plat donne. Mais je dis que c'est un don. Comme je fais à manger pour les gens, j'ai un don de faire manger pour le monde. Donc, plus je donne au monde mon don, mais plus mon don est grossi. Spirituellement, il y a une unité qui donne. Donc, du coup, quand on fait de la cuisine, quand on fait du jardinage, tous ces métiers-là, c'est une unité de connexion. Par exemple, mes plantes, bon, on voit qu'ils sont tous bien, parce que mon but, c'est de les faire, de les mettre à l'aise, en fait. Et je vais essayer de les déstresser, de leur donner de l'engrais, de l'eau. Mais c'est pareil avec la cuisine. C'est ça qui guide. Tout ce qu'on vit, parce qu'aujourd'hui, même quand on regarde le corps humain, chaque souffle de vie qu'on a, c'est un miracle.
0: Alors forcément, vous m'amenez sur la piste du lambi quand même.
1: Ah oui.
0: Vous proposez aussi de nous faire goûter du lambi, donc ce coquillage complètement emblématique aussi. Ah ouais. Cette conque ouais. de souffle de liberté.
1: Ouais, ouais. Mm-hmm.
0: Comment vous l'abordez, ce Lambi?
1: Lambi, en fait, c'est un gros quillage qui vit dans les mers des Caraïbes. On n'a quasiment qu'un des Caraïbes qu'on trouve. Extraordinaire.
0: Il y en a pas au Bénin et tout ça aussi?
1: Il y en a, mais c'est pas la même, vraiment la même variété.
0: D'accord.
1: C'est pas la même mer. Alors déjà, nous, on a une mer avec grosse barrière de corail. C'est pas vraiment un océan. Et donc, du coup, le Lambi, c'est donc du coup, c'est un quillage, je le dis aussi. En termes de cuisine, c'est extraordinaire, c'est super bon. Et donc, du coup, Lambi, il a aussi une valeur spirituelle. Dans les cimetières, on trouve du Lambi, dans les églises, dans les maisons. C'est vraiment le truc qui habille quasiment tout. C'est aussi un instrument. Donc, un instrument comme une trompette.
0: On souffle dedans. D'ailleurs, vous savez jouer du Lambi, je crois.
1: Oui, c'est joué. Et justement, le petit truc, c'est que j'apprends justement à tous mes apprentis, je les apprends à souffler dans le Lambi. Et aussi, le Lambi, ce qu'on ne sait pas, le Lambi aussi fait une perle. C'est la perle la plus rare et la plus chère au monde. Parce qu'en fait, c'est 1 sur 10 000 qui le fait, cette perle. Donc, pour en trouver une, il faut vraiment avoir énormément de chance, qui se vend à prix d'or, en fait.

0: un barbecue, un foie à bocané peut-être à l'intérieur de la maison, non, au restaurant en tout cas. Ça, c'est une autre signature chez vous. On en a parlé au tout début quand même.
1: Le bouganage, c'est important parce que le bouganage, en fait, c'est comme ça que les Antillais vivaient, c'est que le bouganage était pour conserver. Et après, moi aussi, l'histoire, c'est que moi, comme je vous disais, mais ma famille, on n'avait pas beaucoup de moyens. Et en fait, on utilisait le charbon, et qui était beaucoup plus économique. Et on faisait tout boucané. Donc, ma mère avait même fait repasser, pour passer les vêtements. Et du coup, tout était fait à base de charbon. Parce que quand aux Antilles, dès qu'on arrive, on sent l'odeur du boucanage.
0: C'est pour ça, quand on en rentre dans le restaurant, c'est incroyable.
1: Ah oui, oui.
0: En plus, je crois que dans votre four à boucané, c'est ça, on dit un four à boucané, ou
1: ça,
0: on
1: oui.
0: est juste un boucan, on peut pas dire un boucan?
1: Un boucan, c'est une braise.
0: Ouais.
1: Et boucané, c'est cuit à la braise.
0: Ok, donc de quel boucan est fait votre four à boucané?
1: Alors moi, je mets du charbon, je mets des pâtes médicinales, je mets de la toumeau, je mets des noix de coco, je mets du vinaigre, je mets de la canne à sucre, je mets la feuille de brisé, la feuille de groutin. La feuille de groutin, ça c'est le top du boucanage. Ça donne vraiment le goût du goûter. Hein. Par exemple, là, quand ça va être la fin de la période des tomates, je boucanais avec la feuille de tomate.
0: D'accord. Il y a un parfum, il y a un goût, le goût du fumé, du coup.
1: Le goût du fumé. Alors, le goût du fumé, c'est un goût. Mais en fait, le fumé, c'est des microparticules. Donc, quand on va mettre des pâtes médicinales dedans, l'huile essentielle qui contient la feuille va se concentrer dans la fumée et va venir se poser sur les aliments. Donc, on va avoir le goût du produit que je vais mettre. Donc, quand on va dans le coco, il va avoir un petit côté, un coco fumé. La canne à sucre, on va un petit côté sucré. La toumeau, ça va avoir un côté médicinal, mais ça va être très léger, la toumeau. Le groutin, direct, on sent le groutin dans la bouche. Et étant chimiste de base,
0: oui, j'ai. C'est ça, parce que vous étiez chimiste de formation, puis devenu basketteur, puis vous êtes devenu pâtissier, cuisinier, l'homme aux mille vies.
1: Ah ouais.
0: Joueur de lambi.
1: Ouais. Et donc, du coup. Au lieu de mettre de la fumée, pas de la fumée, mais la fumée qui a un sens. Je fais tout en du poulet boucané, mais en fonction de la feuille que je mets dans le poulet boucané, on va avoir une couleur, un goût qui est tellement différent. Le concept de l'huile essentielle, c'est moi, au fil des années, que j'ai compris ça.
0: Et alors, vous comprenez bien ce qui se passe et vous savez très très bien vous servir de cette connaissance. Hein. Parce que chez vous, alors, on a mangé de la chantilly fumée, hein, chantilly boucanée, alors ça c'est dingue, des cajous boucanés.
1: Ouais, ouais.
0: Mais il va y avoir des différences. Je le précise parce qu'on pourrait avoir l'impression que tout a le même goût, mais pas du tout.
1: Ouais.
0: On va avoir vraiment des notes différentes en fonction de ce que. Ne serait-ce que parce que les textures vont changer aussi.
1: Ouais, et après, la fumée aussi, comment je vais la mettre? Par exemple, je fais aussi des desserts. Je fais un cœur coulant au chocolat, cœur coulant fumé, boucané. Ouais. Mais en fonction de. Je vais mettre plus ou moins de la fumée. Et la fumée va s'imprégner plus ou moins de la chose. En fait, c'est pas juste prendre le truc et le mettre dans la fumée. Non. Il faut vraiment, c'est subtil. Il faut savoir comment on le met, la fumée, comment, à quel moment qu'on le met. On peut pas juste mettre de la fumée comme ça. Parce que par exemple, la fumée, on a dit c'est au chocolat, faut savoir le faire, quoi. Parce que sinon, ça peut très vite devenir catastrophique. Et pas mangeable. C'est aussi, il y a aussi une maîtrise de ça. Parce qu'en plus, moi, je boucane à haute température. Ce qu'ils ne font pas forcément en général, c'est qu'aux Antilles, on va boucaner, mais on sera peut-être à 120, 110 degrés, ça prend beaucoup de temps. Moi, je suis à 250 degrés.
0: Ah oui, d'accord, ok.
1: Donc, du coup, je suis vraiment très fort. Et donc, du coup, il faut connaître vraiment comment fonctionne la fumée, comment fonctionne la braise, comment fonctionne le produit, vraiment avoir une réflexion derrière.
0: Et le manioc, le cassave.
1: Ah oui, la cassave alors.
0: La
1: cassave, c'est une grosse histoire. En plus, l'histoire elle va se continuer là justement bientôt. Là, je vais ouvrir bientôt un restaurant en Guadeloupe parce qu'en fait, je travaille avec une nutritionniste très connue qui s'appelle Suzy Ozio. Et en fait, c'est une jeune femme qui travaille depuis un moment, plus de 10 ans. On travaille ensemble et elle est une nutritionniste. Donc, elle m'a montré comment justement faire que mon repas soit de faire du bien aux gens. Et moi, j'expliquais comment cuisiner un peu pour aller plus loin dans sa réflexion. Et puis, elle a créé un restaurant il y a 3-4 ans. Donc, elle a créé une véritable manioc pour faire du bien avec quand on mange. Et malheureusement, cette jeune femme est décédée il n'y a pas longtemps. Et là, en fait, son restaurant qui était fermé. Et donc, du coup, là, son équipe m'a demandé que je le reprenne. Donc, je vais reprendre le restaurant. Donc, je vais reprendre ce concept qui était vraiment porté en Guadeloupe, où on faisait à manger, mais avec du bien-être. Et donc, du coup, c'est elle aussi qui m'a beaucoup aidé. Sur tout ce qui est plantes médicinales, comment bien se nourrir et tout ça.
0: On peut lui dédier cette émission alors.
1: Ah oui, totalement. Hein totalement. Mais elle, justement, mais c'est une jeune femme extraordinaire. Je pense que c'est l'une des. Elle voulait juste faire du bien aux gens. Chaque fois, je lui disais, mais Suzy, tu rayonnes en fait. Donc, c'est pour ça que c'est un peu compliqué, je dois reprendre le restaurant, mais je suis content de pouvoir ouvrir ça, continuer à faire vivre sa mémoire. Voilà. Que c'est important, les gens comme ça. Ils sont. Mon père aussi qui est décédé il n'y a pas longtemps, mais ils sont immortels parce que quand ils sont connectés comme ça, autant avec la nature. Ils continuent à vivre en fait.
0: Un vague souvenir là que j'ai là tout de suite, que d'ailleurs dans les cimetières en Guadeloupe, on va manger.
1: Ah oui, la mort n'est pas...
0: Mais pas un chose... avant, un après, ça voilà. Fait partie de la vie.
1: Exactement.
0: La transmission, évidemment, elle vous tient au cœur.
1: Ah oui, oui. Hein? Mais, c'est ça que mes filles, j'ai mes deux filles, dès qu'elles arrivent, elles ont leur botte. Dès que, là, si elles me voient, là, ben, elles courent et elles viennent dans le jardin. Elles récupèrent des fruits, des fleurs. Par exemple, j'ai le bégonia, là. Ouais. Elles préfèrent les bégonias aux bonbons.
0: Ben, merci beaucoup, Jean-René.
1: Ah, merci à vous, hein.
0: Merci de votre accueil. Le restaurant Le Riche est situé rue Bray dans le 17e arrondissement. À quel numéro exactement, Jean-René ?
1: Au 16.
0: Au 16 rue Bray dans le 17e arrondissement. C'est un voyage, une transmission et un apprentissage. Je pense que vous l'aurez compris en entendant cette émission. Les liens pour vous suivre et vous lire sont sur la page du Goût du Monde. Vous avez une recette d'ailleurs. Généralement, mais une recette sur la page. Okay. On pourrait mettre une recette de quoi, Jean-René ?
1: Des recettes d'aca, vous avez vraiment les Antilles.
0: Ah ben voilà, aca des Antilles, moi ça me va très bien. Ferrasse d'avocat peut-être, non ?
1: Ou ferrasse d'avocat, ouais.
0: Allez, aussi. Voilà, l'un des deux, ou les deux. Merci beaucoup à Guillaume Meunier pour la réalisation et la mise en onde de ce Goût du Monde. À Fanny Cravoisier de nous avoir mis en lien, vous et moi. À vous de votre écoute, de vos messages et de vos commentaires sur les réseaux. Un clin d'œil à l'ami Éric Amien, monsieur Club RFI, qui m'a le premier parlé de chez Le Riche et qui m'a dit « Ah, faut que tu y ailles, c'est extraordinaire, avec des étoiles dans les yeux ». À tous, nous souhaitons une excellente semaine.

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2: Pour l'heure, il est midi, temps universel, 14h ici à Paris. Merci d'être avec nous pour ce tour du monde de l'actualité de Philadelphie à Téhéran, en passant par Hanoï et Bamako. Bonjour à toutes et à tous, bienvenue.
3: Charlotte Hydrac.
2: Ils étaient tous là, ou presque, les hauts responsables iraniens réunis à Téhéran pour la grande prière en hommage au guide suprême Ali Khamenei. Grand absent, Mojtaba, son fils et successeur. Reportage de notre envoyé spécial dans un petit instant. Une guerre des nerfs et une victoire dans la douleur pour les Bleus qualifiés en quart de finale du Mondial de football face au Paraguay. On y reviendra avec vous, Antoine Grenier. Ça a été électrique hier soir, voire pénible, on peut le dire.
4: Il a fallu mettre les mains dans le cambouis. L'image est de Didier Deschamps pour paraphraser poliment son capitaine Kylian Mbappé qui avait utilisé un langage autrement plus fleuri. Un but et trois cartons, c'est le bilan tricolore. Zéro but, zéro carton, c'est celui d'un Paraguay qui aura soumis les Bleus à un traitement au minimum rugueux. Mais à la fin, c'est la France qui gagne et qui affrontera le Maroc en quart de finale.
2: Et on entendra justement la réaction du sélectionneur des Bleus, Didier Deschamps, tout à l'heure.
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2: C'est sous la pluie et les orages que Donald Trump a célébré les 250 ans de l'indépendance des États-Unis dans un discours. La nuit dernière, il a de nouveau fustigé ceux qu'il qualifie de communistes. Et puis à suivre aussi la situation au Mali après les attaques coordonnées hier des indépendantistes du FLA alliés aux djihadistes du JNIM. Toute l'actu africaine. Afrique Midi dans une demi-heure. Jour férié ce dimanche en Iran, idem demain pour les funérailles nationales d'Ali Khamenei, l'ancien guide suprême tué fin février dans une frappe israélo-américaine. Les cérémonies continuent avec une grande prière ce matin à Téhéran en présence de hauts responsables du régime, de plusieurs fils d'Ali Khamenei, mais pas Mojtaba, son successeur. Des funérailles organisées après la signature d'un accord cadre avec les États-Unis pour mettre fin au conflit, mais malgré le cessez-le-feu, la guerre israélo-américaine continue d'alimenter la colère en Iran, y compris contre certains pays arabes qui ont soutenu l'offensive. Dans les rues de la capitale, les Iraniens dénoncent ce qu'ils qualifient de trahison de certaines monarchies du Golfe. Reportage Sami Boukhalifa.
5: Un mot est sur toutes les lèvres, un mot s'affiche sur les banderoles, les voitures, les murs de Téhéran. Intiqam, vengeance. Mais comment venger la mort de l'ancien guide suprême? Pour Hamid, la réponse est simple, en chassant les Américains et les Israéliens du Moyen-Orient. Ce Téhéranais est remonté contre certains pays voisins qui ont, dit-il, aidé l'ennemi.
6: Nous n'avons pas commencé cette guerre, elle nous a été imposée. Cette guerre a été lancée depuis le territoire des pays du Golfe. L'Iran était dans son bon droit de lancer des représailles contre ces pays du Golfe. Et cela concerne aussi la fermeture du détroit d'Ormuz. Nous avons le droit d'arrêter le trafic maritime.
5: Rive nord du détroit d'Ormuz, l'Iran. Rive sud, la péninsule arabique. Pour Hamid, les deux rives devraient être liées par bien plus que leur seule proximité géographique.
6: Ces pays du Golfe ont la même religion que nous. On est musulmans, ils sont musulmans. Mais durant les dernières décennies, leurs dirigeants ont cessé de respecter les enseignements de l'islam. Je vise évidemment ceux qui gouvernent, pas leur peuple. Nous n'avons absolument aucun problème avec les peuples du monde et de la région, sauf un, Israël. Les Israéliens sont des envahisseurs qui n'appartiennent pas à la terre qu'ils occupent par la force.
5: Au-delà des soutiens de la République islamique, la guerre a aussi ébranlé certaines certitudes. Hors micro, une Iranienne très critique envers les autorités confie réécouter aujourd'hui les discours de l'ancien guide suprême avec beaucoup d'intérêt. En fait, il avait raison sur Israël et les États-Unis, dit-elle. Sami Boukhalifa, Téhéran, RFI.
2: Cette guerre au Moyen-Orient qui a mis en lumière l'importance du détroit d'Ormuz dans le commerce mondial. Les détroits, des verrous stratégiques et plus que jamais des instruments de pression économique. C'est le thème du premier rapport de l'Institut d'études de géopolitique appliquée. Son président Alexandre Negrus sera tout à l'heure notre invité. Il est une figure de la bande de Gaza, directeur d'un des hôpitaux les plus importants du nord du territoire. Le docteur Abou Safia est détenu par Israël depuis fin 2024 sans être inculpé et son sort inquiète aujourd'hui à tel point que son avocat craint pour sa survie, Alice Moreno.
7: C'est la dernière fois que vous me voyez. Voilà ce qu'aurait dit le docteur Hossam Abou Safia à son avocat quand son conseil a pu lui rendre visite jeudi dernier. Il décrit son client comme méconnaissable, très amaigri. Il aurait perdu une quarantaine de kilos. Sur des images extraites de son audition devant la Cour suprême début juin, le docteur apparaît effectivement le visage creusé. Toujours selon son avocat, le médecin palestinien serait régulièrement battu et privé par intermittence de ses médicaments contre l'hypertension. Hossam Abou Safia est détenu depuis décembre 2024 et n'a toujours pas été jugé. Comme 17 autres médecins et 58 travailleurs de santé arrêtés à Gaza depuis le 7 octobre 2023, il est détenu sous le régime israélien des combattants illégaux qui permet l'emprisonnement illimité de Palestiniens sans inculpation ni procès. Lorsqu'il exerçait encore à l'hôpital Kamal Adwan, le médecin avait dénoncé à plusieurs reprises ce qu'il décrivait comme une destruction méthodique par Israël des infrastructures de santé. Le service des prisons israélien assure de son côté que tous les prisonniers sont détenus conformément à la loi et reçoivent des soins médicaux appropriés. Alice Moreno, Jérusalem, RFI.
2: Emmanuel Macron attendu en Syrie, c'est la présidence syrienne qui l'annonce sans préciser de date à ce stade. Cela sera en tout cas la première visite du président français depuis l'arrivée au pouvoir d'Ahmed el-Sharaa fin 2024 à Damas. Aux États-Unis, ça ne s'est pas vraiment passé comme prévu. La chaleur et les orages ont perturbé les cérémonies de la fête nationale hier, l'anniversaire des 250 ans d'indépendance, mais avec du retard et sous la pluie. Donald Trump s'est exprimé dans un discours patriotique à la gloire de l'Amérique. Le président s'en est pris aussi une nouvelle fois à ceux qu'il qualifie de communistes.
8: From a declaration in Philadelphia,
9: d'une déclaration à Philadelphie à une victoire à Yorktown. Des usines rutilantes du centre du pays aux sommets enneigés de l'Alaska, en passant par les eaux magnifiques du golfe de l'Amérique, il n'y a aucun défi que notre pays ne puisse relever. Il n'y a pas d'endroit où on ne puisse pas aller. Il n'y a aucun objectif qu'on ne puisse pas atteindre. Et il n'y a rien que les Américains ne puissent faire, et on le prouve en ce moment. Tout le monde sait que l'Amérique ne laissera jamais personne nous enlever notre liberté. Ça n'arrivera pas, et malgré toutes les discussions des communistes, ils n'ont aucune chance. On ne veut pas de communistes dans notre pays. Ça n'a jamais fonctionné et ça ne fonctionnera jamais.
2: Donald Trump, lors du discours pour la fête nationale hier, deux grands concurrents des États-Unis, justement la Chine et la Russie, annoncent des manœuvres communes, des exercices navals comme chaque année. Et là, ce sera à partir de demain, lundi, près des côtes chinoises. Une initiative destinée, selon Pékin, à répondre ensemble aux défis sécuritaires. La situation sécuritaire au Mali, reprise des combats ce dimanche dans la localité de Danéfis, dans le nord. Entre d'un côté l'armée malienne soutenue par les paramilitaires russes, de l'autre la coalition djihadiste affiliée à Al-Qaïda avec les indépendantistes du Front de Libération de l'Azawad, le FLA. Les rebelles contrôlent la ville, les troupes régulières et leurs alliés russes se sont retranchés dans le camp militaire d'Anéfis. Parallèlement à Gao, principale ville du nord du Mali, deux fortes détonations ont été entendues aujourd'hui. On retrouvera tout à l'heure notre correspondant régional Serge Daniel dans Afrique Midi. La politique en France, et pas de surprise, au Parti communiste, Fabien Roussel a été reconduit ce matin dans ses fonctions de secrétaire général lors du congrès du parti. Il devrait confirmer ou pas dans la journée son intention d'être candidat à la présidentielle. Et en vue de cette échéance de 2027, Édouard Philippe, lui, réunit ses troupes aujourd'hui. Premier grand meeting à Paris pour l'ancien Premier ministre et maire du Havre. Au Rassemblement national, pendant ce temps-là, Marine Le Pen attend la décision de la Cour d'appel. Elle sera fixée mardi sur la possibilité de se présenter ou pas. La Cour doit trancher sur sa condamnation dans l'affaire des assistants du Front National au Parlement européen. Quelle tension et quel match électrique hier soir au Mondial de football entre la France et le Paraguay, la France qui l'a finalement emporté. On va y revenir dans un petit instant avec vous, Antoine Grenier. Mais d'abord, le programme du jour, la suite de belles affiches à venir en huitième de finale, notamment Mexique-Angleterre. Le Mexique, c'est l'un des trois pays hôtes de la compétition. Alors, les supporters à Mexico sont surmotivée, Gwendolina Duval est sur un petit nuage.
10: Venus d'un état voisin, Oscar et Elsa vont assister au match. La veille, ils sont venus près du stade pour prendre quelques photos, profiter de l'ambiance et surtout attirer un peu la chance.
11: Pour prier et envoyer des énergies positives.
12: C'est un match qui peut faire l'histoire pour le Mexique. Ça va être un grand match, donc on est nerveux.
11: Oui, ça va être le match le plus important du Mexique.
10: L'équipe nationale qui joue à Mexico, c'est un peu un rêve pour Roberto.
13: Le stade Aztec, c'est un temple, c'est un colisée moderne.
10: C'est un fan inconditionnel de football et de la sélection mexicaine. Ce match, pour lui, est presque mystique.
13: La vérité, c'est qu'entre les supporters, l'énergie, l'ambiance, le Mexique possède une énergie qui lui est propre. Je pense donc que tout cela, cette énergie, cette ferveur, joue en faveur du Mexique.
10: Il s'agit du dernier match de la compétition hébergé par le Mexique. Alors que la sélection nationale gagne ou non, les supporters sont bien décidés à faire la fête. Plus d'un million de personnes se sont réunies sur la célèbre avenue Reforma lors de la dernière rencontre de l'équipe du Mexique. Les festivités ont été endeuillées par 4 décès parmi la foule. Gwendolina Duval, Mexico, RFI.
2: Mexique-Angleterre, ce sera à minuit, temps universel. Le mondial, on continue à en parler avec vous. Antoine Grenier, l'autre match du jour, Brésil Norvège.
4: Voilà la suite des huitièmes de finale de cette Coupe du Monde. Un match qui va se disputer dans le New Jersey, face à face entre les attaquants stars, Vinicius Junior d'un côté, Erling Haaland de l'autre. La dernière confrontation en date entre les deux nations en Coupe du Monde remonte à 1998. C'était à Marseille. Les Norvégiens avaient alors dominé la Seleção de 1 en phase de poule. Invaincu face aux Brésiliens en 4 confrontations, les Norvégiens et leur sélectionneur norvégien, Ståle Solbakken, apparaissent plutôt détachés.
14: Ce n'est pas tous les jours que l'on affronte une équipe comme le Brésil. C'est vrai que dans l'historique des rencontres entre le Brésil et la Norvège, il n'y a aucune victoire pour eux. Même s'il faut avouer qu'il n'y a pas eu tant de matchs que ça. On a même évité de vous affronter parce qu'on aime bien cette statistique. Donc on a refusé toutes les demandes de matchs amicaux du Brésil ces 20 dernières années. Mais cette fois, nous n'avons pas d'autre choix et nous avons une réelle chance de passer.
15: But now we have to face you, so now we have a chance, yeah.
4: Brésil-Norvège, coup d'envoi 20h, temps universel, match à suivre en direct et en intégralité sur l'antenne Afrique de RFI avec Baptiste Leduc et Xavier Barré ici en studio et Thomas de Saint-Léger à New York. L'autre huitième de finale, vous en parliez, Charlotte opposera l'Angleterre au Mexique, coup d'envoi 0h, temps universel.
2: Bon allez, on revient sur le match d'hier, le match de la France qui a résisté à la chaleur de Philadelphie et aussi à l'intensité, on peut dire ça comme ça, des duels paraguayens.
4: L'équipe sud-américaine qui a multiplié les fautes d'anti-jeu et les provocations sous l'œil d'un arbitre qui a, selon le journal espagnol AS, confondu tolérance et inaction. 13 fautes sifflées contre le Paraguay, dont un pénalty signalé à retardement par la VAR pour une faute sur Désiré Doué. Transformation signée Kylian Mbappé à la 70e minute, malgré la tentative des joueurs paraguayens de dégrader le point de pénalty. Bref, un match âpre qui n'a sûrement pas donné envie d'aimer le football. Mais malgré ça, Didier Deschamps, le sélectionneur français, se dit que la mission est accomplie.
16: Comme je l'ai dit aux joueurs, jusqu'à maintenant, on était plutôt dans la facilité. C'est bien aussi d'avoir, de passer par là et d'avoir, même si on aurait pu mettre ce deuxième but qui nous aurait donné un peu plus d'écart, de gérer la fin, parce qu'on sait jamais, avec une touche longue, un coup franc. Voilà. Après, je vais pas critiquer l'arbitre. Je finis le match. On se retrouve avec 3 cartons jaunes. Qu'est-ce que vous voulez? Même si j'avais préparé les joueurs, et heureusement, qui s'attendait à ça. Je ne vais pas critiquer le Paraguay. Chaque équipe joue comme elle veut. Voilà. Même si le banc en face les insultes, je m'en serais bien passé, dont certaines d'ailleurs. Mais bon, c'est comme ça.
17: Stoïque, hein?
4: Ouais, calme, pragmatique toujours. Les Bleus qui devront être toujours calmes pour affronter le Maroc, ça sera en quart de finale. Les Lions de l'Atlas qui ont attendu la seconde période pour assurer leur succès face au Canada, 3-0.
17: Allez, le cyclisme pour terminer, deuxième étape du Tour de France.
4: Ça se passe en Espagne, 168 km entre Tarragone et Barcelone. Jonas Vingegaard en jaune après sa victoire sur le contre-la-montre par équipe hier. 12 secondes devant Tadej Pogacar et 39 devant le Français Paul Sexas. À 19 ans, le coureur tricolore s'est imposé en quelques mois comme l'un des outsiders probables de ce Tour 2026. Et son équipe compte bien se battre pour lui, à l'image de son coéquipier Aurélien Paré-Peintre.
18: Ah oui, c'est sûr que l'approche est totalement différente. On parle plus du tout d'ambition personnelle. Quand on a un leader de la trempe de Paul, et c'est bien normal. Donc ouais, forcément, tous les jours, ça sera vraiment autour de lui. Même tout ce qui est les étapes de transition, une approche totalement différente. Voilà, il faut être... faudrait être vigilant, être plus à l'avant avec Paul que ce qu'on a pu faire dans le passé. Donc forcément l'approche est différente, mais quand on voit aussi ce qu'il a pu faire depuis le début de l'année, ça reste quand même... on a quand même envie de mettre de cœur à l'ouvrage, quoi.
4: Aurélien Paré-Peintre avec Olivier Pron, le départ de cette deuxième étape du Tour de France qui a été donné il y a une vingtaine de minutes.
17: Et on suivra ça dans nos prochaines éditions. Antoine Grenier, merci à vous. Je vous signale également Mondial Sport tout à l'heure. Ce sera à partir de 16h10 dans Universel. Pour leur midi écart TU, ce sont des espaces stratégiques. La guerre au Moyen-Orient a particulièrement mis en lumière le rôle des détroits, en l'occurrence celui d'Hormuz. Ces détroits qui structurent l'économie mondiale et qui peuvent la perturber en seulement quelques jours en cas d'interruption. C'est l'objet du rapport publié cette semaine par l'Institut d'études de géopolitique appliquée que vous présidez, Alexandre Négrus. Bonjour.
19: Bonjour, merci de votre invitation.
17: Et merci d'être en direct avec nous. C'est le premier rapport annuel de géoéconomie de votre institut. Pourquoi est-ce que vous avez choisi cette thématique pour ce premier rapport ?
19: Si vous voulez, nous avons choisi les détroits parce que ce sont des espaces minuscules à l'échelle de la carte, mais par lesquels passe presque tout ce qui fait tourner l'économie mondiale. Hormuz, Malacca, Bab el-Mandeb, Taïwan, le Bosphore, ce sont pas de simples points de passage, mais si vous voulez, les articulations de l'économie mondiale. Et on avait fini par l'oublier. Mais le fait maritime reste le facteur essentiel de la mondialisation. 9 marchandises sur 10 transitent par la mer. Et ces articulations sont désormais devenues des armes. Et le fait marquant n'est pas, si vous voulez, uniquement le fait que l'Iran ait fermé Hormuz, mais aussi la réponse américaine, où on a un blocus contre blocus, avec la première puissance maritime au monde, celle qui garantit la liberté de navigation depuis 45, a opposé au blocus iranien le sien, celui des ports iraniens. Et en renonçant au principe qu'elle protégeait, elle crée un précédent dangereux qui est observé de près par certains d'ailleurs. Et ce qui était intangible est devenu négociable et c'est tout l'objet de notre rapport parce que c'est sur ces verrous maritimes que se joue désormais le contrôle des flux mondiaux.
17: Vous établissez un classement 2026 des détroits ou espaces maritimes les plus critiques. Alors sans surprise, Hormuz est en tête. Quelle a été votre méthode ? Quels sont vos critères ?
19: Tout à fait. Mais écoutez, déjà, prenez Malacca, par exemple. C'est aujourd'hui le premier point de passage pétrolier du monde. Plus de pétrole y transite qu'Hormuz, d'ailleurs. Et pourtant, ce n'est pas le plus critique. Et au fond, on a cherché à déplacer la question parce que la vraie question n'est pas combien de navires passent par un détroit, mais que se passe-t-il le jour où le détroit en question se ferme. Oui. Et là, c'est très différent. Un verrou très fréquenté qu'on peut contourner est moins dangereux qu'un verrou modeste dont rien ne remplace la fonction. Et on a donc renoncé à classer les détroits par ce qui les traverse pour les classer par ce dont on ne peut pas se passer. Et 4 critères ont retenu notre attention. Le poids économique du flux, premièrement. Deuxièmement, sa non-substituabilité. Troisièmement, la vulnérabilité propre du détroit. Et enfin, la vitesse à laquelle une fermeture contamine le reste. Et si on regarde Hormuz, cela concerne 1/5 du pétrole mondial et surtout l'unique sortie du gaz qatari. Et aucune conduite ne peut absorber cela. Si on regarde Taïwan aussi, qui concerne la quasi-totalité des puces avancées, eh bien, ce sont ces deux détroits-là qui dominent parce que pour eux, il n'existe aucune porte de sortie.
17: Ces détroits, ils sont utilisés comme des leviers de plus en plus par les États qui les contrôlent, des instruments de coercition économique. Et ce que vous soulignez dans ce rapport, c'est une simultanéité des tensions dans ces détroits ou ces espaces maritimes.
19: Effectivement, c'est la conclusion majeure de notre rapport et elle va à rebours de la manière dont on lit les crises une par une. C'est-à-dire que la nouveauté n'est pas qu'un détroit se ferme, au fond, c'est qu'ils se tendent ensemble. Hormuz sous blocus, la mer Rouge que les armateurs fuient depuis les attaques houthies dans le prolongement de la guerre entre Israël et le Hamas, Panama qui est rationné par la sécheresse, Taïwan qui est sous pression. Bref, là se produit ce que l'on appelle les effets de débordement d'un théâtre à l'autre. Les navires qui abandonnent Bab el-Mandeb se reportent sur le cap de Bonne-Espérance, rallongeant les trajets de 10 à 14 jours. Et sur le papier, d'aucuns ont cru bâtir un système qu'on appelle redondant, c'est-à-dire un système où si nos routes lâchent, une autre prendrait le relais. Mais cette redondance, elle ne vaut que si l'issue de secours est libre au moment précis où l'on s'y précipite. Et quand tous les navires, par exemple, quittent la mer Rouge en même temps, eh bien, ils vont encombrer la même route du cap. Et le relais qui est censé nous sauver, eh bien, se sature à son tour. Et la redondance suppose des alternatives disponibles. Et la simultanéité, justement, les occupe tout à la fois. Et donc, on a cherché à démontrer qu'il n'y a pas une crise, mais une permanence de crise, un régime durable auquel il faut désormais s'habituer.
17: Ce qui est intéressant aussi, c'est qu'on voit que les pays qui contrôlent les détroits utilisent plusieurs registres de coercition. Ça peut être le blocus, ça peut être la quarantaine, ça peut être le péage. Donc, on comprend qu'il ne peut pas y avoir une réponse uniforme, c'est ça ?
19: Effectivement, parce qu'on on a voulu lire le détroit pas uniquement comme un risque subi, mais surtout comme un levier qui est manié par les États. Et ce levier, il est gradué. Vous l'avez dit, il y a différentes manières et il y a toute une gamme de coercitions d'une certaine manière. Il y a le blocus assumé, comme à Hormuz dans les premières semaines de la guerre. Il y a le péage, c'est-à-dire quand un État riverain renonce à fermer ce qu'il ne peut pas tenir et préfère le monnayer, et c'est le glissement iranien. Et c'est très précisément ce dont l'Iran et Oman discutent aujourd'hui avec Washington en ce moment. Et il y a la quarantaine aussi, c'est-à-dire l'étranglement sans déclaration de guerre, qui est le scénario que la littérature stratégique redoute autour de Taïwan. Il y a le sabotage des câbles aussi en Baltique, autour de Taïwan. Et donc, il y a une forme de retour de la bataille navale sous des formes nouvelles.
17: Et on comprend qu'il y a des dépendances irremplaçables. Vous écrivez, je cite, « Les détroits sont devenus des infrastructures critiques au même titre qu'un réseau électrique ». Vous avez commencé à l'évoquer, mais quelles sont finalement les alternatives ?
19: Bah, en fait, si vous voulez, si on regarde uniquement les pétroliers, on va pas voir l'essentiel, puisque sous chaque détroit passe une autre circulation invisible. Les câbles sous-marins, vous avez aussi les semi-conducteurs, vous avez vous voulez le pétrole, on le stocke, la donnée, la puce, la prime, on la stocke pas. Et donc les alternatives, si vous voulez, c'est de créer une résilience. On pourrait croire qu'il suffit de contourner, mais en réalité, l'objectif aujourd'hui pour les États, pour les entreprises, c'est de travailler à leur capacité de résilience, parce que c'est ici que se loge aujourd'hui la véritable puissance. Le stock n'est plus uniquement une charge, c'est une marge de manœuvre. Et la marge de manœuvre des États ou des entreprises, c'est ce qui va être leur liberté de dire non à l'avenir.
17: Et ce rapport s'adresse justement notamment aux grandes entreprises avec des recommandations, un rapport à retrouver sur votre site. Merci beaucoup Alexandre Négrus, président de l'Institut d'études de géopolitique appliquée, co-auteur donc de ce rapport annuel consacré au détroit stratégique et à la reconfiguration des flux mondiaux. Très bonne journée à vous, merci.
19: Merci à vous, bonne journée.
17: Tensions autour de l'Iran, mais aussi guerre en Ukraine. Le sommet de l'OTAN qui va se tenir là mardi et mercredi à Ankara en Turquie s'ouvre dans un contexte de tensions géopolitiques, d'inquiétude aussi sur l'engagement des États-Unis en Europe. Pendant 2 jours, les chefs d'État et de gouvernement de l'Alliance vont tenter de définir une feuille de route commune. Chronique ligne de défense, signé Franck Alexandre.
20: Il n'était pas là pour nous, ne cesse de marteler Donald Trump. Depuis des mois, le président américain s'en prend à ses alliés européens, leur reprochant une absence de soutien lors de la guerre contre l'Iran. Le sommet d'Ankara aura donc valeur de test pour tous les protagonistes, souligne Cyril Brett, chercheur associé à l'Institut Jacques Delors.
21: C'est un test pour la Turquie, sa capacité à se remettre au centre du lien transatlantique. C'est un test pour la capacité des Européens à maintenir un lien correct avec Washington tout en poussant leurs propres priorités. Et c'est un test également pour l'administration Trump de montrer qu'elle ne s'est pas complètement aliénée tous ses réseaux d'alliances.
20: Maintenir coûte que coûte le lien transatlantique, mais face à un retrait américain déjà enclenché, les Européens exigent de la clarté et de la coordination. Ce sera même le premier enjeu du sommet d'Ankara et ce sera aussi un véritable défi, pointe Jean Glignasti, directeur de recherche à l'IRIS et ancien ambassadeur à Moscou.
0: Trump a la réputation en partie justifiée d'être imprévisible. Mais il y a au moins une chose qui est sûre, c'est que il a décidé de diminuer son dispositif militaire. Organiser ça de façon cohérente et essayer de prendre des mesures pour ne pas diminuer la sécurité de l'Europe à cette occasion, ce sont des choses dont on va parler bien entendu à Ankara.
20: Si plus de 36 000 soldats américains sont actuellement positionnés en Allemagne, les États-Unis ont déjà confirmé le retrait d'environ 5 000 militaires. Un retrait, dit Cyril Brett, qui rend donc caduque les plans de l'OTAN décidés en 2023 lors du sommet de Vilnius.
21: Évidemment, les plans de l'OTAN ne sont pas du tout préparés à aller épauler une agression contre un État balte ou contre la Roumanie, mais ils sont en cours d'actualisation. L'OTAN, c'est une machine à faire de la planification. Donc, à la fin de l'année, ils auront rattrapé le retard.
20: Au-delà du capacitaire et malgré l'annonce d'un pilier européen, les Américains gardent pour le moment les clés des commandements opérationnels de l'OTAN. Ce sera donc aussi l'un des sujets du sommet d'Ankara, indique Jean Glignasti.
0: Il est clair que si les Américains se retirent, il va falloir qu'ils cèdent un certain nombre de postes. Mais je vois mal l'état-major américain renoncer à ces formidables moyens d'influence que sont les leviers de contrôle dans l'OTAN. Donc, comme les Européens ne se mettront pas d'accord entre eux, il n'est pas exclu que pour un temps encore, rien ne change dans la structure de commandement de l'OTAN.
20: La Russie, très attentive aux possibles désunions, sera aussi l'éléphant dans la pièce. Les Européens plaide pour que lors du sommet d'Ankara, Moscou soit désigné comme la principale menace.
17: Le sommet de l'OTAN qui se tiendra donc mardi et mercredi.

0: de scène, de voyage, de rencontres avec des artistes, avec des publics qui ont vraiment impacté notre chemin, notre manière de voir. Donc c'est ouais, une belle évolution, je dirais.
1: Le premier extrait de ton nouvel album, Marcus Gad, s'appelle Where My Come From. C'est une chanson très personnelle, mais aussi très ancrée dans le réel, qui met en lumière la réalité et les tensions qui traversent aujourd'hui la Nouvelle-Calédonie. C'est un territoire qui a traversé une période extrêmement mouvementée avec les émeutes de 2024 et toutes les questions autour de l'avenir du territoire. Comment toi t'as vécu cette période et que chantes-tu justement dans ce morceau ?
0: Dans ce morceau, Where Me Come From, c'est vraiment, comme le titre l'indique, ça veut dire de là d'où je viens. Et c'est vrai que nous, venant de là-bas, on se rend compte en voyageant que les gens connaissent très peu notre histoire, connaissent très peu notre culture, les défis auxquels on fait face. Et donc du coup, d'autant plus avec tout ce qui s'est passé là-bas, on se sent investi quand même de la mission d'informer les gens en fait sur l'état de notre pays. L'état de son histoire et notamment en France parce que pour l'instant la

0: on est informé, plus on se libère, quoi. Mmh. Donc c'est important pour nous que les gens.
1: Et comment tu régimes justement cette situation? Parce qu'on est dans un espèce, on est dans, entre deux, il y a eu beaucoup de violence, il y a eu beaucoup de, j'imagine, de tristesse, d'amertume, de colère, plein de sentiments comme ça qui doivent se mélanger.
0: Bah bien sûr, nous c'est marrant parce qu'en tant que, enfin c'est marrant, non c'est pas marrant, mais en tant qu'acteur culturel, on a toujours été très liés à, au milieu social dans notre pays et en fait on a vu venir ce moment des émeutes. Il y a beaucoup de gens qui l'ont vu venir depuis des années, c'était évident parce que sévit en Nouvelle-Calédonie un apartheid social qui est pas écrit sur le papier mais qui est, qu'on peut voir en fait dans la vie de tous les jours. Et voilà, moi, je tiens à préciser, je suis pas kanak pour l'instant. Si la Nouvelle-Calédonie accède à l'indépendance, eh ben peut-être qu'un jour je pourrais devenir citoyen kanak d'origine européenne. Moi, je suis un descendant de bagnard, puisqu'on appelle un caldoche, même si j'aime pas du tout ce mot.
1: Qui est très péjoratif.
0: Qui est devenu très péjoratif, mais pour des raisons concrètes. Et non, voilà, moi j'ai grandi dans un pays où il y a plusieurs ethnies, où il y a plusieurs cultures qui se chevauchent, mais où la culture d'accueil, la culture mère, j'ai envie de dire, c'est la culture mélanésienne, la culture kanak. Et moi j'ai envie de grandir dans un pays et de construire un pays qui reconnaît en fait cette fondation kanak de la Nouvelle-Calédonie, de la kanakie, quel que soit le nom qu'on veut bien lui donner. Pour moi les noms de pays ou leurs drapeaux quelque part importent peu, mais ce qui est important c'est ce qu'on en fait à l'intérieur. Et nous on est une génération qui avons envie de vivre ensemble en se regardant. Voilà. Parce que pour l'instant on a grandi ensemble sans se regarder. Et aujourd'hui, on se rend compte que c'est pas possible.
1: Un seul featuring Marcus Guette sur les 12 titres que comprend ton nouvel album, et c'est avec Desarié, l'une des grandes voix du reggae roots contemporain, une chanteuse qui est originaire des îles Vierges américaines et qui porte depuis plus de 20 ans une vision très spirituelle et consciente comme toi du reggae. Qu'est-ce que sa présence raconte de cet album et de l'endroit où toi tu te situes aujourd'hui dans cette famille musicale?
0: Bah pour moi c'était vraiment un immense honneur parce que pour ceux qui connaissent ma musique, le mouvement reggae des îles Vierges, notamment avec Midnight, ça a été vraiment mon influence principale et majeure dans ma jeunesse.
1: Et je crois que Desarié collabore à ce groupe.
0: Voilà, Desarié, elle a été très proche de Midnight, elle a sorti des albums avec eux, elle fait partie de ce même collectif, de cette même mouvance de reggae de l'île de Sainte-Croix. Pour moi, c'est vraiment des gens que je regarde depuis que je suis petit, avant même d'enregistrer mes premières chansons. Donc le fait d'avoir la chance de collaborer avec elle, parce que c'est des artistes aussi qui sont très, entre guillemets, obscurs, qui ont fait peu de featuring, qui en sont peu sortis de leur domaine à eux. Donc pour moi, c'était vraiment un honneur de pouvoir collaborer avec elle. Et puis peut-être quelque part une belle reconnaissance aussi. Puis surtout un grand moment de partage musical, quoi.
1: Merci beaucoup, Marcus Guette.
0: Merci. Merci pour l'invitation.

Marcus Gad et Désarié sur RFI, c'était The Code, une chanson qui invite à chercher du sens dans un monde parfois difficile à déchiffrer. Après le Rio Loco et une maroquinerie parisienne pleine à craquer, la tournée estivale de Marcus Gad se poursuit ces prochaines semaines dans l'Hexagone avant de reprendre cet automne avec notamment un retour par Paris et le Trianon. Le rappeur portugais Xten s'interroge lui aussi sur le monde qui l'entoure. Dans Masse, il multiplie les jeux de mots et les références à la culture populaire pour dresser le portrait d'une époque où justement, à force de suivre les tendances, plus rien n'a de sens.

n'a avec lui qu'un bagage à main et son séperewa, une harpe-lutte ancestrale du Ghana. Cette pluie deviendra le symbole de sa nouvelle vie. Avec le bluesman belge Roland van Kampenhout, il en a fait une chanson, « Belgium and Rain ».

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Belgium and Rain. Voilà un morceau à vous faire aimer la pluie every day. Un morceau extrait de Journey to the Unknown, le premier album du musicien ghanéen Nana Osei Toumbarima, un petit bijou de disque né de l'expérience de l'exil entre nostalgie du pays natal et émerveillement devant les terres que l'on découvre, un voyage vers l'inconnu qui regarde droit devant lui sans jamais oublier d'où il vient. Le mercredi 8 juillet à Montréal, au lendemain de son concert d'ouverture de la 40e édition du Festival International Nuit d'Afrique, la chanteuse malienne Oumou Sangaré recevra le prix Nuit d'Afrique pour la francophonie, une distinction qui récompense depuis 2016 une grande voix du monde francophone dont l'œuvre fait dialoguer les cultures. 13 jours de concerts, plus de 700 artistes venus de 30 pays, toute la programmation de Nuit d'Afrique est à retrouver sur le site de RFI à la page de BPM. La star portoricaine Bad Bunny fait son entrée au musée Grévin. Une statue de cire à son effigie a été inaugurée cette semaine à Paris, inspirée de l'univers de son dernier album, Débit Tirard Masse Photo. On y retrouve le célèbre fauteuil en plastique blanc de sa pochette, mais aussi le crapaud concho, une espèce emblématique de Porto Rico.

0: distinction devenue l'un des symboles de son attachement à son île et de son engagement pour sa biodiversité. Une actualité qui tombe à pic après Marseille ce mercredi, Bad Bunny est en concert ce week-end à Paris.
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0: Autre distinction, cette fois au Sénégal, le rappeur Didi Awadi vient d'être élevé au grade d'officier de l'Ordre National du Lion, l'une des plus hautes distinctions du pays, une reconnaissance qui salue plus de 30 ans d'engagement. Pionnier du hip-hop africain avec Positive Black Soul, Awadi n'a jamais cessé de défendre à travers ses chansons la mémoire, la justice sociale et le panafricanisme. Réagissant à cette distinction, il a simplement écrit:
2: merci pour cet honneur à ma modeste personne.

0: sympa. Au micro, la rappeuse écossaise d'origine indonésienne, Led Byer. À la réalisation, Moura Massa, producteur originaire de l'île anglo-normande de Guernesey, qui qualifie lui-même ce morceau, Ninja, d'emo breaks. Un mélange de breakbeats, de musique club et d'émotions à fleur de peau. Une collaboration née d'une passion commune pour le rock des années 90, mais résolument tournée vers les dance floors de 2026. Dans quelques instants, l'histoire d'un live de la chanteuse américaine Marlena Shaw dans BPM. Mais avant d'opérer un retour dans le passé, si on rêvait...
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1: Dreaming dans BPM où la rencontre entre le chanteur ghanéen Kog installé à Sheffield et le producteur français Izem installé à Lisbonne. Né d'une session d'improvisation enregistrée en une vingtaine de minutes à Paris, le morceau a finalement été achevé plusieurs années plus tard entre la France et l'Angleterre et c'est donc tout naturellement qu'il rejoint aujourd'hui la playlist de la Radio du Monde.
2: I'm very pleased to welcome here today one, between other things, and particularly beautiful, Miss Marlena Shaw. Marlena Shaw.
1: Été 1973. À 30 ans, Marlena Shaw est l'une des nouvelles voix qui compte sur la scène soul américaine. Son mélange de jazz, de rhythm and blues et de gospel séduit jusqu'au mythique label Blue Note qui vient de la signer. Le 5 juillet, elle est invitée dans un festival suisse encore tout jeune mais promis un très bel avenir, le Montre Jazz Festival. Et ce soir-là, les magnétos tournent. C'est l'histoire d'un live dans vos bonnes pulsations du monde.
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1: Ces quelques mots lancés au public de Montreux pour l'inviter à se rassembler deviendront près de 30 ans plus tard l'introduction de Rose Rouge de Saint-Germain, l'un des morceaux emblématiques de la French Touch. Mais ce soir-là, sur les rives du lac Léman, personne ne le sait encore. Marlena Shaw fait voyager le public du jazz à la soul avant que le concert ne prenne un tour plus engagé avec une reprise de Save the Children de Marvin Gaye. Puis vient le dernier morceau qu'elle a coécrit quelques années plus tôt, Woman of the Ghetto. En prologue, Marlena Shaw présente en chantant et avec humour les trois musiciens qui l'accompagnent, les qualifiant de pauvres pêcheurs du ghetto et demandant à Dieu de les bénir. Une manière d'embarquer son groupe et le public qui rit aux éclats dans l'univers de cette chanson. Une chanson qui donne un visage aux injustices de l'Amérique ségrégée, celui d'une mère qui tente d'élever ses enfants dans un quartier oublié. Mais Marlena Shaw ne décrit pas seulement le quotidien de ce quartier. En s'adressant directement aux responsables politiques, elle met en cause les choix d'une société qui condamne une partie de sa population à vivre dans la pauvreté tout en lui refusant sa dignité. À Montreux, elle transforme cette chanson en une véritable fresque. Elle l'étire, improvise de nouveaux passages, convoque l'histoire de l'esclavage et lui donne une ampleur nouvelle jusqu'à en faire le sommet du concert.

0: Elena Show sur RFI avec Woman of the Ghetto, enregistré au Montreux Jazz Festival il y a tout juste 53 ans, le 5 juillet 1973. Un concert qui donnera naissance à son premier album enregistré en public, live at Montreux, devenu l'un des trésors de l'histoire du festival. Un festival qui célèbre en ce moment même et jusqu'au 18 juillet sa 60e édition avec une programmation d'exception aux côtés de stars internationales. Elle réunit, et on n'en est pas peu fiers, des artistes que l'on suit de près dans BPM comme Yeba, Maro ou encore Noga RS. Vos bonnes pulsations du monde ont été façonnées avec amour, toujours par mes ghetto boys à moi, Benjamin Saralier à la réalisation et Camille Rock au mix. À suivre à 15h10 TU en sol majeur. Bonjour Yasmine Chouaki.
1: Bonjour chère Hortense.
0: C'est quoi le programme aujourd'hui?
1: J'imagine que vous voyez ce qu'est un derviche tourneur. Donc vous rajoutez du féminin, du soufisme et du militantisme. Et vous avez la chorégraphe franco-iranienne Rana Gorgani.
0: Merci Yasmine. Bonne émission.
1: Merci.
0: Dans quelques instants, un nouveau journal sur RFI. À la semaine prochaine.
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0: Bonjour et bienvenue. 15h TU, 17h ici à Paris, le journal sur RFI.
1: Gilles Moreau.
0: Dans l'actualité, les suites des funérailles d'Ali Khamenei. Ce matin, presque tous les cadres iraniens ont prié devant le cercueil de l'ancien guide suprême, presque, car il n'y avait pas le fils de ce dernier désigné pour lui succéder. 10 jours après le tremblement de terre, le traumatisme est encore très vif au Venezuela, où beaucoup refusent de regagner leur logement. À suivre dans ce journal. Dans le nord du Mali, les combats continuent. La situation reste incertaine à Gao. En France, les feux de forêt dans le sud menacent le bon déroulement du Tour de France. L'étape de demain est mise en cause. Et le premier discours de campagne d'Édouard Philippe, l'un des prétendants à droite, s'il est élu président, il demandera des efforts partagés et étalés dans le temps. En Iran, les funérailles de l'ayatollah Ali Khamenei en sont à leur deuxième jour. Elles ont été marquées ce matin par une grande prière en présence de la plupart des cadres du régime, mais aussi un absent notable, Mojtaba, qui a succédé à son père comme guide suprême. Depuis qu'il a été gravement blessé dans un bombardement, il n'est toujours pas apparu en public. En Iran, la colère est encore grande. Plusieurs mois après l'offensive israélo-américaine qu'ont soutenue des pays arabes, les Iraniens dénoncent ce qu'ils qualifient de trahison de la part de certaines monarchies du Golfe. Un reportage de notre envoyé spécial Sami Bourelifa.
2: Un mot est sur toutes les lèvres. Un mot s'affiche sur les banderoles, les voitures, les murs de Téhéran. Intiqam, vengeance. Mais comment venger la mort de l'ancien guide suprême? Pour Hamid, la réponse est simple. En chassant les Américains et les Israéliens du Moyen-Orient. Ce Téhéranais est remonté contre certains pays voisins qui ont, dit-il, aidé l'ennemi.
3: Nous n'avons pas commencé cette guerre. Elle nous a été imposée. Cette guerre a été lancée depuis le territoire des pays du Golfe. L'Iran était dans son bon droit de lancer des représailles contre ces pays du Golfe. Et cela concerne aussi la fermeture du détroit d'Ormuz. Nous avons le droit d'arrêter le trafic maritime.
2: Rive nord du détroit d'Ormuz, l'Iran. Rive sud, la péninsule arabique. Pour Hamid, les deux rives devraient être liées par bien plus que leur seule proximité géographique.
3: Ces pays du Golfe ont la même religion que nous. On est musulmans, ils sont musulmans. Mais durant les dernières décennies, leurs dirigeants ont cessé de respecter les enseignements de l'islam. Je vise évidemment ceux qui gouvernent, pas leur peuple. Nous n'avons absolument aucun problème avec les peuples du monde et de la région, sauf un, Israël. Les Israéliens sont des envahisseurs qui n'appartiennent pas à la terre qu'ils occupent par la force.
2: Au-delà des soutiens de la République islamique, la guerre a aussi ébranlé certaines certitudes. Hors micro, une Iranienne très critique envers les autorités confie réécouter aujourd'hui les discours de l'ancien guide suprême avec beaucoup d'intérêt. En fait, il avait raison sur Israël et les États-Unis, dit-elle. Sami Bourelifa, Téhéran, RFI.
0: Emmanuel Macron va se rendre en Syrie, annonce en tout cas la présidence syrienne, sans préciser la date de cette visite. Ce serait la première d'un chef de puissance occidentale depuis l'arrivée au pouvoir du président Ahmed el-Shara. C'était fin 2024. Également dans l'actualité, l'état de santé préoccupant des prisonniers palestiniens. Ces derniers mois, les images les ont montrés amaigris ou blessés à leur sortie des prisons israéliennes, ce qui a ravivé les inquiétudes sur leurs conditions de détention. Aujourd'hui, c'est le sort du docteur Abou Safi qui inquiète en particulier. Ce directeur de l'un des plus importants hôpitaux de Gaza est détenu depuis 2 ans et son avocat craint pour sa vie à Jérusalem. Pour RFI, Alice Moreno.
4: C'est la dernière fois que vous me voyez. Voilà ce qu'aurait dit le docteur Hossam Abou Safia à son avocat quand son conseil a pu lui rendre visite jeudi dernier. Il décrit son client comme méconnaissable, très amaigri. Il aurait perdu une 40aine de kilos. Sur des images extraites de son audition devant la Cour suprême début juin, le docteur apparaît effectivement le visage creusé. Toujours selon son avocat, le médecin palestinien serait régulièrement battu et privé par intermittence de ses médicaments contre l'hypertension. Hossam Abou Safia est détenu depuis décembre 2024 et n'a toujours pas été jugé. Comme 17 autres médecins et 58 travailleurs de santé arrêtés à Gaza depuis le 7 octobre 2023, il est détenu sous le régime israélien des combattants illégaux qui permet l'emprisonnement illimité de Palestiniens sans inculpation ni procès. Lorsqu'il exerçait encore à l'hôpital Kamal Adwan, le médecin avait dénoncé à plusieurs reprises ce qu'il décrivait comme une destruction méthodique par Israël des infrastructures de santé. Le service des prisons israéliens assure de son côté que tous les prisonniers sont détenus conformément à la loi et reçoivent des soins médicaux appropriés. Alice Moreno, Jérusalem, RFI.
0: Au Mali, les combats ont repris ce dimanche dans la localité d'Anéfis, dans le nord du pays. Face à face, l'armée malienne, soutenue par des mercenaires russes, et la coalition djihadiste alliée aux indépendantistes du FLA. À Gao, principale ville du nord du Mali, des habitants ont fait état de tirs et de fortes détonations.
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0: Aux États-Unis, la fête nationale perturbée par la météo à Washington. Les orages ont contraint hier soir les autorités à faire évacuer le National Mall, la grande esplanade où Donald Trump a finalement prononcé son discours avec 1h30 de retard. Sans surprise, un discours très patriotique. Le président a glorifié son pays, à ses yeux, chef-d'œuvre de l'histoire de l'humanité, pas moins. Près de 3000 morts, 16 600 blessés. C'est le dernier bilan officiel du double séisme du 24 juin dans le nord du Venezuela. Les équipes de secours internationales ont peu à peu cessé de chercher des survivants dans les décombres. L'aide humanitaire, elle, n'a rien perdu de son urgence. Des milliers de sinistrés sont sans logement. À la Guaira, zone la plus touchée, le traumatisme est encore très vif, au point que beaucoup refusent de franchir le seuil de leur porte. Reportage de notre envoyé spécial Mélissa Barra.
5: Sous le regard de l'armée, les ouvriers sont à pied d'œuvre dans la résidence Belisas de Maiquetía. Cet ensemble de logements sociaux a subi d'importants dommages, mais aucun bâtiment ne s'est écroulé. 300 familles campent entre la cour et la rue.
6: Ce n'est pas habitable. J'habite au rez-de-chaussée, j'ai vu que tout était fissuré. C'est affreux.
5: Rosa Costa a dormi plusieurs nuits sous un arbre, exposée aux intempéries, avant qu'on lui propose une tente. Elle se remet tout juste d'une opération. Des experts envoyés par l'État ont inspecté son logement.
6: Les ingénieurs ont dit que ce sera réparé et que nous pourrons y retourner. Mais moi, je ne veux pas. Je préfère être relogé. Je ne veux pas revivre ce que j'ai vécu dans cet appartement. Si j'y retourne, le traumatisme va ressurgir.
5: Rosa Costa garde en tête le souvenir des inondations de 1999, des glissements de terrain qui ont fait des milliers de morts. Si elle vit ici, c'est justement à cause des événements climatiques.
6: J'ai tout vécu, la tragédie de 1999, puis deux autres épisodes de pluie torrentielle, et maintenant les séismes. Désormais, je veux habiter dans un autre état, plus sûr. Les catastrophes naturelles, on ne peut pas les contrôler.
5: Plus de 15 000 personnes sont aujourd'hui sans abri au Venezuela. Mélissa Barra, Jad El Khoury, La Guaira, RFI.
0: À la page politique, Édouard Philippe tient cet après-midi à Paris son premier grand meeting de campagne présidentielle. Tout n'est pas perdu pour peu qu'on dise la vérité, a lancé l'ancien Premier ministre devant 4 à 5 000 personnes. S'il est élu président, il demandera des efforts justes, partagés et étalés dans le temps. À gauche, au congrès du Parti communiste, Fabien Roussel a été reconduit au poste de secrétaire général, faisant un pas de plus vers une nouvelle candidature à la présidentielle. Le Tour de France, la 113e édition s'était lancée hier de Barcelone, aujourd'hui deuxième étape, toujours en Catalogne. Quant à l'étape de demain, lundi, une décision sera prise d'ici à la fin de la journée sur son maintien, annonce du préfet des Pyrénées-Orientales, département où un important feu de forêt est en cours. Attisé par le vent, la sécheresse et les fortes chaleurs, le feu qui s'est déclaré hier soir a déjà parcouru quelques 1500 hectares. On reste en France en ce premier grand week-end de départ en vacances. Les conversations téléphoniques au volant sont très dangereuses. Elles multiplient par 3 les risques d'accident. Une nouvelle étude publiée cette semaine par l'assurance prévention le confirme. Reportage d'Anna-Mé Lofeld.
7: Même en gardant les yeux sur la route et les deux mains sur le volant, une conversation téléphonique diminue la vigilance, explique Dominique Boulier, sociologue du numérique.
8: Cette étude-là remet en cause l'idée même qu'on est multitâche quand on a une activité auditive avec la conversation téléphonique, l'autre qui serait visuelle, et on se dit que ce n'est pas contradictoire parce qu'à ce moment-là, on peut mener les deux en même temps. En réalité, c'est faux parce que dans les deux cas, il faut un engagement assez élevé et de fait, on met une tâche avant l'autre et ça aboutit à des délais de 5 secondes dans la réaction, par exemple pour freiner quand il y a un danger qui se présente.
7: Les freinages brutaux des conducteurs au téléphone augmentent de 24%, constatent les chercheurs. Le vice-président de l'assurance prévention, Éric Lemaire, rappelle à la vigilance.
9: 80% des Françaises et des Français déclarent téléphoner ou utiliser leur smartphone au volant. On met en cause premièrement sa vie à soi, celle des passagers et puis celle des gens qui vous croisent. Et ça, c'est aujourd'hui extrêmement important de le rappeler.
7: Alors, on le rappelle, la règle quand on veut passer un appel en voiture, c'est de s'arrêter pour téléphoner.
0: C'est la fin du journal. Merci de l'avoir écouté. La suite sur RFI, c'est en sol majeur, l'émission de Yasmine Chouaki. Très bonne journée.
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6: Alors que Téhéran vit depuis 3 jours les funérailles d'Ali Khamenei, elle danse. Parce que l'enjeu de la Coupe du Monde 2026, désormais sans l'Iran, sera autant géopolitique que sportif, elle danse et danse encore. Car dit-elle, nous ne dansons pas seulement pour bouger, mais pour secouer les fondations de ce qui nous enferme. Rana Gorgani, chorégraphe reconnue internationalement, est l'une des rares derviches tourneurs au monde. Car figurez-vous que sur notre terre, être femme et soufie, c'est un challenge. Alors que drones et missiles ont saigné Téhéran, Rana danse Opération Epic Fury, du nom de cette opération militaire de Donald Trump, censée écraser la menace iranienne. Danser en terrain miné, ça la connaît. Une naissance en Allemagne, une mère iranienne, un père kurde, un exil en France, ça la connaît. Ne dit-on pas qu'un fou ne sait pas qu'il est fou, qu'un sage ne prétend pas être sage, et qu'un soufi ne dit pas qu'il est soufi.

0: Bonjour et bienvenue Rana Gorgani.
1: Bonjour.
0: Alors, c'est une période folle que le monde est en train de vivre et qu'on va partager un peu avec vous, à travers vous. Vous savez, il y a la géopolitique en ce moment, d'un côté, et puis cette Coupe du Monde de football, de l'autre, et la danse, la vôtre, Rana. Dans quel mood êtes-vous aujourd'hui dans ce contexte ?
1: Eh bien, je dirais que j'essaie de garder mon centre, de garder mon axe. Je suis profondément touchée par ce qu'il se passe dans le monde et j'ai un besoin réel de communiquer ce besoin, en fait, d'espoir, mais aussi de témoignage à travers mon corps. Car je crois que la spiritualité, dans des temps de tourmente, a aussi un rôle de réveiller les consciences.
0: Bon, je pense que le mot-clé de cette entrée en matière, c'est le mot « centre ». On y reviendra sans doute, puisqu'on vous accueille aussi sur ce DAF, qui n'est pas l'acronyme de directeur administratif financier. Oui, on salue, c'est une plaisanterie, mais on y reviendra bien sûr, parce que c'est un tambour qui est presque un compagnon de route pour vous aujourd'hui, Rana Gorgani. Ce DAF signé Sevan Arevian, qui est un musicien arménien de Syrie, et signé également Rana Gorgani, qui affûte sa mémoire en sol majeur, façon Georges Perec.

0: Je me souviens de ces soirées en Iran lorsque j'étais adolescente. Nous étions tous et toutes réunis. Mon grand-père était encore vivant. Dans le salon, il y avait un piano. Il y avait également des percussions persanes. Mes tantes déclamaient de la poésie. Ma mère chantait. Les mouchoirs se passaient de main à main car nous pleurions. Nous pleurions de joie. Nous pleurions de bonheur de se retrouver, d'être ensemble. Mais également nous pleurions cet Iran qui n'était plus.
1: Vos parents, Rana Gorgani, c'est l'histoire, on va dire, d'une rencontre entre deux mondes.
0: Entre deux mondes. Ma mère qui venait d'un milieu assez aisé et intellectuel et mon père qui venait des montagnes perdues près de la région du Khorasan, d'origine kurde. Et je dirais que j'ai en moi deux parties de l'Iran, c'est-à-dire l'une qui aime la poésie, aime les auteurs et les pensées philosophiques persanes et mystiques. Et puis d'un autre côté, celui de mon père, la terre, les brebis, les vaches, la connexion avec la nature. Mmh. Et en fait, les deux se marient parfaitement et permettent de comprendre pour moi la pensée soufie beaucoup mieux parce que à l'origine, le mot derviche était associé aux bergers, à ceux qui vivent avec la nature, avec ceux qui vivent avec le rythme du soleil. Et puis, en même temps, les écrits des poètes persans, très érudits. Et je crois que je porte en moi ces deux aspects.
1: Donc, vous étiez prédestinée à devenir éventuellement cette derviche tourneuse que j'ai devant moi. Tourneur d'ailleurs, on ne dit pas tourneuse. Hein.
0: J'aime dire derviche, tourneur, utiliser un mot masculin, c'est quelque chose qui me plaît beaucoup.
1: Ah. Trois petits points de suspension. Le souci dans votre histoire et l'histoire d'amour de votre mère iranienne et de votre père kurde, c'est la République islamique qui s'installe dès 1979. Est-ce que vous n'êtes pas encore de ce monde, bien sûr, mais qu'est-ce que vous savez de ce début de révolution iranienne qu'ils ont vécu?
0: Eh bien, mon père a été arrêté et a fait un peu plus de 2 ans d'emprisonnement.
1: Arrêté pour quelle raison ?
0: Arrêté pour des raisons politiques. C'était une personne qui était active et qui était contre ce gouvernement. Mais surtout, ma mère, je crois, a eu un sursaut d'éveil ou de conscience lorsqu'elle est tombée enceinte de moi et qu'elle a su que j'étais une fille. Elle ne voulait pas que sa fille naisse en République islamique d'Iran. Donc je suis née en Allemagne pendant que mon père, lui, il fuyait l'Iran à pied. Donc lorsque je suis née, mon père était dans le désert du Pakistan avec un livre de Rumi, ce grand poète mystique persan à la main, mais ça je ne l'ai su que très tard. Donc oui, j'ai eu une enfance où j'ai ressenti un profond déracinement et j'ai ressenti l'exil alors que je n'étais même pas née en Iran.
2: Ils jouent en blanc, ces Iraniens, et ils vont montrer quelques qualités, des qualités de vitesse notamment, et la défense française a eu quelques moments difficiles en début de match. Et puis, la machine s'est mise un peu en route, un superbe 1-2 entre Rocheteau et Janvion, un centre de Rocheteau, une tête de Gemrich, et c'est le premier but français.
3: C'est pas Jacques Trezel, petite déviation pour Morano, et Philippe Rezaian
4: Olisée, qui a vu l'appel d'Mbappé,
5: oui.
4: La frappe, là c'est au fond, il n'y a rien à dire.
6: Islamic Republic of Iran.
4: Rabiot plein axe, l'appel de Bradley Barcola,
5: oui.
4: Face à Mendy, lui il a piqué le ballon.
3: Centre de Godos pour Rezaian, le centre est très bon,
4: il est excellent même ce centre de Ramin Rezaian et la tête de Mohamed Moremi.
3: Kylian Mbappé pour la frappe.
7: Il y a un match entre votre pays d'origine et votre pays d'accueil. Pour qui êtes-vous ?
1: Cette saison, hein, Rana ?
0: J'aime mon pays d'accueil, j'aime la France, mais bien que je ne regarde pas le football et je ne suis pas particulièrement intéressée, si vous me demandez quel pays je défends, quelles que soient les circonstances, sans hésitation, je vous dis l'Iran.
1: Est-ce que c'est compliqué de soutenir l'Iran ? C'est-à-dire, Il y a le régime d'un côté et il y a le pays de l'autre.
0: Oui, tout à fait. Après, depuis la révolution iranienne, les Iraniens répètent sans cesse, il ne faut pas faire d'amalgame entre le peuple et le gouvernement. Mais je trouve regrettable que lorsqu'il y a des événements sportifs censés fédérer, les Iraniens rentrent en conflit. Car aujourd'hui, qu'est-ce que veut dire être iranien ? Eh bien, comme être français, les Iraniens ont des points de vue politiques qui divergent. Certains sont de droite, certains sont de gauche, certains sont royalistes, certains sont encore du côté de la République islamique. Il y a cette réalité, mais je veux dire que c'est aussi le cas en France.
1: On est en train d'en discuter en dehors de l'Iran, qui vit la tragédie qu'elle est en train de traverser. Donc, on a une position qui est quand même à distance. Alors, votre lien, Rana, avec la culture persane, elle commence très tôt. Elle commence enfant avec la danse et puis plus tard avec un film d'animation.

0: Celui qui perd sera torturé à mort.
1: Ah ouais, c'est cool.
2: Qu'est-ce qu'on fait comme torture?
3: Il sera fouetté avec le gros canon électrique sur la tête.
0: Mais avant, il devra mettre ça dans sa bouche et mâcher 3 fois.
4: Ouais!
0: Regardez, c'est Ramin. Farzad m'a dit que son cousin lui a dit que son père était des services secrets du chat. Son père a tué 1 million de personnes de ses propres mains.
4: 1 million?
3: Absolument. Au nom du million de morts, nous allons donner une bonne leçon à Ramin.
5: De souvenirs, de sources de souvenirs et d'inspiration, Rana Gorgani pour vous. D'abord une musique associée au Nouvel An, au Nowruz, en Iran. Et puis à l'instant un extrait de Persepolis de Marjan Satrapi, récemment disparu. Dites-nous alors ce que ça a fait remonter chez vous.
6: Alors la première musique que vous avez entendue était une musique où, lorsque j'étais enfant, chaque année je dansais avec ma mère pour célébrer le nouvel an iranien Nowruz, qui est le premier jour du printemps. Et cette musique s'accompagne d'une danse très codifiée qui raconte la plantation de riz jusqu'à sa récolte et sa distribution en hommage au cycle de la nature. Et l'extrait que vous avez mis de Marjan Satrapi me touche beaucoup, car j'étais adolescente quand j'ai découvert Persepolis, que j'ai dévoré et qui m'a également ouvert les yeux sur l'Iran, des aspects que je ne connaissais pas. Elle a été la première à oser raconter son histoire et, à travers son histoire, l'histoire de milliers, voire millions d'Iraniens.
5: Voix de petit enfant, voix de petite fille aussi, très
6: exactement.
5: Important. La grande histoire racontée à hauteur d'enfance, ça aussi, ça a dû vous toucher.
6: Tout à fait. Et puis ensuite, j'ai toujours suivi le parcours de Marjan Satrapi et je sais que lorsqu'il y avait le mouvement Femme, Vie, Liberté, elle a contribué à soutenir les femmes blessées qui devaient se faire opérer, qui ne pouvaient pas aller à l'hôpital, parce que si ces jeunes, hein, hommes ou femmes, allaient à l'hôpital, ils se faisaient arrêter. Donc il fallait faire des opérations de façon clandestine et elle a beaucoup participé à aider le peuple iranien.
5: Si on revient à vous, Rana Gorgani, vous avez 14 ans en 1998 et vous vivez votre première fois en Iran. Et peut-être y retrouvez-vous ce que votre mère y a laissé derrière elle, c'est-à-dire l'odeur du pain sangak sortant des fours, la chaleur rassurante de la farine grillée, le thé noir bouillonnant dans les samovars, les épices éclatantes, le curcuma, la cardamome, la cannelle, le safran. C'est tout ce que vous racontez dans votre livre « L'ombre de la lumière », on y reviendra. Mais à part ça, votre Iran à vous, à ce moment-là, à 14 ans, il ressemble à quoi ?
6: Eh bien, lorsque j'y vais pour la première fois, déjà, j'avais énormément rêvé de l'Iran, peut-être idéalisé, mais je dois avouer que je ne vois pas le port du hijab obligatoire, tout ça, je ne vois pas le problème de la liberté d'expression, des droits des femmes. Moi, lorsque je découvre l'Iran, je découvre ma famille, nous sommes beaucoup à l'intérieur, mais nous célébrons, nous faisons des fêtes.
5: C'est comme si ce pays qui était interdit, verrouillé, à cause de l'exil de votre mère, s'ouvrait à vous.
6: Tout à fait, et je n'avais pas envie de rentrer. Mais il fallait bien rentrer, à cette époque-là j'étais au collège.
5: Malgré le régime des mollahs.
6: Exactement. Et pour moi, le port du voile était un détail. Et d'ailleurs, je tiens à dire qu'à l'heure actuelle en Iran, suite à la révolution Femme, Vie, Liberté, les femmes sortent sans hijab, sans foulard. Mais les droits ne sont toujours pas acquis. Donc je sentais bien à ce moment-là que finalement je pouvais m'épanouir dans ce pays malgré les restrictions.
5: Oui, vous allez y retourner et dans un moment incroyable, en 2009, donc pendant la Révolution verte, vous y retournez pour, on va dire, tirer sur un autre fil, celui de la spiritualité, de la danse. Vous allez rencontrer un maître de danse soufi qui n'est autre qu'une femme, Madame Kishipour, alors que tout semble impossible quand même dans cette république islamique d'Iran. La musique est interdite. Qu'une femme enseigne la danse soufi, c'est un non-sens.
6: Ou les danses en général. Tout à fait. Alors, de bouche à oreille, j'ai pu trouver le contact de ce maître de danse, soufi, mais également de danse persane. Et elle m'a accordé sa confiance. Donc, j'ai vécu chez elle pendant la Révolution verte. Donc, pendant qu'il y avait des manifestations, et je me souviens, tous les soirs, j'ouvrais même la fenêtre, les gens qui criaient à leur fenêtre, mort à la dictature, et en même temps, j'entendais Allah Akbar, Dieu est grand. Et puis,
5: Vous étiez dans un Iran, dans une culture souterraine. Où est-ce que vous rencontriez ce maître de danse soufi?
6: Je vivais chez elle, étant donné qu'il y avait la répression, il y a eu d'ailleurs à cette époque des morts, ma famille était terrorisée à l'idée que je sorte, donc j'ai vraiment vécu à huis clos chez elle. Elle disposait secrètement d'une salle de danse, je me souviens, on verrouillait les portes avec des chaînes. Alors, cela va peut-être vous paraître étonnant, mais on s'habitue. En fait, au bout de quelques jours, je m'étais habituée au fait que les rideaux étaient toujours tirés, que nous mettions des chaînes à toutes les portes. Et
5: vous sonorisiez l'espace lui-même parce que...
6: Tout à fait. D'ailleurs, toujours, c'est très compliqué pour une femme d'être sur scène, de chanter ou de danser. Et mon maître, à cette époque, me racontait qu'elle avait passé déjà quelques nuits en prison et elle était habituée des arrestations.
5: Vous allez rencontrer les soufis, vous allez nous le dire un petit peu plus en détail tout à l'heure, puis vous rentrez en France.

0: leur présence.
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2: Bonsoir Zéphirin Quadio.
4: Bonsoir Philippe Le Caplan, bonsoir à toutes et à tous. À la une, au Mali, reprise des combats ce matin au lendemain des attaques coordonnées de samedi contre plusieurs localités du Nord. Affrontement entre l'armée soutenue par ses alliés russes et la coalition composée des rebelles du FLA et des djihadistes du JNIM. Une saisie record de drogue au Liberia, pas moins de 237 kilos de cocaïne interceptée début juin à l'aéroport international Roberts de Monrovia, la capitale. Une cargaison destinée à l'exportation vers l'Europe, 5 personnes et une société de logistique inculpée. Et puis un rapport sur les violations des droits humains en Guinée, résultat d'une enquête de plusieurs mois du mouvement citoyen Tournons la Page qui révèle la multiplication des disparitions forcées d'opposants. Rapport accablant pour le régime du général Mamadi Doumbouya. Oui, au Mali, après les attaques coordonnées de samedi contre plusieurs localités, les combats ont donc repris ce dimanche dans le nord. D'un côté, l'armée régulière soutenue par les mercenaires russes et de l'autre, la coalition composée des djihadistes affiliés à Al-Qaïda et les indépendantistes du Front de Libération de l'Azawad, le FLA. Bonsoir Serge Daniel.
5: Zéphirin, bonsoir.
4: Bonsoir Serge, vous êtes notre correspondant régional. Ce dimanche a donc été marqué par une série d'embuscades et des affrontements, Serge.
5: Oui, on assiste en fait à la bataille pour le contrôle de la localité stratégique d'Anéfis. Cette localité est située à une centaine de kilomètres de la ville de Kidal, fief des rebelles. Prendre Anéfis, c'est renforcer leur position, alors que pour l'armée régulière et les Russes, garder le contrôle de cette localité, c'est affaiblir les rebelles. Alors, depuis samedi, les rebelles indépendantistes et djihadistes sont dans la ville, mais les mercenaires russes et l'armée malienne sont toujours retranchés dans le camp de la localité. De violents affrontements se sont déroulés, se sont poursuivis ce dimanche et les positions n'ont vraiment pas, je dirais, bougé. Mais autre affrontement terrestre, les rebelles ont tendu une embuscade à un renfort de troupes régulières qui tentaient ce dimanche de se rendre à Anéfis. Violent accrochage, véhicule brûlé, un hélicoptère détruit. Le convoi, du moins ce qui restait du convoi de l'armée malienne, a été obligé de rebrousser chemin.
4: À ce stade, Serge, quelle est la réaction du gouvernement?
5: Le gouvernement malien n'a pas encore réagi sur les événements de ce dimanche. C'est un peu une surprise, Zéphirin. Parce que hier, il y a eu dans la matinée au moins 2 communiqués officiels, triomphants d'ailleurs. Et le silence de la junte de ce dimanche est diversement commenté à Bamako.
4: Merci Serge Daniel, correspondant régional de RFI. En Guinée, le mouvement citoyen Tournons la Page publie, lui, un rapport consacré aux violations des droits humains sous la transition dirigée par le général Mamadi Doumbouya. Fruit de plusieurs mois d'enquête, le rapport s'appuie sur les témoignages des proches des victimes. Selon l'organisation, au moins 70 personnes ont été tuées par les forces de sécurité entre 2022 et 2025. Mais seules 11 familles ont accepté de témoigner publiquement. Au-delà des personnes tuées lors des manifestations, Tournons la Page affirme également avoir documenté une autre évolution préoccupante, la multiplication des disparitions forcées, notamment l'enlèvement de membres de la famille d'opposants en exil. Alseni Farinta Camara est le coordinateur du mouvement citoyen Tournons la Page.
6: Nous avons documenté 35 cas de disparition forcée et 12 cas d'enlèvement arbitraire. C'est inquiétant aujourd'hui en Guinée que nous assistons à cette épidémie inédite de disparition forcée. Ils identifient la cible et il faut déployer une moto à la recherche de l'individu pour poursuivre ses entrées et ses sorties. Et la troisième étape, c'est de déployer des pick-up de gendarmerie, de la police et des blindés pour venir encercler le domicile de la personne, pour l'enlever manu militari, soit tard la nuit ou pendant la journée, pour l'enlever et le conduire vers une destination inconnue. Nous déplorons cette mode opératoire bien réfléchi au sommet de l'État pour empêcher les Guinéens de se prononcer sur la gouvernance en cours.
4: Alseni Farinta Camara, coordinateur du mouvement citoyen guinéen, tournons la page. 5 personnes et une société de logistique inculpées après la saisie record de

0: 237 kilos de cocaïne à l'aéroport international Roberts de Monrovia au Liberia. C'est l'une des plus importantes saisies de drogue jamais réalisées dans ce pays. La cargaison avait été interceptée le 7 juin dernier. Le président Joseph Boakai avait alors promis de démanteler les réseaux à l'origine de ce trafic. Les précisions de Christina Okello.
1: Les cinq suspects sont accusés d'avoir participé à l'acheminement d'une cargaison de cocaïne destinée à l'Europe. Selon les enquêteurs, la drogue était dissimulée dans six cartons déclarés comme contenant des buis en cubes magie et des tissus traditionnels. Le chargement devait quitter le Liberia le 5 juin dernier, mais des anomalies sous le poids déclaré, les images du scanner et les documents d'expédition conduisent à une inspection approfondie. Deux jours plus tard, les agents découvrent les 237 kilos de cocaïne. Pour les autorités libériennes, cette affaire dépasse le cadre d'une simple saisie de drogue. Elles disent avoir mis au jour un réseau de trafic international. Les enquêteurs disent également avoir identifié une expédition similaire en mai dernier et évoquent des tentatives de corruption pour récupérer la cargaison après sa découverte. Les cinq suspects doivent comparaître devant la justice demain, tandis que l'enquête se poursuit pour retrouver d'autres membres présumés du réseau.
0: Christina Okello, un propriétaire de parc privé autorisé à exporter ses cornes de rhinocéros. Décision de la haute cour de la province du Cap-Nord en Afrique du Sud. Le gouvernement a tenté de faire annuler cette autorisation, mais la justice vient de débouter cette requête en appel. L'Afrique du Sud abrite, je le rappelle, la plupart des derniers rhinocéros de la planète. Elle est aussi un foyer de braconnage alimenté par la demande asiatique. Les précisions de Jeanne Richard.
2: Le négoce de cornes de rhinocéros est interdit dans le monde depuis 1977. D'un côté, des défenseurs de l'environnement estiment cette interdiction vitale pour protéger les dernières populations de rhinocéros et ne pas alimenter la demande venue d'Asie où les cornes valent de l'or. De l'autre, des partisans d'un commerce légal affirment que des ventes encadrées de cornes, prélevées sur des animaux vivants, aident à saper le marché noir tout en permettant de financer les réserves. C'est dans ce camp-là que se trouve Vicus Diederix, le propriétaire d'une réserve de plus de 13 000 hectares dans la province sud-africaine du Cap-Nord. Il a obtenu l'autorisation d'exporter plus de 500 cornes de rhinocéros blancs. Grâce aux efforts de conservation, la population de rhinocéros blancs augmente ces dernières années, même si l'animal est encore quasi menacé. L'autre rhinocéros africain, le rhinocéros noir, est lui en danger critique d'extinction. Le ministère sud-africain de l'Environnement se réserve donc le droit de continuer la bataille devant une instance judiciaire supérieure.
0: Une précision signée Jeanne Richard. Et puis en bref, 5 personnes ont perdu la vie dans des inondations provoquées par les fortes pluies qui se sont abattues sur plusieurs régions du Togo les 28 et 29 juin dernier, selon le dernier bilan publié samedi soir par le gouvernement. Le golfe de Guinée, je le rappelle, a connu fin juin des précipitations particulières intenses qui ont provoqué de graves inondations au Togo, mais aussi en Côte d'Ivoire, au Ghana ou encore au Nigeria. Et l'on termine ce journal avec l'humoriste congolais Benji 4, venu de Kinshasa, maître de la dérision et de l'autodérision. Il est ce soir sur la scène du Dockside Comedy Club à Paris, un spectacle d'une heure conçu entièrement pour le public parisien. Olivier Roger a rencontré Benji 4 avant sa prestation sur scène.
3: La France, tu l'aimes ou tu la climatises? Voilà le constat établi par Benji 4 après un mois caniculaire passé dans les rues de la capitale.
4: C'est pas facile, d'autant plus que j'ai ramené beaucoup de costumes pour montrer que je suis congolais, donc il faut saper. Et mes vestes sont très énervées contre moi parce que j'ai pas trouvé le temps.
3: Heureusement, il a trouvé le temps d'écrire un tout nouveau spectacle, fruit d'une longue observation du microcosme parisien.
4: À voir que l'espérance de vie en France, c'est plus de 80 ans. Mais voir comment les gens sont pressés, j'ai dit, vous avez le temps. À Paris, tout le monde court. Je sais pas, ils vont où, à comparer à Kinshasa, où l'espérance de vie, c'est chaud. Mais les gens ont tout leur temps. Tu peux appeler quelqu'un à 3h du matin, tu lui dis, on peut se voir, il te dit, tu es où.
3: Presser les Parisiens, et donc forcément, la civilité en prend un coup.
4: Je pense que s'il y a une pierre que je devrais ajouter à l'édifice de la France, c'est juste négocier qu'on supprime l'expression « c'est simple comme bonjour ».
5: Pourquoi ?
4: Ben, c'est pas simple bonjour à Paris.
3: À 35 ans, Benji 4 est la tête d'affiche de l'humour quinois, humour où la dérision est le maître mot, les travers, les manies, les tics forment la matière première de ses spectacles. La classe politique en prend elle aussi pour son grade, mais à Kinshasa, l'humour politique doit être manié avec précaution.
4: À condition d'être prudent quand on vit en Afrique, et qu'on est allergique à la prison comme moi.
0: Voilà un sujet de Olivier Roger Benji 4 qui sera donc la tête d'affiche du Kinshasa du Rire les 18 et 19 juillet prochains.
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6: Bonsoir. Aujourd'hui, en cette année marquant les 250 ans des États-Unis, une exposition qui raconte un héros de la guerre d'indépendance américaine. L'exposition Lafayette, entre France et Amérique, histoire et légende, est à découvrir jusqu'au 14 juillet à Paris, aux Archives nationales.

0: Son visage apparaît le long des marches de l'escalier monumental de l'hôtel de Soubise qui mène à l'exposition. Perruque impeccablement posée, épaulette qui signe son statut d'officier, Gilbert Dumottier de Lafayette est un militaire issu d'une famille de la noblesse auvergnate. Alexis Douchin est l'un des commissaires de l'exposition.
1: Il est né en 1757 et il est mort en 1834. C'est un personnage qui représente véritablement l'aristocratie provinciale d'Auvergne. Il a fait un très beau mariage puisqu'il épouse Adrienne de Noailles, une des représentantes des clans de l'aristocratie à la cour sous Louis XVI. Dans ces familles de l'aristocratie d'épée, les fils sont envoyés vers l'armée, très classiquement. Son père était effectivement militaire. Il a perdu son père assez tôt, puisque son père a été tué pendant la guerre de 7 ans, alors que Lafayette n'était âgé que de quelques années. Sa mère l'a perdu également très vite, quelques années plus tard.
0: Et c'est à Metz, dans l'est de la France, pendant son service militaire, que le jeune capitaine des Dragons assiste à une discussion qui va changer sa vie. Nous sommes le 8 août 1775, et comme souvent en France, l'histoire commence par un bon repas. Ce soir-là, autour de la table, l'invité d'honneur du souper n'est autre que le duc de Gloucester. Il a beau être le frère du roi d'Angleterre George III, il critique avec véhémence le traitement que le monarque réserve aux 13 colonies américaines qui viennent d'entrer en rébellion contre la couronne. Un discours qui résonne avec les lectures de Lafayette, très marqué par l'esprit des Lumières. Ni une ni deux, il prend langue avec un certain Benjamin Franklin, qui sert d'ambassadeur officieux à George Washington, le commandant de l'armée continentale. Le 7 décembre 1776, il s'engage avec le grade de major général. Quelques mois plus tard, et sans le blanc-seing du roi, il embarque sur la Victoire, un navire de commerce à deux mâts qui traverse l'Atlantique, à bord deux canons et entre 5 et 6 000 fusils. 54 jours après, il débarque en Caroline du Sud, rejoint Philadelphie, la capitale des insurgés. Il y rencontre le général Washington. Entre eux, le courant passe tout de suite.
1: C'est la naissance d'une solide amitié qui est représentée à travers ses lettres, qui nous sont prêtés par le Lafayette College, donc des lettres qui sont conservées aux États-Unis et qu'on a la chance de pouvoir présenter en France aujourd'hui. La naissance d'une amitié et également une relation avec ce qui devient un peu un père de substitution pour Lafayette.

0: De septembre 1777 à janvier 1779, Lafayette va participer à de nombreuses batailles contre les Anglais. À Brandywine, il reçoit une balle dans la jambe. 2 mois de convalescence et il retourne sur le terrain, s'illustrant par sa bravoure, sa compétence et sa prudence. Bref retour en France en 79, où il est brièvement assigné à résidence pendant 8 jours pour avoir désobéi au roi. Il parvient pourtant à convaincre Louis XVI de s'engager davantage aux côtés des insurgés. Et en mars 1780, il repart à Boston sur l'Hermione, une frégate de la marine de guerre française. Il est porteur d'une bonne nouvelle, la prochaine arrivée de renforts français dirigés par le général Rochambeau. Pas inutile, car entre-temps, les insurgés ont subi de sévères défaites dans le sud. Et c'est du 28 septembre au 19 octobre 1781, en Virginie, qu'aura lieu la bataille décisive, le siège de Yorktown. Après la victoire de l'amiral de Grasse sur la marine britannique dans la baie de Chesapeake, les troupes de Lord Cornwallis se rendent aux armées françaises et continentales.
1: C'est un tournant dans la guerre d'indépendance américaine, puisque les navires anglais de Cornwallis sont véritablement battu, et donc le rôle de Lafayette est important, mais le rôle de Rochambeau et de l'amiral de Grasse l'est également. Le rôle de Lafayette a été peut-être un peu agrandi par rapport à ce qu'il a pu être en vrai dans cette bataille. Et c'est dès 1780 que apparaît cette expression de héros des deux mondes qui lui collera à la peau pendant toute son existence. Et à son retour, en 1781, il est véritablement vu comme l'un des principaux acteurs de l'indépendance américaine, ce qui est une interprétation un peu française de la chose peut-être. Mais ce qu'il faut voir à cette époque, c'est que la presse, elle est très contrôlée en France, et donc les nouvelles n'arrivent pas directement par la presse française, c'est par le biais plutôt de la presse étrangère, la presse européenne, notamment la Gazette de Leyde, que les nouvelles se répandent à Paris et déclenchent immédiatement une forme de liesse très abondante, puisqu'on voit bien que ce combat a été décisif dans la guerre d'indépendance américaine.

0: En France, Lafayette va aussi mettre sa popularité au service de ses idées favorables aux droits de l'homme. En 1789, il est élu député de la noblesse et participe aux états généraux convoqués par le roi Louis XVI. Il présente un projet de déclaration des droits de l'homme et du citoyen, largement inspiré par la déclaration d'indépendance des États-Unis.
1: Lafayette est d'abord député de la noblesse d'Auvergne aux états généraux en 1789 et il est l'un des promoteurs de cette déclaration des droits de l'homme et du citoyen qu'il imagine sur le modèle de la déclaration américaine, sur le modèle de la déclaration de 1776. Alors ce n'est pas le projet qu'il porte qui sera retenu finalement, mais il s'est impliqué très fortement dans les débats de l'Assemblée pour faire adopter cette déclaration des droits de l'homme et du citoyen.
0: Il se soucie aussi de l'esclavage.
1: Lafayette était membre de la Société des Amis des Noirs, dès ses débuts, aux côtés du marquis de Condorcet, de Brissot et de quelques autres. Une de ces sociétés abolitionnistes, fondée à la fin des années 1780 en France, sur le modèle britannique. Il y a un épisode qui est assez peu connu et qu'on a voulu mettre en avant dans cette exposition, c'est son expérience d'achat d'une plantation à la Guyane française, la plantation de la Gabrielle, qu'il a achetée avec l'idée d'affranchir progressivement les 70 esclaves qui se trouvaient sur cette plantation. Son projet, très rapidement, il est contré par les événements, puisque Lafayette prend un rôle important dans la Révolution française. La gestion de cette plantation, finalement, est difficile pour lui à distance. Il ne s'est jamais rendu sur place. Et lorsque Lafayette connaît ses déboires pendant la Révolution en 1792, la plantation est saisie par l'État et le projet est finalement abandonné sans qu'il ait eu de suite véritable. Mais il y avait véritablement cette idée de la part de Lafayette de pouvoir affranchir graduellement un ensemble d'esclaves qu'il avait acheté sur cette plantation.

0: En juillet 1789, Lafayette est nommé commandant de la garde nationale. C'est lui qui, le 16 juillet, prend la décision de démolir la prison de la Bastille. 10 jours plus tard, c'est lui qui présente les nouvelles couleurs nationales, la cocarde tricolore, et le 14 juillet 1790, c'est lui qui organise la première fête de la Fédération. Mais les ennuis commencent, les Jacobins le jugent trop tiède, trop attaché à l'ordre, pas assez révolutionnaire, et sa popularité s'en ressent.
1: Commandant général de la garde nationale, c'est un rôle qui est important, parce qu'il est chargé du maintien de l'ordre dans la capitale et bientôt il se trouve placé à la tête de l'ensemble des gardes nationales françaises. C'est un rôle qui est important militairement. À la tête de cette garde nationale à Paris, il a 60 bataillons de 30 000 hommes, donc c'est un rôle de pouvoir essentiel. En revanche, c'est un rôle qui est également difficile. Maintenir l'ordre dans la capitale, c'est s'opposer aux violences populaires, alors même que la Révolution tire sa légitimité du peuple. Il est très vite attaqué par les Jacobins et également sur sa droite. C'est-à-dire qu'il essaie de maintenir une ligne relativement modérée, consensuelle, mais très vite, on lui reproche les contacts qu'il a avec la famille royale et d'un autre côté, effectivement, sa tiédeur ou son opposition au mouvement populaire. C'est pour ça qu'on le déclare traître à la nation. On a essayé de montrer un petit peu tout ça à travers des objets, des lettres, des gravures qui montrent à la fois l'enthousiasme pour cet homme nouveau de la Révolution, qui est représenté sous la forme de gravures. On a, dès 1790, des médailles qui représentent le portrait de Lafayette. On en présente 4 dans cette exposition. Des sabres des officiers de la garde nationale qui présentent son portrait. Des objets qui ont été produits en série et qui permettaient à la fois aux officiers de la garde nationale, mais également à tous les Parisiens et même les Parisiennes, de s'afficher avec le portrait de Lafayette. On montre des boutons d'habits, on montre des éventails qui permettent à chacun d'affirmer ses convictions politiques et son attachement à la figure publique de Lafayette. Une figure qui est clivante, autant il s'expose avec des objets qui sont représentés à son effigie, autant des caricatures, très vite, viennent à le montrer sous un jour beaucoup plus noir. Donc on en présente plusieurs dans cette exposition, notamment une gravure où Lafayette est représenté en singe, jouant de la guitare devant des kiosques à journaux, matérialisation de l'opinion publique, et Lafayette est pris pour un fanfaron, pour quelqu'un qui n'a pas véritablement d'idée, mais qui souhaite plaire avant tout.
0: Mais il y a pire, car Lafayette fera un petit tour derrière les barreaux.
1: Il fait un détour par la case prison, puisque très rapidement sa position devient intenable. En 1792, il est placé à la tête des armées aux frontières, et l'inaction à laquelle il est condamné, faute de moyens, fait qu'effectivement il essaie de rentrer un peu en politique, il essaie d'obtenir des décisions de la part de l'Assemblée nationale qui trouve que ce général aux armées est véritablement trop remuant et devient une menace pour l'Assemblée nationale. Et face à cette situation, Lafayette émigre, il fuit, il passe la frontière en août 1792 et se retrouve en Prusse.
0: Et c'est là que Lafayette apprend la prise de pouvoir de Bonaparte, mais lui aussi le bas froid. La mort dans l'âme, il rentre en France et se retire dans son château de la Grange-Blénaud, en région parisienne.
1: C'est grâce aux victoires de Bonaparte en Italie que Lafayette est libéré. Il fait partie d'un ensemble de clauses qui s'appliquent à l'égard de l'empereur et qui doit relâcher les prisonniers français, dont Lafayette. Et il revient en France progressivement après un détour par le Danemark en 1800. Dès cette époque, la relation avec Napoléon est un peu complexe. Lafayette a laissé entendre que Napoléon lui aurait proposé des postes que lui-même n'aurait pas acceptés. Et le type de gouvernement de Napoléon n'était pas fait pour plaire à Lafayette.
0: Sous la Restauration et malgré l'instauration d'une monarchie constitutionnelle, Lafayette reste d'abord en retrait de la vie publique. Peu à peu, c'est sous surveillance policière qu'il reprend un rôle politique dans l'opposition libérale. À ce moment-là, le marquis siège à l'extrême gauche de l'hémicycle.
1: Lafayette a toujours un fond d'opposition vis-à-vis des pouvoirs successifs qui se présentent. Lafayette ne fait pas partie de ces girouettes qui se vendent pour obtenir une place auprès du pouvoir. Il fait partie du dictionnaire des immobiles qui est publié sous la Restauration. Et à cette époque, il est plutôt dans l'opposition à l'ensemble des régimes qui succèdent.
0: Comme le dit la formule, nul n'est prophète en son pays. En revanche, la popularité de Lafayette à l'étranger est intacte, notamment et sans surprise, aux États-Unis.
1: Lors de son retour aux États-Unis en 1824-1825, donc plus de 40 ans après la guerre d'indépendance américaine, il est véritablement accueilli en triomphe Il y a tout un ensemble d'objets qui sont produits à l'occasion de ce passage de Lafayette aux États-Unis, qui se transforme en une véritable tournée triomphale. Lafayette visite l'ensemble des 24 États des États-Unis de l'époque, sur les canaux, sur les routes, à la rencontre des populations américaines. On a voulu montrer dans cette exposition que cette ferveur populaire, elle se traduit également par la production d'un ensemble d'objets à la fois sur le territoire des États-Unis, on présente des gants, on présente de la vaisselle produite aux États-Unis, mais également produite en Angleterre pour le marché américain. Et on présente notamment des services à thé en faïence, représentant Lafayette sur la tombe de Franklin, qui sont des pièces tout à fait étonnantes, en faïence de Staffordshire, donc produit en Angleterre, pour le marché américain. Lui-même est doué d'un grand sens de la communication, ça c'est certain, il a toujours été très attentif à son image publique. En revanche, c'est également un temps où se développe tout un mouvement d'entrée dans la société de consommation pour les Français, pour les Américains, hein, dans l'ensemble de l'espace atlantique. Une époque où on voit apparaître tous ces objets parce que ce sont des objets dont la production est rentable. Lorsque Enoch Wood produit ses services en faïence en Angleterre pour le marché américain, il le fait parce qu'il va en retirer de l'argent. Ce sont des marchandises hein, qui traversent l'Atlantique. Et à cette époque également, depuis un certain temps déjà, on produit des céramiques de Wedgwood, on présente des têtes de pipe également, avec l'effigie de Lafayette. C'est quelque chose qui existe dès la fin du XVIIIe siècle et qui est une des manifestations de cette naissance de la célébrité qu'on a voulu mettre en avant dans cette exposition.
0: De retour en France, Lafayette jouera pourtant un rôle majeur dans la Révolution de 1830 qui aboutira à la chute du roi Charles X.
1: Alors il joue un rôle important, à la fois parce qu'il bénéficie d'un surcroît de popularité qui lui a été procuré par son voyage aux États-Unis, et puis également par plusieurs voyages en France. Il y a des banquets libéraux qui le mettent en avant, il a effectué plusieurs voyages, notamment dans la vallée du Rhône, et c'est un personnage qui finit par compter, et on se souvient également du rôle important qu'il a joué pendant la Révolution, et il est placé finalement très vite à nouveau au même poste de commandant général des gardes nationales. Et c'est à ce titre, et sur cette popularité, qu'effectivement il apparaît auprès du duc d'Orléans sur le balcon de l'hôtel de ville en 1830. Il lui donne l'accolade, ce qui contribue à l'instauration de ce pouvoir nouveau, de cette monarchie, alors que lui-même se proclamait plutôt républicain. Il parvient à retourner la foule et à obtenir l'adhésion envers le nouveau roi Louis-Philippe.

0: Alors il meurt en 1834 et à nouveau dans l'opposition, c'est-à-dire que très vite, il se sépare des postes qu'il a eus auprès de Louis-Philippe. C'est un héritage un peu encombrant à nouveau pour Louis-Philippe. Comment doit-on considérer ce Lafayette ? Dès cette époque, en 1834, on présente une reproduction dans l'exposition de ce grand tableau exposé dans les galeries historiques de Versailles par Cour, sous la forme de son uniforme de général des gardes nationales de la Révolution, c'est-à-dire une forme de portrait rajeuni, où on se rappelle plutôt du rôle qu'il a eu au début de la Révolution française que du rôle qu'il avait au moment de sa mort.
1: L'exposition Lafayette entre France et Amérique, histoire et légende, est à découvrir jusqu'au 14 juillet à Paris, aux Archives nationales.
0: Lafayette a assurément laissé une marque plus importante aux États-Unis qu'en France, et beaucoup plus favorable. Aujourd'hui, aux États-Unis, 306 localités portent le nom de Lafayette. On a des Lafayette City, des Lafayetteville, ce qui est loin d'être le cas en France. Le souvenir de Lafayette tient véritablement compte plutôt des épisodes américains, qui sont des moments de gloire pour Lafayette, que ça n'a été le cas en France.
1: L'art de raconter le monde, réalisé par Jérémy Boucher. N'hésitez pas à nous écouter, à nous réécouter, à nous faire écouter via la page de RFI et l'application Pure Radio. Dans un instant, l'info, puis le magazine Idée. Pierre-Edouard Deldic nous propose une émission autour du thème « Humour et affect comme nouvelle technique du pouvoir politique en Afrique ». Émission enregistrée au campus Condorcet, Université de Paris-Aubervilliers. Bonne soirée et à bientôt.

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3: Merci d'écouter la radio du monde, il est 21h à Paris, 19h temps universel.
4: Simon Marseille.
3: Merci à la FIFA. Voilà ce qu'écrit Donald Trump après que la Fédération internationale de football a annulé un carton rouge à l'encontre de l'attaquant américain Balogun. Le mondial de foot, c'est aussi ce choc à venir. Dans une heure, entre le Brésil et la Norvège, la tension monte en tribune à New York. Nous serons en direct dès le début de ce journal. Les États-Unis, où l'administration Trump minimise un défilé suprémaciste pour le 250e anniversaire de l'indépendance, vous l'entendrez. Enfin, je vois voyez les flammes depuis ma fenêtre, témoignage à suivre d'une habitante du sud de la France en proie à un incendie d'ampleur. Deux personnes, dont un pompier, sont en urgence absolue. Tout est pardonné pour Folarine Balogun. La Fédération internationale de football annule donc le carton rouge reçu par le joueur américain lors des 16e de finale de la Coupe du Monde. Conséquence, il pourra bel et bien être sur la pelouse lundi contre la Belgique en 8e de finale. Dans la foulée, Donald Trump, le président américain, a remercié la FIFA. Voilà pour l'aspect politique du mondial. Côté sport maintenant, le Brésil ou la Norvège, qui se qualifiera en quart de finale de la Coupe du Monde? Début de la rencontre dans moins d'une heure à New York, où vous vous trouvez, Thomas de Saint-Léger. On va être gâté parce que c'est un match ouvert et excitant ce soir.
5: C'est vrai, en caricaturant, on pourrait dire l'opposition du feu et de la glace, sauf que c'est beaucoup plus nuancé que ça. La Norvège, c'est un buteur de sang-froid, c'est vrai, Erling Haaland, mais aussi de beaux manieurs de ballon, on pense à Nusa, à Odegaard, pas du tout une équipe de 11 bûcherons venus découper ses adversaires. Et en face, le Brésil version Carlo Ancelotti ne produit pas forcément le football samba qui a fait la réputation de la Seleção depuis toujours. C'est une équipe moins flamboyante, pragmatique, qui s'est glissée là sans particulièrement briller. C'était même laborieux au tour précédent pour sortir le Japon. Et là, avec la Norvège, c'est encore un cran au-dessus. La Norvège, belle génération, des très bons résultats quand elle aligne son vrai 11. Donc on ne va pas vraiment reparler du match contre la France, jouer avec les coiffeurs, entre guillemets. La Norvège, c'est aussi, et oui, la seule sélection invaincue face au Brésil dans son histoire. Deux victoires, deux matchs nuls. Ça promet du spectacle à New York où le stade est déjà bien jaune aux couleurs de la Seleção.
3: Thomas de Saint-Léger en direct de New York pour RFI. L'autre match sensationnel à minuit temps universel, les Mexicains électrisés par leur public tenteront de venir à bout de l'Angleterre. Début de la rencontre donc à minuit temps universel, je vous l'ai dit. Et puis on connaît déjà l'affiche des premiers quarts de finale. France-Maroc, ce sera jeudi prochain. 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Les États-Unis ont soufflé hier soir leur 250e bougie sous la pluie. Une météo orageuse qui a repoussé le discours du président Donald Trump d'une heure à Washington sur le National Mall. Le chef d'État américain qui a livré un discours patriotique fustigeant ses opposants politiques qu'il qualifie de communistes. Et c'est dans les rues de la même ville et même devant le Capitole que quelques centaines de militants suprémacistes blancs ont défilé. Gwendal Lavina, leur slogan « Reprenons l'Amérique ».
6: C'était l'image de ce samedi dans la capitale fédérale, bien plus que le discours de Trump ou le feu d'artifice. Des centaines d'hommes, chemises foncées, pantalons kaki et casquettes avec le logo du Patriot Front. Ce groupe de suprémacistes qui souhaite imposer un état ethnique blanc s'est déplacé dans Washington pendant près de 3 heures. Drapeaux américains et des états confédérés en main au chant de Reclaim America, reprenons l'Amérique. La police de la capitale affirme avoir laissé faire puisque toute personne peut exprimer ses opinions de manière pacifique. C'est l'argument argument repris sur CNN par le ministre de l'Intérieur, Doug Burgum. Il n'y a aucune des positions qu'il défend avec lesquelles je pourrais être d'accord, dit-il, mais l'un des principes fondateurs des États-Unis, et c'est ce qui rend la démocratie désordonnée, c'est la liberté d'expression, une absolution dans la droite ligne de la politique de l'administration depuis le retour de Donald Trump à la Maison-Blanche. Les services de sécurité ont réorienté leur attention des mouvements d'extrême droite vers ceux d'extrême gauche. Le président estime en effet qu'il représente une plus grande menace pour le pays. Gwendal Lavina, New York, RFI.
3: Le président ukrainien assure ces dernières heures que les combats se poursuivent à Kostiantynivka, du nom de cette ville de l'est de l'Ukraine, stratégique dont la Russie avait annoncé avoir pris le contrôle. La guerre en Ukraine qui sera au menu d'un échange entre le président américain et son homologue ukrainien dans quelques jours, mercredi prochain. Rencontre prévue en marge du sommet de l'OTAN à Ankara, selon un responsable américain. Au Proche-Orient, une frappe israélienne fait au moins 2 morts dans la ville de Gaza, annonce des secouristes locaux. Plusieurs autres personnes ont été blessées. L'armée israélienne n'a fait aucun commentaire à ce stade. Par ailleurs, le premier ministre israélien affirme ce dimanche que des villages chrétiens au Liban ont demandé à être annexés par Israël pour se protéger contre le Hezbollah pro-iranien. Dans le sud de la France, la situation est très difficile. Ce sont les mots du préfet des Pyrénées-Orientales en proie aux flammes en ce moment. 1650 hectares ont déjà été dévorés par un feu de forêt. Un ordre d'évacuation massif a été donné. 10 000 personnes doivent quitter leur domicile sur le champ. Un sapeur-pompier et un habitant ont été blessés. Ils sont en urgence absolue. L'incendie est parti de la petite commune de Trévillac où habite Aurélie, enfermée chez elle et le nez collé contre la vitre.
7: C'est terrifiant parce qu'en fait de la fenêtre de mon salon je voyais les flammes, pas de réseau, moi j'ai plus de batterie donc je leur ai envoyé un message avant que ma batterie ne coupe en disant vous aurez plus de nouvelles de moi, vous inquiétez pas, mais c'est parce que j'ai plus de batterie. Franchement, gros coup de frayeur. Du coup, si les routes sont fermées, je sais pas si je vais aller au travail demain. On est forcément stressé parce que le feu repart. Donc on se dit, est-ce qu'il va revenir vers nous? Est-ce qu'on va être évacué? J'ai appelé mes amis les plus proches en disant, à tout moment dans la nuit, je débarque. Moi, c'est mes voisins qui sont là depuis longtemps et qui ont déjà vécu ça qui m'ont rassuré. Et voilà, donc je remercie mes voisins.
3: Témoignage recueilli par Alice Fabre. Conséquence de ce feu, les fans du Tour de France sont appelés à ne pas se rendre le long des routes de la 3e étape demain lundi, en tout cas sur la partie française de l'étape qui démarre en Espagne. Le dispositif sera limité au passage des seuls coureurs et des véhicules indispensables à l'organisation de l'épreuve. Et puisqu'on évoque la grande boucle, je vous donne le vainqueur de l'étape du jour, c'est le Mexicain Isaac Del Toro pour l'équipe UAE. Au classement général, Jonas Vingegaard conserve le maillot jaune sur ses épaules, talonné par le Slovène Tadej Pogacar. Une refonte massive de l'école, voilà ce que promet Édouard Philippe à l'occasion de son premier meeting de campagne pour l'élection française présidentielle, donc à venir l'an prochain. Environ 5000 personnes se sont réunies aux portes de Paris pour écouter le discours de l'homme politique de droite, ancien premier ministre d'Emmanuel Macron. Dans le détail, il dit souhaiter que chaque élève de France ait accès à un soutien scolaire universel. On vous emmène au Festival d'Avignon à présent, dans le sud de la France. Événement consacré au spectacle vivant. La 80e édition a débuté hier soir samedi. Et c'est le metteur en scène Julien Gosselin qui a ouvert le bal avec une pièce fleuve. 5h30 quand même. Mal d'aurore puise dans la littérature, celle de Lautramont et de Roberto Bolano, l'écrivain chilien. Muriel Malouf, on sent qu'il s'inspire du théâtre et du cinéma à la fois.
8: Oui, sur l'immense plateau du Palais des Papes, 12 acteurs ont pris place dans des espaces tels des cubes où les scènes se jouent dans des intérieurs parfois invisibles aux spectateurs, mais filmés et projetés sur des écrans géants sur la façade de la cour. Une fois de plus, dans Mal d'Aurore, le metteur en scène Julien Gosselin croise le théâtre et le cinéma et par conséquent l'intime et le spectaculaire pour interroger le mal. Denis Hériez, comédien.
9: La question du mal est ancrée dans le spectacle parce qu'elle est ancrée dans la vie. Et je pense que traiter cette question du mal elle est absolument nécessaire puisqu'on la parcourt, on la voit, on l'entend à travers les journaux à longueur de journée. Et ça ne peut pas être une question qui échappe au plateau de théâtre.
10: L'avion nous survola de nouveau, traça un cercle au-dessus de l'océan, s'éleva et revint à Concepción.
8: Et c'est à travers la littérature que Julien Gosselin nous emmène à réfléchir sur le mal intrinsèque à l'humanité, nous plongeant dans les écrits de Lautréamont et de Roberto Bolaño, l'écrivain chilien, qui nous emporte dans les affres de la dictature et du fascisme en Amérique latine et au Chili, héritier du nazisme. Et les acteurs convient les spectateurs à les rejoindre sur le plateau comme pour réfléchir ensemble. Un théâtre vivant, même si l'image et les écrans dominent. Muriel Mahalouf, Benoît Gouttorbe, Avignon, RFI.

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Le prochain rendez-vous d'actualité, c'est dans moins d'une heure. 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
2: Bonjour, ravi de vous retrouver, merci de votre fidélité. Nous poursuivons fidèlement notre voyage dans le monde des idées dans ce magazine que vous pouvez aussi retrouver, vous le savez, en podcast dès le dimanche matin. Nous allons parler de l'histoire aujourd'hui, de l'histoire de France, la manière de la raconter, de l'enseigner, de la place de l'histoire de nos jours dans notre société du présent. Avec deux experts, Éric Anceau, historien qui a dirigé les travaux qui ont conduit à la publication d'une somme impressionnante de plus de 1000 pages, une nouvelle histoire de France aux éditions Passé Composé, et Olivier Grenouillot, historien lui aussi qui dirige une collection très intéressante et très pratique qui s'appelle La Bibliothèque à remonter le temps, publiée elle aux éditions du CERF. L'histoire de France est donc à l'honneur dans ce nouveau numéro du magazine Idées, réalisé comme tous les précédents par Vanessa Rovansky. Bonjour Éric Anceau.
3: Bonjour, merci de me recevoir.
2: Merci d'être parmi nous. Vous êtes professeur d'histoire contemporaine à l'Université de Lorraine, spécialiste du 19e siècle, membre du comité de rédaction de revues scientifiques, auteur de près de 40 ouvrages quand même. Vous êtes notamment un spécialiste de Napoléon III.
3: Oui, j'ai démarré dans ma carrière universitaire avec la Deuxième République et le Second Empire avant de donner une profondeur plus grande à mes travaux en partant principalement de la fin de l'histoire moderne et en allant jusqu'au temps présent.
2: Bonjour Olivier Grenouillot.
4: Bonjour.
2: Je suis ravi de vous retrouver dans cette émission. Vous êtes vous aussi historien. Chantal Delsol, dans son discours à l'occasion de votre entrée à l'Institut de France, dit de vous que vous avez une œuvre d'une rare ampleur où se croisent histoire économique, morale et sociale. Et je la cite, Olivier Grenouillot se distingue enfin par son goût de la transmission, conscient de ce qu'il doit à ses maîtres. Il a créé aux éditions du CERF, je le disais, la collection Bibliothèque à remonter le temps, destinée à rendre l'histoire accessible aux jeunes lecteurs, fidèle à son idéal d'utilité. Il rappelle que la mission du chercheur est de clarifier le monde sans le simplifier. Ça vaut évidemment pour l'histoire.
4: Oui, bien sûr. Alors, je dirais que qu'il s'agisse de l'histoire de France comme des ouvrages de la collection Bibliothèque à remonter le temps, hein, qui est une histoire, une bibliothèque finalement très générale où on parle aussi du néolithique hein, jusqu'à aujourd'hui. Mais je dirais que ce qui est important, c'est de donner à savoir, à comprendre et à réfléchir. À savoir parce que il faut que l'on puisse se repérer dans le temps, et donc il y a des repères chronologiques. Il y a des repères que j'appelle idéels, c'est-à-dire des notions. Et là, on n'y assiste pas assez souvent. On peut, par exemple, au collège, parler de Louis XIV, parler de l'absolutisme en disant que c'est la doctrine de droit divin, mais sans aller plus loin, sans définir ce qu'est vraiment l'absolutisme. Et lorsqu'on ne le fait pas, eh bien, on prend le risque que plusieurs années après, le même élève arrive au lycée, on lui parle du totalitarisme, il ne fait pas la différence entre les deux, absolutisme, totalitarisme, parce qu'on n'a pas défini finalement ces concepts. Donc il y a des repères, je dirais, chronologiques, idéels, il y a des repères incarnés, l'histoire est faite d'hommes et de femmes, et puis tout cela finalement n'a d'intérêt que si c'est relié à des grandes questions. Parce qu'enfiler des faits ou des repères sur, comme on le ferait, de perles pour un collier n'a pas d'intérêt. Il faut répondre à de grandes questions. Dans mon dernier livre, là, sur, par exemple, la Révolution française, il faut se demander, par exemple, parmi ces nombreuses questions, pourquoi il y a une révolution. En 1789, la plupart des Français attendent des réformes, mais personne ne songe à une révolution. Pourquoi passe-t-on l'idée de réforme à une idée de révolution ? Autre question, pourquoi finalement la constitution de 1791, qui aboutit à une sorte de monarchie constitutionnelle, pourquoi ça ne fonctionne pas ? Pourquoi la révolution continue-t-elle ? Et pourquoi ne se stabilise-t-elle pas avec une monarchie de type britannique ? Voilà, donc ces faits, je dirais, sont là pour répondre à de grandes questions. Et puis le dernier point, je dirais donc savoir, comprendre et réfléchir. C'est-à-dire que il faut essayer de s'intéresser aux résonances entre ce passé et notre présent, sans confondre les deux. On y reviendra peut-être avec Eric Ansault, mais je dirais que l'histoire n'est pas là pour expliquer le présent, comme on le dit trop souvent. Quand on veut défendre l'histoire, on dit voilà, on peut pas comprendre le présent si le présent est expliqué par l'histoire. Alors c'est pas vrai. C'est pas vrai, puisque l'histoire ne se répète jamais à l'identique. Et si le passé expliquait le présent, ça voudrait dire tout simplement que nous, acteurs du présent, n'avons aucun rôle, puisque tout serait déterminé par le passé. Donc l'histoire n'explique pas le présent, mais l'histoire permet de comprendre certains éléments du présent. Et c'est pas la même chose comprendre à expliquer. Hein. Et je dirais que la pratique de l'histoire a un autre avantage. C'est que quand on est habitué à décrypter des mondes anciens très différents d'une autre, bien cette gymnastique intellectuelle, cette capacité de décryptage, on peut l'utiliser au présent pour décrypter le présent. Et donc c'est pour ça que je parle de résonance entre passé et présent, et non pas d'explication de l'un par l'autre. Et dans chaque ouvrage de Bibliothèque et remonter le temps, le dernier chapitre est toujours consacré à finalement montrer le lien entre le phénomène que l'on étudie et notre présent. Dans le livre sur les Vikings, par exemple, on essaye de voir comment s'est construite l'image, notre image à nous du Viking que l'on a aujourd'hui, et qui n'a aucun rapport avec la réalité du passé.
5: Éric Ansault, j'imagine que je vous ai vu opiner en écoutant Olivier Grenouillot, vous êtes d'accord avec lui. Et dans cette nouvelle histoire de France, plus de 1000 pages très très intenses, vous écrivez qu'il dans la préface qu'il est aujourd'hui plus difficile d'écrire une histoire de France qu'avant.
3: Oui, mais alors je vais expliquer, mais si vous me permettez, laissez-moi rebondir sur ce qu'a dit Olivier. Oui, je souscris parfaitement à son propos, donc le rapport du passé et du présent. Nous citons Marc Bloch introduction. Enfin, je cite Marc
5: Bloch. Il y a deux figures tutélaires dans ce livre, Marc Bloch et Pierre Nora.
3: On reviendra peut-être sur Pierre Nora. Et effectivement, Marc Bloch a ce rapport au passé qu'évoquait tout à l'heure Olivier. J'aime beaucoup la démarche de la collection d'Olivier. Il m'a fait l'amitié de m'envoyer ses livres.
5: La bibliothèque a remonté le temps.
3: Oui, je les ai regardés, c'est absolument formidable. On retrouve à la fois le grand historien qu'il est, mais également le pédagogue, très tourné vers la pédagogie des Français et la pédagogie de nos jeunes. Donc j'aime beaucoup la démarche. Elle se retrouve en partie dans notre livre, mais en partie seulement, puisque notre livre est plus académique, il est plus gros, vous l'avez dit, 1100 pages, 1,640 kg, le journaliste l'a pesé sur sa balance de cuisine, et nous voulions faire une somme qui soit à la fois ludique, parce qu'on se promène dans notre livre, on ne le lit pas de façon continue, il y a des éclairages, mais également encyclopédique. J'aime beaucoup l'idée d'encyclopédie. Nous avons deux index en fin de volume, un index des noms de personnes et un index des noms de lieux, qui montrent que, je crois, nous n'avons rien oublié d'important dans ce livre.

0: Suite de ce magazine idée consacré à l'histoire de France avec deux historiens, Olivier Grenouillot, qui dirige la collection La Bibliothèque à remonter le temps, Olivier Grenouillot, membre de l'Institut, historien, et Eric Anceau, qui vient de publier avec d'autres une nouvelle histoire de France. J'en reviens à ma question, Anceau, sur la difficulté aujourd'hui de d'écrire l'histoire de France.
1: Oui.
0: Il est plus difficile, dites-vous, de l'écrire qu'avant.
1: Alors, je vais faire un petit détour par l'historiographie. Pendant longtemps a dominé sous la Troisième République, connaît très bien Olivier, ce qu'on appelle le roman national, même si l'expression ne date pas de la Troisième République, mais lui est bien postérieure. On la datera des années 1980, pour faire simple. Et ce roman national cherchait à achever la nationalisation des Français, comme je l'explique dans mon livre précédent, l'histoire de la nation française. Et on l'achevait, en fait, par l'école. Et il fallait, par le biais de l'école et par le biais de l'histoire, montrer que à la fois nous avions une histoire qui est grande et belle, c'est ce que disait Ernest Lavisse en exergue des manuels qu'il publiait, des collections qu'il publiait pour le primaire, le secondaire également. Et dans ses livres, il donnait donc à voir les souverains français, il ne reniait pas le passé monarchique de la France, mais uniquement ceux qui entraient, on va dire, dans ce cadre-là, excluant des pages noires de notre histoire. Alors ce roman national a dominé pendant très très longtemps, et puis à partir des années 1960, mais surtout 1970-1980, on est parti dans un moment historiographique inverse qui a été celui de la déconstruction complète de ce roman national. Alors, on va pas entrer dans le détail, mais c'est à la suite du postmodernisme, ce qu'on appelle le postmodernisme, qui a été très très actif en sciences humaines et sociales. Et donc, si vous voulez, à la suite de ça, eh bien, on a renié l'importance de la nation française, de notre histoire, on a tout noirci. Et dans cette période, Pierre Nora, que nous évoquions tout à l'heure, a voulu, avec les lieux de mémoire, tout en distinguant histoire et mémoire, proposer un moule de fixation pour montrer ce qu'il fallait, selon lui, conservé. On le lui a beaucoup reproché. J'avais sollicité Pierre Nora pour notre ouvrage et il m'a dit non, Éric Anceau, je ne vous donnerai pas ce que vous me proposez, le chapitre commémoration, parce que je suis très daté historiquement dans cette deuxième période historiographique. Si vous réussissez votre pari, qui est d'avoir une position surplombante, une position qui est apartisane, une position qui n'est ni dans la déconstruction ni dans le roman national, mais vous proposez avec votre livre un récit national, vous pouvez mettre tout le monde d'accord. C'est ce que nous avons essayé de faire.
0: Éric Anceau, il faut souligner la qualité du travail et la replacer aussi dans le contexte d'une histoire mondiale de la France publiée il y a quelques années par Patrick Boucheron. Vous vous dites que la France doit beaucoup au monde, mais le monde doit aussi beaucoup à la France.
1: Exactement. Alors je ne mettrai pas Patrick dans les déconstructeurs, bien évidemment. Il appartient à ces fameux récits qu'on voit depuis le début des années 2000. Alors il y a la grande collection chez Belin de Joël Cornette, hein, en une douzaine de volumes, 11 000 pages quand on les additionne. Il y a la collection d'histoires sensibles de la France de Claude Gauvard, l'éminente médiéviste. Et puis il y a le livre un petit peu d'opportunité, mais pas seulement qu'avait publié Patrick Boucheron avec des auteurs. D'ailleurs, nous avons 5 ou 6 auteurs communs dans notre propre livre, en 2017, dans le cadre de l'élection présidentielle. Simplement, il lisait le récit national au prisme, je dirais, de quelque chose qu'il voulait montrer, c'est-à-dire tout ce que la France doit au monde. Alors je dirais dans notre livre, nous avons ça et nous sommes
0: aussi,
1: sur RFI, bien évidemment,
0: oui.
1: Je ne l'oublie pas, Radio France Internationale, mais nous voulons montrer également tout ce que la France a apporté au monde, donc les transferts, si vous voulez, se font dans les deux sens, et puis, et c'est très sensible dans notre troisième partie qui s'appelle Patrimoine et identité, au pluriel, hein, qui fait référence au lieu de mémoire de Pierre Nora. Il y a une spécificité française quand on évoque la mode, le luxe, le savoir-vivre, la gastronomie ou le vin que nous donne Jean-Robert Pitt. Tout ça est quand même très très français.
0: Je note que vous consacrez un article à la France dans le monde, article signé Jenny Raflick. Olivier Grenouillot, vous êtes d'accord avec cette démarche entre la déconstruction et le roman national, c'est aussi votre ligne de conduite.
2: Oui, alors je me suis dit pas entre deux choses, je me suis tué un petit peu au-delà parce que je n'essaie ni de déconstruire ni de reconstruire. J'essaie finalement de faire mon métier d'historien comme le ferait un artisan. Et je voudrais revenir peut-être sur la façon d'écrire l'histoire, parce que on a parlé donc du pédagogue, etc. Et parfois on oppose les choses. Il y aurait l'histoire savante et l'histoire moins savante, l'histoire pédagogique, l'histoire plus complexe. Et je m'oppose finalement à cette façon de voir les choses. Parfois on me dit, voilà, pour des ouvrages destinés à un grand public, même un public éclairé qui connaît beaucoup de choses, il faudrait peut-être ludifier. Ludifier, c'est transformer les choses en objet finalement de jeu. Bon, sincèrement, je ne suis pas un adepte de cela, comme le fait que je sois également assez irrité par le terme de vulgarisation. Parce que vulgarisation, ça sous-entend qu'il y a une histoire savante, la vraie, destiné à ceux qui savent, mais s'ils savent, pourquoi leur raconter déjà d'autres choses? Et puis une histoire moins honorable, d'un niveau inférieur pour les autres. Et ce que j'ai essayé de faire finalement dans tous mes livres, y compris les livres qui font 500 ou 800 pages,
0: et dont on a parlé dans cette émission d'ailleurs,
2: de la UTEC à remonter le temps, c'est une histoire qui s'adresse à tous. C'est une histoire qui soit accessible. Et dans la bibliothèque à remonter le temps, on peut commencer à lire cela dès 13-14 ans. Mais en même temps, des professeurs de classe préparatoire aux grandes écoles donnent parfois certains livres de collection à leurs étudiants. Donc on peut être accessible, c'est très important d'être accessible, mais en même temps, je dirais être ambitieux, parce qu'il s'agit de faire comprendre, encore une fois, de grandes questions. Voilà. Il faut en appeler l'intelligence du lecteur, et ça, c'est peut-être le plus grand défi qui soit, mais c'est la plus belle chose à essayer de faire.
0: Éric Anse, vous vouliez
1: Je voulais rebondir sur ce que disait Olivier. Je souscris bien évidemment à 200%. C'est très amusant parce que nos livres, sa collection et notre livre ont des formats très très différents. C'est presque les deux extrêmes, mais la démarche est exactement la même. C'est-à-dire qu'on a voulu placer pour le plus grand nombre les derniers renouvellements de l'historiographie. Ils sont là, en fait, ils sont tous là dans notre livre. Et en même temps, on aspire à séduire en fait le grand public. Et je pense que c'était aussi un petit peu l'idée d'Olivier avec cette collection.
0: Alors, il y a dans l'histoire, on n'aura pas le temps de toutes les évoquer, des sujets, des questions de polémique, des sujets de polémique que vous évoquez, Éric Anseau, dans le livre. Par exemple, quand commence l'histoire de France ? Quand naît la France ? Est-ce que c'est le baptême de Clovis il y a 1500 ans ?
1: Alors, on ne donne pas de date, parce que comme vous le dites, cette question des origines est très piégeuse. Et dans mon livre précédent, l'histoire de la nation française, oui. Du mythe des origines à nos jours, je consacre un chapitre à ces origines. Alors là, pour dépiéger, je dirais, le problème, on a voulu dans une première partie proposer un grand récit. Nous démarrons au franc et nous allons jusqu'à la Ve République que nous traite Jean-François Sirinelli et les violences contemporaines que traite Aurélien Lignereux. Et ce chapitre sur les francs est fait par Bruno Dumézil, qui est l'un de nos plus grands spécialistes aujourd'hui du monde franc. Mais simplement, il évoque justement de façon très savante, mais également très simple, cette question des origines. Alors, ça ne veut pas dire que nous n'avons pas non plus les Gaulois et que nous n'avons pas l'Antiquité grecque. Simplement, nous les avons placés dans la dernière partie qui s'appelle Patrimoine et Identité. L'Antiquité est traitée par François Lefebvre, professeur à la Sorbonne, éminent spécialiste d'histoire grecque, qui nous montre dans un chapitre lumineux tout ce que la France doit à cette Antiquité grecque, dont la démocratie bien évidemment. Et nous avons demandé à Dominique Garcia, qui est le directeur en fait de l'INRAP, l'Institut National de la Recherche Archéologique et Préventive.
0: Ô combien importante,
1: qui est un spécialiste du monde gaulois, eh bien d'évoquer les Gaulois. Et parmi les petits éclairages, car nous avons à la fin de chacun de nos chapitres des éclairages très ludiques, eh bien il donne l'Oppida de Gergovie, celui d'Alésia et Astérix le Gaulois.
0: Astérix, oui. Dans l'histoire.
1: Ah ben bien sûr, la BD fait partie de l'histoire.
0: Comment expliquer que l'histoire soit, de France singulièrement, soit un objet de polémique récurrente ? On se souvient tous du projet de Nicolas Sarkozy, il y a déjà très longtemps maintenant, de construire un musée de l'histoire de France. Et là, ça avait suscité une polémique nationale.
1: Alors, elle l'a toujours été, mais elle l'est plus encore aujourd'hui. Oui, jadis, oui, oui. J'évoquais tout à l'heure ces deux courants historiographiques. Il se trouve que dans le monde en crise que nous connaissons, mais la France est également en crise, une crise institutionnelle, une crise politique, une crise économique et sociale, et d'une certaine façon, je mets des guillemets à ça, et dans notre livre nous l'utilisons au pluriel, une crise d'identité d'une certaine façon. Mon collègue politiste, aujourd'hui décédé, Laurent Bouvet, parlait d'une insécurité culturelle, et dans ce monde déstabilisé, les Français sont en perte de repères, et on va dire que dans une partie de l'échiquier politique, on en profite pour faire ressurgir un roman national qui est très identitaire. Et donc je dirais que vous avez deux camps extrêmes qui s'affrontent à armes quasi égales, les déconstructeurs d'un côté, le roman national devenu identitaire de l'autre, et nous, un peu comme Olivier avec sa collection, nous cherchons à prendre de la hauteur, surplomber ce débat et le dégager de ces polémiques.
0: Éric Ronceau, Olivier Grenouillon, on va marquer une courte pause et on se retrouve dans un instant.
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5: Il est 19h30 à Bamako et en temps universel, 2h de plus à Paris.
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0: dans une embuscade tendue par les combattants indépendantistes et djihadistes. Des véhicules du convoi incendiés ou abandonnés, au moins un hélicoptère détruit, le convoi était obligé de rebrousser chemin avec de nombreux blessés. La bataille pour le contrôle de la localité stratégique de Hanefis devrait se poursuivre ce lundi. Hanefis est située à une centaine de kilomètres de la ville de Kidal, fief des groupes armés indépendantistes et djihadistes. À prendre à Hanefis, c'est renforcer leur position dans le nord, alors que pour l'armée malienne, garder le contrôle de cette localité, c'est affaiblir les adversaires. Serge Daniel, Dakar, RFI.
1: En Guinée, le mouvement citoyen Tournant la Page publie un rapport consacré aux violations des droits humains sous la transition dirigée par le général Mamadi Doumbouya. Fruit de plusieurs mois d'enquête, le rapport s'appuie sur des témoignages des proches des victimes. Selon l'organisation, au moins 70 personnes ont été tuées par les forces de sécurité entre 2022 et 2025. Mais seules 11 familles ont accepté de témoigner publiquement. Au-delà des personnes tuées lors des manifestations, Tournons la Page affirme également avoir documenté une autre évolution préoccupante, la multiplication des disparitions forcées, notamment l'enlèvement de membres de la famille d'opposants en exil. Alseni Farinta Camara est le coordinateur du mouvement citoyen Tournons la Page.
2: Nous avons documenté 35 cas de disparition forcée et 12 cas d'enlèvement arbitraire. C'est inquiétant aujourd'hui en Guinée que nous assistons à cette épidémie inédite de disparition forcée. Ils identifient la cible et il faut déployer une moto à la recherche de l'individu pour poursuivre ses entrées et ses sorties. Et la troisième étape, c'est de déployer des pick-up de gendarmerie, de la police et des blindés pour venir encercler le domicile de la personne, pour l'enlever manu militari, soit tard la nuit ou pendant la journée, pour l'enlever et le conduire vers une destination inconnue. Nous déplorons cette mode opératoire bien réfléchi au sommet de l'État pour empêcher les Guinéens de se prononcer sur la gouvernance en cours.
1: Alseni Farinta Camara, coordinateur du mouvement citoyen guinéen, Tournons la Page, propos recueillis par Christina Okello.
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1: Les échanges entre l'opposition congolaise et le président burundais Evariste Ndayishimiye, également président en exercice de l'Union africaine, démarrent ce lundi à Gitega, capitale politique du Burundi. Au menu, la crise politique et sécuritaire congolaise, alors que le président Félix Tshisekedi souhaite changer la constitution. L'opposition l'accuse de vouloir briguer un troisième mandat alors que son second et dernier mandat expire fin 2028. Correspondance à Kinshasa, Pascal Moulégois.
4: Parmi les invités figurent aussi le pasteur Ejiba Yamampia, président de la plateforme des confessions religieuses, dont ne font plus partie les églises catholiques et protestantes. Il est le seul responsable religieux convié et qui soutient ouvertement les projets de changement de la constitution. À RFI, il défend l'organisation d'un référendum, estimant que c'est le seul moyen de départager les deux camps, tout en permettant à l'église de conserver sa neutralité. À Gitega, il retrouve ceux qui sont opposés à ce projet, Mgr Donatien Cholet de l'Épiscopat congolais La Senko, ainsi qu'André Bokundoa de l'église protestante. Un cocktail qui représente toutes les confessions religieuses du pays. Les discussions porteront également sur la crise sécuritaire dans l'est de la RDC. Les responsables religieux revendiquent un rôle dans la recherche d'unifier à ces deux crises. Les opposants sont arrivés avec la soif d'entendre la proposition de sortie des crises d'Ndayishimiye, mais disposent également d'un cahier des charges. Côté burundais, on insiste sur le fait que le président Evariste Ndayishimiye connaît bien les acteurs et les enjeux du dossier. Les opposants se disent prêts à dialoguer, négocier donc avec le pouvoir, mais sans reculer d'un pas sur les refus de cautionner un changement constitutionnel. Pascal Moulégois, Kinshasa, RFI.
1: Le Cameroun n'a désormais plus d'installation pour liquéfier son gaz naturel. Le bateau-usine Hilli Episeyo, opéré par l'armateur norvégien Golar LGN, quitte les eaux camerounaises ce mois-ci après 8 ans d'exploitation au large de Kribi. Un tournant pour le secteur des hydrocarbures au Cameroun. Ce bateau-usine était effectivement la seule unité permettant la production et donc l'exportation de GNL camerounais. Son départ aura donc de lourdes conséquences sur les finances du pays. Explication, Amélie Culé.
5: Golar s'en va et il n'y a aucune solution de rechange en vue. L'entreprise a trouvé plus intéressant de rediriger son navire vers l'Amérique latine avec son personnel et son expertise. Un navire qui à lui seul s'occupait ces 8 dernières années d'extraire, liquéfier et charger sur des méthaniers le gaz camerounais. Un départ annoncé qui aurait dû être mieux mieux anticiper, selon le consultant Robert Moutet, ambassadeur.

0: ça.
1: J'ai même eu à faire des notes dans ce sens. Attention, Goulard va partir, il faut trouver des compensations. Sinon, l'État va perdre tous les revenus qui venaient de la liquéfaction de gaz. Évidemment, il y en a qui prennent au sérieux, il y en a qui ne prennent pas au sérieux. Mais nous autres qui sommes dans le milieu pétrolier, il y a 2 ans, on le savait déjà.
0: Une catastrophe pour les finances publiques du Cameroun, selon Serge-Alain Godon. L'économiste rappelle que le gaz représentait ces dernières années la moitié des revenus de la SNH, la Société Nationale des Hydrocarbures, soit entre 250 et 300 milliards de francs CFA par an. Une question plus que stratégique dont personne ne parle dans le débat public, déplore le vice-président du parti d'opposition SDF. Louis-Marie Cagdeux souligne que même au Parlement, pourtant en pleine session depuis début juin, le sujet n'a toujours pas été abordé, ni par les élus, ni par le gouvernement.
2: Explication signée Amélie Tullet. Arrêt à présent sur une belle image pour finir. Le nouveau prix africain de photographie baptisé Ibibi. Il a été créé par Yamaru, l'association malienne de photographes. Objectif, encourager les photographes émergents du continent. 5 artistes ont été primés cette année et leurs œuvres sont en ce moment exposées à Dakar. Reportage Juliette Dubois.
3: Des sapeurs sur fond flash auréolé de couleurs vives, le visage en négatif. Dans sa série Identité Kitendi, le photographe congolais Hardy Bop, basé à Kinshasa, interroge l'image qu'on donne de soi. Il a remporté le premier prix de photo Ibibi.
4: Je voulais à ce que ma série puisse ressembler à des tableaux de peinture. Vraiment ce côté poétique, ce côté esthétique aussi. L'Afrique, c'est la couleur, la vibrance, la saturation. C'est une fierté de voir que mon travail a su parler à d'autres personnes au-delà de frontières.
3: Parmi les autres lauréats, la béninoise Isabelle Dapiedad, qui a travaillé sur le vaudou, et la camerounaise Sela Tuis, dont la série met en lumière des icônes féministes africaines. Présentée d'abord à Bamako en février, l'exposition a depuis traversé les frontières. C'est désormais à la galerie Atis, dans le quartier de la Médina à Dakar, que les 5 séries sont visibles. Une vitrine jugée indispensable par la directrice de la galerie, Aïssa Dion.
5: Si je regarde bien de manière globale, le nombre de galeries que nous avons en Afrique n'est pas si énorme. Ça reste très restreint, configuré surtout dans les centres culturels étrangers. Et je pense que c'est bien de créer un lien sud-sud qui permet de faire tourner les artistes d'Afrique dans des endroits où ils pourraient être éventuellement reconnus.
3: L'exposition est encore visible jusqu'à la fin du mois de juillet. Juliette Dubois, Dakar, RFI.
2: RFI à Dakar, où il est actuellement 22h40. Excellente soirée à toutes et à tous.

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1: De retour dans Afrique Mémoire d'un continent, votre tranche d'histoire chaque semaine sur RFI. Deuxième partie d'une émission consacrée aux paroles d'aînés. L'Afrique en quatre dates. Ces grandes voix, ces grands esprits du continent nous racontent leur histoire africaine. Les dates clés, les moments fondateurs, ce qui les a marqués, inspirés, touchés, frappés. Plaisir de recevoir dans cette rubrique Sophie Bessis, historienne, essayiste tunisienne. Avec elle, nous avons entamé un voyage et dans sa mémoire et dans celle du continent à la rencontre de ces séquences qu'elle déplie, contextualise, explique, décortique pour mieux mesurer les échos présents éventuels avec nous. Après le rétablissement de l'esclavage par Napoléon en 1802, la conférence de Berlin entre 1884 et 1885, début et donc fin du 19e siècle, que nous réserve Sophie Bessis? Nous le saurons justement au cours de cette deuxième partie. Sophie Bessis, deux choix frappants. Et si pourtant les conséquences se produiront en Afrique, les choix sont en Europe d'une certaine manière, en tout cas le lieu physique, leur épicentre. Est-ce qu'avec votre troisième choix, on change d'air géographique?
2: On change de logique, on change d'époque, on change d'air géographique. Effectivement, puisque mon troisième choix, c'est la promulgation le 13 août 1956 en Tunisie de ce qu'on a appelé le code du statut personnel.
1: Avec un architecte charismatique.
3: Nous avons fait une révolution énorme sur le plan du statut personnel de la femme. Ça, c'est une chose que beaucoup de gens ignorent. Aucun pays musulman n'a fait ce que nous avons fait. J'ai interdit la bigamie, j'ai supprimé les tribunaux religieux, j'ai tribunaux, les tribunaux rabbiniques des juifs, les tribunaux mixtes, les tribunaux français. Et c'est une justice. Maintenant, on se marie, comme en France, n'est-ce pas, devant la municipalité.
4: C'est le respect humain qui vous a guidé, le respect de la femme.
3: Ça, c'est entre moi et ma mère, n'est-ce pas? J'ai su comment elle a souffert, cette femme-là, n'est-ce pas? Ma grand-mère qui a été répudiée, n'est-ce pas, après avoir mis au monde ma mère, n'est-ce pas? Un caprice, n'est-ce pas, de mon grand-père, n'est-ce pas? Je dis ça, non. Eh bien, malgré un verset du Coran qui permet deux, trois et quatre femmes, j'ai interprété, n'est-ce pas, la fin du verset, n'est-ce pas, pour interdire la bigamie.
1: Sophie Bessis, je vous vois le regard pétillant et puis un peu ému et souriant parfois à cet extrait. Pourquoi ce choix? Vous avez une relation assez personnelle à Habib Bourguiba.
2: Vous savez que je ne l'ai jamais rencontré, ce monsieur.
1: Vous l'avez rencontré par la pensée.
2: Mais bien sûr, et puis tout Tunisien de ma génération est habité par ce personnage qui a joué un rôle extrêmement important aussi bien sur le plan positif que sur le plan négatif d'ailleurs. Hein. Je ne fais pas partie des hagiographes de Bourguiba ni de ses admiratrices inconsidérées. Pour autant, en choisissant cette date du 13 août 1956 de la promulgation du statut personnel, d'abord c'est une date positive, hein. On ne va pas rester uniquement sur le négatif. C'est une date absolument fondamentale, non seulement pour les femmes tunisiennes, mais pour un certain nombre de pays, parce que c'est un exemple. Qu'est-ce qui se passe le 13 août 1956? Quel est le cœur de cette loi? Parce que le code du statut personnel, en fait, est un code de la famille. C'est un code de la famille, mais Bourguiba a voulu l'appeler statut personnel, et pas famille, c'est pas totalement neutre. Révolutionne le statut des femmes, complètement. Interdiction de la polygamie. Laquelle interdiction n'est pas une interdiction purement symbolique. Oui. La polygamie est assortie de prison et d'amende. Et ensuite, en 1958, on interdira le mariage traditionnel, le mariage coutumier, parce que parfois, il remplaçait la polygamie, le mariage coutumier. Donc, le mariage ne vaut que par un officier municipal. Deuxièmement, interdiction de la répudiation et remplacement des répudiations par le divorce judiciaire à égalité entre les époux. Par ailleurs, un mariage n'est valable que par la présence et le consentement explicite des époux, c'est-à-dire le droit paternel de contrainte matrimoniale disparaît totalement. Répudiation, divorce, monogamie, liberté de choix est quelque chose de fondamental. Et puis ça sera complété par plusieurs lois dans les années suivantes.
1: Et là, on l'a entendu pour ma mère, pour ma grand-mère, dans cette archive mémoire d'un continent sur
2: RFI. Je crois qu'il y a quelque chose de très important.
1: Oui.
2: C'est que Bourguiba a pensé à juste titre que changer... Alors, d'abord, je mets une réserve. Le code du statut personnel de 1956 n'est pas un code égalitaire. C'est-à-dire que le privilège de masculinité n'a pas disparu de ce code. Mais il t'enverre. Et Bourguiba savait que changer le statut des femmes était bouleverser la société tout entière. Et c'est ça qui est important.
1: Et justement, Sophie Bessis, j'ai reçu à ce micro une féministe marocaine qui s'appelle Nouza Guessous, qui a travaillé sur la question de la Moudawana. Au Maroc, comment le monde arabe réagit à ce courage précurseur de Habib Bourguiba ?
2: Alors, d'abord, comment la société tunisienne réagit ?
1: Oui, aussi.
2: Ce qui n'est pas indifférent. En fait, Bourguiba a été très prudent. Il ne craignait pas, si vous voulez, de montrer son ego en disant « c'est moi qui interprète le Coran ». Dans le meilleur de ses sens. Il n'a pas rompu avec la religion. Qu'est-ce qu'il a dit dans toutes ses réformes, d'ailleurs, en disant, si on lit bien le Coran, la lettre est polygame, l'esprit est monogame. D'abord. Et donc, je suis l'esprit du Coran et non point sa lettre. Parce que Bourguiba pensait que il fallait pas affronter trop brutalement sa société. Et donc, parler de laïcité, non. Parler de lecture libérale du corpus. Bon, ça c'est la première chose. En Tunisie, c'est passé. Il y a eu des protestations des oulémas qui ont protesté sur 7 dispositions du code du statut personnel en disant qu'elles étaient contraires à la charia. Et Bourguiba a répondu en disant « c'est moi l'interprète, je suis le mujtahid de l'Akbar, le plus grand interprète, c'est moi, donc taisez-vous ». Et donc les oulémas se sont tus et la société, grosso modo, l'a accepté. Bourguiba a dit plus tard qu'il l'a fait. Pourquoi il l'a fait si vite que cela ? Parce que quelques mois plus tard ou quelques années plus tard, ça aurait été trop difficile. Donc là, dans la foulée de l'indépendance, il a fait cette réforme.
1: Mettons-le en miroir avec ce qui se passe avec le voisinage immédiat.
2: Alors, avec le voisinage, voilà. Si on prend, vous parlez de la Moudawana marocaine. Même en tenant compte, la Moudawana de 1957 est une Moudawana profondément conservatrice. C'est une transcription en vocabulaire moderne du droit malékite. Voilà, c'est tout. Puis là, il y a la réforme de 2004. Mais la réforme de 2004, si elle a apporté des choses importantes au Maroc, est une réforme très timide. Elle ne supprime pas la polygamie, elle ne... Donc, c'est une réforme qui apporte certaines choses.
1: Et il y a une réforme récente en 2024 aussi.
2: Oui, elle est totalement homéopathique. elle est très... Honnêtement, il faut bien...
1: Et en Algérie ?
2: Qu'est-ce qui s'est passé ? Pendant très longtemps, il y a eu un flou. Après l'indépendance. Bon, les femmes, d'abord concrètement, qui avaient pris une part active à la guerre de libération, ont été renvoyées à leur casserole à partir de 2 juillet 1962, à partir de l'indépendance. Et quand elles ont essayé de manifester, je pense à la grande manifestation de 1965, elles ont été renvoyées une fois de plus à leur foyer par Ben Bella, qui était par ailleurs révolutionnaire. Mais sur les femmes, on n'est jamais révolutionnaire. Mais le grand problème, c'est 1984 en Algérie. Pour la première fois depuis l'indépendance, un code de la famille est promulgué en 1984, qui est un code de la famille d'un conservatisme absolument épouvantable. Et donc, les féministes algériennes l'ont appelé le code de l'infamie. Voilà, c'est le code de l'infamie. Là aussi, c'est une transcription en vocabulaire moderne du droit malékite dans ce qu'il a de plus conservateur. Et il faut pas oublier que l'école malékite en matière de droit positif musulman sunnite est une des plus conservatrices.
1: Ce qui frappe, Sophie Bessis, c'est la précocité de ce code du statut personnel. Vous l'avez rappelé, aujourd'hui, 70 ans après, est-ce que cet acquis est figé, justement, comme un acquis éternel, ou est-il menacé dans la Tunisie actuelle? Y a-t-il espoir que de telles visions assez avant-gardiste de Bourguiba puisse advenir à nouveau dans les mondes musulmans?
2: D'abord, je ne parlerai pas du monde musulman. Dans la mesure où le monde musulman, c'est une notion que je récuse totalement, dans la mesure où il va de la Chine au Maroc.
1: Les mondes musulmans.
2: Oui, mais les mondes musulmans. Vous avez la Turquie qui a proclamé la laïcité de l'État à partir de son indépendance. Il est impossible de parler du monde musulman. Le monde musulman, ça va de la Tunisie au taliban afghan. Donc, c'est une essentialisation qui m'apparaît extrêmement dangereuse et qui bloque toute analyse. Prenons le monde arabe, c'est moins essentialiste déjà. La Tunisie, 70 ans après la promulgation du code du statut personnel, eh bien, continue d'avoir la législation la plus avancée du monde arabe en la matière. C'est-à-dire qu'il n'y a pratiquement eu aucune réforme dans cette région du monde. Et alors, ça va évidemment de timides réformes au Maroc à des situations totalement ubuesques comme au Liban, où le Liban a 18 codes du statut personnel. Ah oui. Dans la mesure où il y a 18 confessions différentes. Vous avez les confessions musulmanes, la confession sunnite, chiite, druze, etc. Chez les chrétiens, vous avez une multitude, c'est un espèce de musée des christianismes, en fait, le Liban. Hein. Et donc, vous avez 18 codes du statut personnel au Liban, il n'y a pas de droit civil. En Syrie, il n'y a pas de droit civil. Et ailleurs, le droit civil, dans d'autres États, eh bien, reprend les principales dispositions charaïques. Il y avait une tentative de réforme qui était intéressante. C'était en Irak en 1959, où il y avait eu des réformes importantes. Elles ont été balayées dans les années 2000.
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1: Parole d'aîné, l'Afrique en quatre dates, épisode 2 avec l'historienne tunisienne Sophie Bessis. Des choix forts, éclairants, le rétablissement de l'esclavage par Napoléon en 1802, la conférence de Berlin en 1885, le code du statut personnel sous Bourguiba en 1956. Voilà ce que nous offre la mémoire de Sophie Bessis, des dates fondatrices d'une histoire, de son histoire, de sa relation à l'histoire africaine qu'elle partage avec nous. Nous allons doucement vers notre dernière destination et notre dernière date sur le continent. Où allons-nous, chère Sophie Bessis?
2: Nous retournons au Congo.
1: Ah.
2: Que nous avions abordé en 1884-85.
1: Oui.
2: Nous retournons au Congo en 1961, à une date de janvier qui n'est pas précisée. Le jour n'est pas précisé.
1: On dit souvent le 15 janvier.
2: Oui, les uns disent le 14, les autres le 15. C'est l'assassinat de Patrice Lumumba. Et je pense que c'est une date extrêmement importante. Je me réfère à un documentaire absolument magistral qui a été projeté il y a un peu moins d'un an, qui s'appelle Soundtrack for a Coup d'État.
6: 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Kushner was saying, I love you.
2: Ce film,
1: magnifique document.
2: C'est un magnifique documentaire. Et ce Soundtrack for a Coup d'État remet dans l'actualité ce moment absolument tragique pour l'histoire du continent africain.
7: Au micro, Jacqueline Baudrier. Nous avons appris une nouvelle tragique, une nouvelle qui n'est pas tellement une surprise tant les rumeurs étaient nombreuses qui la faisaient pressentir. Il s'agit de la mort de M. Lumumba et de ses deux compagnons d'évasion, M. Okito, ancien président du Sénat, et M. Mpolo, ancien ministre de la Jeunesse. Ce sont les autorités katangaises qui ont révélé la nouvelle et le ministre de l'Intérieur katangais qui a donné quelques précisions aux journalistes. Il leur a dit que M. Lumumba avait été tué hier matin par les habitants d'un petit village de la Brousse dans le sud du Katanga. Les corps ont été formellement identifiés et immédiatement enterrés. Où, on ne le saura pas, ne serait-ce que pour éviter d'éventuels pèlerinages, a bien précisé le ministre katangais de l'Intérieur, qui a indiqué que le nom du village, dont les habitants ont tué les trois hommes, ne serait pas révélé non plus, ni également le nom de la tribu à laquelle ils appartiennent. Autre précision, le village recevra la prime de 40 000 nouveaux francs offerts par le gouvernement katangais.
8: Gloire et honneur à cet illustre Congolais, à ce grand Africain, premier martyr de notre indépendance économique, Patrice Emery Lumumba. Parce qu'il avait vu clair, parce qu'il avait compris que l'indépendance politique ne vaut rien du tout si elle ne repose pas sur une véritable indépendance économique.
9: Il n'est pas normal que la dépouille de l'un des pères fondateurs de la nation congolaise ait été conservée pendant 6 décennies dans des circonstances obscures, jamais vraiment élucidées, mais qui, à la lumière de ce qui est connu, ne fait pas notre fierté. Plusieurs ministres du gouvernement belge de l'époque portent en conséquence une responsabilité morale quant aux circonstances qui ont conduit à ce meurtre.
1: Un vaste tableau, Sophie Bessis, on a entendu justement l'annonce de la mort de Lumumba, oui. Ensuite Mobutu, bien sûr, et là Alexandre De Croo, ancien premier ministre belge, donc responsabilité morale. Pourquoi avoir choisi justement cette date de l'assassinat de Lumumba?
2: Parce que quand je suis sortie de ce documentaire que je citais tout à l'heure, Soundtrack for a Coup d'État, la première chose qui m'est venue à l'esprit, c'est de dire, qu'est-ce qui a changé exactement? Alors bien sûr, la Belgique n'entre plus dans les affaires africaines. Bon, c'est fini. Ce petit pays, qui par le plus grand des hasards était devenu une puissance impériale, est revenu, disons, à sa petitesse européenne. Mais Lumumba a été assassiné avec la complicité, il ne faut pas oublier, d'un certain nombre d'acteurs congolais. Je pense évidemment à Moïse Tshombe, et je pense à
1: la sécession du Katanga,
2: qui s'appelait encore Joseph Désiré à l'époque. Joseph Désiré Mobutu, qui a été choisi par la CIA très rapidement dans l'histoire du Congo. Et en fait, il fallait garder le Congo dans la mesure où vous savez que cet immense pays est appelé souvent un scandale géologique. Et aujourd'hui, nous sommes dans un moment charnière de l'évolution de l'économie mondiale. Et ce moment charnière s'accompagne d'une explosion de l'économie extractiviste. Le capitalisme mondial n'a jamais été pratiquement aussi extractiviste qu'aujourd'hui. On creuse.
1: Et particulièrement au Congo.
2: Le Congo est absolument central dans cette affaire. Puisque, comme vous le savez, à part la Chine, eh bien, il concentre une grande partie des métaux rares dont les nouvelles industries ont besoin. Et que donc, il faut continuer à contrôler cet immense territoire. Et aujourd'hui, la mort de Lumumba, pour moi, sonne comme un avertissement, un nouvel avertissement. C'est de dire comment faire en sorte que les Africains puissent reprendre en main leur richesse. Dans la mesure où reprendre en main leur richesse veut dire aussi reprendre en main leur destinée.
1: Et pour beaucoup, il a l'image intemporelle et immortelle d'un héros avec sa raie, son poing serré, oui. L'image du courage.
2: Et ses lunettes.
1: Patrice Emery Lumumba est assassiné.
2: Non, pourquoi je parle des lunettes? Parce que il y a une photo terrible de Lumumba où ses lunettes tombent quand il est fait prisonnier. Maintenant, ce que je veux dire, et je voudrais insister là-dessus. Si j'ai choisi cette date de l'assassinat de Lumumba, parce que c'est qu'elle me paraît très importante. Pour autant, je ne pense pas pour faire de la politique, pour réacquérir une souveraineté. D'abord, la souveraineté ne veut pas dire autarcie. Ça, c'est la première chose. Ne veut pas dire repli identitaire. Ça, c'est la deuxième chose. Il faut forger des armes pour être en mesure de négocier avec ceux et celles dans le capitalisme mondial qui veulent continuer de faire main basse sur ce continent. Et négocier, je finirai peut-être par là, ce n'est pas forcément avec les équipes actuelles au pouvoir.
1: C'est dit, merci beaucoup Sophie Bessis, et puis continuons justement, sa mémoire est portée par ses héritiers, Patrice Lumumba, qui font sa famille une immensité panafricaine, terme qui n'est pas ici galvaudé. L'histoire du continent connaît donc une nouvelle date et beaucoup de grands esprits s'en nourriront pour raconter, expliquer les blessures qui peuvent parfois tenir du passé et arriver justement aujourd'hui. Merci infiniment chère Sophie
2: Bessis. Merci à vous.
1: Quatre dates importantes que vous nous avez aidé justement à explorer et qui racontent aussi autrement le continent. Merci infiniment. Sophie Bessis, historienne tunisienne. Et remerciements bien sûr renouvelés à Sophie Bessis de nous avoir invités dans sa mémoire et d'avoir partagé cette parole précieuse sur nos histoires et leur perpétuelle écriture. Notez bien, voici ses choix. Le rétablissement de l'esclavage par Napoléon, 1802. La conférence de Berlin, 1884-1885. Le code du statut personnel en Tunisie, en 1956. Et l'assassinat de Patrice Emery Lumumba, en 1961. Voici entre autres des séquences qui ont marqué la mémoire du continent et qui sont désormais dans la mémoire commune de l'Afrique et du monde. Merci infiniment à Sophie Bessis encore et merci à toute l'équipe. Taguim Fatraoré à la réalisation, Delphine Michaud à la coordination. Retrouvez la suite des programmes sur la Radio du Monde. 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Et quant à nous, on se retrouve la semaine prochaine pour une nouvelle tranche d'histoire.
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12: Merci d'être à l'écoute de RFI. Il est 2h à Paris, 19h à Washington, minuit, temps universel. Et c'est le moment de s'informer sur la radio du monde.
5: Hugo Dewar.
12: Et à la une de cette édition, les larmes des joueurs brésiliens éliminés par la Norvège en 8e de finale de la Coupe du Monde. Victoire 2-1 des Norvégiens. Résumé de ce match dans quelques instants depuis le MetLife Stadium de New York. Nous serons aussi à Washington dans ce journal où des manifestations de suprémacistes blancs viennent ternir les 250 ans de l'indépendance américaine. Et puis les flammes qui continuent de progresser en France. L'incendie dans les Pyrénées-Orientales a déjà englouti plus de 2000 hectares.
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12: Pas de 6e étoile donc pour la Seleção brésilienne. Les Brésiliens en larmes, éliminés par la Norvège. Victoire 2-1 des Norvégiens. Un match qui vous était commenté en direct par Thomas de Saint-Léger sur les antennes africaines de RFI. Thomas, c'est un véritable coup dur pour le Brésil.
13: Le Brésil sorti dès les huitièmes de finale pour la première fois depuis 1990. C'est un coup de tonnerre. Et la foudre est venue comme une évidence. Erling Haaland, deux fois le géant viking, a assommé les Brésiliens d'un coup de tête surpuissant d'abord, puis d'une frappe placée du gauche. Erling Haaland au tambour ensuite pour mener la célébration avec les supporters. Première qualification de la Norvège pour les quarts de finale. Exploit immense, victoire immensément méritée aussi face à des Brésiliens attentistes, maladroits. Les Norvégiens ont eu le contrôle du jeu, les initiatives avec Odegaard, le métronome avec de formidables manieurs de ballon, de la variété et quelques superbes combinaisons qui auront même agacé leurs adversaires. Les Brésiliens étaient en rouge ce soir. Le drakkar norvégien file vers les quarts de finale du mondial.
12: Les détails de Thomas de Saint-Léger depuis le MetLife Stadium de New York. Dans un petit peu moins d'une heure, le Mexique affrontera l'Angleterre. Ce sera au stade Azteca de Mexico. L'actualité de cette Coupe du Monde, c'est aussi cette décision déjà très critiquée de la FIFA, la Fédération Internationale de Football, qui annule à la surprise générale la suspension de Folarin Balogun, cet attaquant de l'équipe des États-Unis qui était normalement suspendu après son exclusion face à la Bosnie-Herzégovine en 16e de finale. Il pourra finalement disputer le 8e de finale face à la Belgique prévu mardi. Selon nos confrères du New York Times, le président américain Donald Trump aurait personnellement appelé le président de la FIFA pour lui demander de réexaminer cette suspension. Donald Trump qui s'est en tout cas empressé de remercier la FIFA après cette annonce. De son côté, la Fédération belge de football se dit stupéfaite. Rudy Garcia, le sélectionneur des Diables Rouges, se demande quant à lui si la FIFA n'a pas confondu le 5 juillet avec le 1er avril. Et puis, outre cette Coupe du Monde qui continue d'animer toutes les discussions, les États-Unis célébraient aussi ce week-end les 250 ans de leur indépendance. À Washington, quelques centaines de militants suprémacistes blancs ont ainsi défilé dans les rues. Gwendal Lavina, leur slogan « Reprenons l'Amérique ».
14: C'était l'image de ce samedi dans la capitale fédérale, bien plus que le discours de Trump ou le feu d'artifice. Des centaines d'hommes, chemises foncées, pantalons kaki et casquettes avec le logo du Patriot Front. Ce groupe de suprémacistes qui souhaite imposer un état ethnique blanc s'est déplacé dans Washington pendant près de 3 heures. Drapeaux américains et des États confédérés en main au chant de Reclaim America, reprenons l'Amérique. La police de la capitale affirme avoir laissé faire puisque toute personne peut exprimer ses opinions de manière pacifique. C'est l'argument repris sur CNN par le ministre de l'Intérieur, Doug Burgum. Il n'y a aucune des positions qu'ils défendent avec lesquelles je pourrais être d'accord, dit-il, mais l'un des principes fondateurs des États-Unis, et c'est ce qui rend la démocratie désordonnée, c'est la liberté d'expression. Une absolution dans la droite ligne de la politique de l'administration depuis le retour de Donald Trump à la Maison-Blanche. Les services de sécurité ont réorienté leur attention des mouvements d'extrême droite vers ceux d'extrême gauche. Le président estime en effet qu'ils représentent une plus grande menace pour le pays. Gwendal Lavina, New York, RFI.
12: En Iran, deuxième journée de cérémonie en hommage à l'ancien guide suprême, l'ayatollah Ali Khamenei, tué dans une frappe israélo-américaine en février dernier. Des milliers de fidèles continuent à affluer dans l'immense complexe religieux du grand Mossala. Hier dimanche, la plupart des hauts responsables du régime ont assisté à une grande prière en hommage au guide suprême. Mais une chaise est restée vide. En revanche, c'est celle de son fils et successeur Mojtaba Khamenei, invisible depuis la mort de son père. L'Arabie Saoudite, Russie et 5 autres membres de l'OPEP+ ont décidé de relever à nouveau leur quota de production de pétrole de 188 000 barils par jour. Depuis le mois de mars, l'OPEP+ n'a cessé d'augmenter sa production face aux pénuries causées par la guerre en Iran. Et ce, alors que la reprise de la navigation dans le détroit d'Ormuz a partiellement repris. En Grande-Bretagne, les ennuis continuent pour Nigel Farage, ex-figure du Brexit et actuel chef de file du parti d'extrême droite réforme UK. Nigel Farage visé par de nouvelles accusations liées à la non-déclaration d'avantages en nature. Selon le média Sunday Times, Nigel Farage aurait bénéficié de services en nature de la part d'un trentenaire issu d'une dynastie anglaise fortunée, garde du corps, transport, logement dans un manoir proche de Buckingham Palace et rémunération d'une équipe pour gérer ses réseaux sociaux. Selon Nigel Farage, il ne s'agirait que de cadeaux à caractère personnel. Il est 23h05, temps universel, 5h05 à Katmandou, où cela fait très exactement 100 jours que Balendra Shah, ancien rappeur puis maire de la ville, dirige le gouvernement népalais. Issu d'une victoire écrasante aux législatives du 5 mars, Balendra Shah incarne la rupture et l'espoir de toute une génération qui a fait tomber le gouvernement précédent. Après 3 mois au pouvoir, quel est le bilan du Premier ministre népalais? Je vous propose quelques éléments de réponse avec Jean-Christophe Frickmans, docteur en sciences politiques et spécialiste du Népal.
15: Il a essayé de frapper par des mesures fortes une centaine de réformes importantes contre la corruption, pour l'emploi des jeunes, pour la numérisation des services publics, la modernisation de l'État. Mais ça prend du temps. Donc, il y a des résultats qui sont déjà visibles. On voit du changement. Les longues files, par exemple, devant les services publics ont tendance à diminuer parce qu'il y a beaucoup de choses qui se font en ligne maintenant. Signature électronique. Enfin, il a lancé énormément de choses qui au Népal sont une nouveauté. Mais en tout cas, il y a une jeunesse qui a envie d'y croire, qui voit des changements réels, qui a accès à des services maintenant numériques pour, entre autres, les passeports, pour pouvoir partir à l'étranger. Il y a des connexions réelles qui sont possibles vers le gouvernement. On peut se plaindre aussi du gouvernement. Il y a un numéro d'urgence qui est en place sur lequel on peut réellement faire suivre les plaintes. Il y a des économies budgétaires de plus de 20 milliards de roupies qui ont été faites. C'est énorme pour un petit budget d'un pays pauvre. Je pense à 1594 nominations politiques qui ont été supprimées. Augmentation de la sécurité, augmentation des dépenses publiques visant justement les coopératives, donc les personnes les plus pauvres. Donc il y a des changements réels et une rupture avec l'ancienne classe politique.
12: Jean-Christophe Frickmans, spécialiste du Népal, interrogé par Yelena Tomic. Au Mali, 2 fortes détonations ont été entendues hier dimanche à Gao. Selon des habitants, il s'agirait d'un drone kamikaze qui visait un dépôt d'hydrocarbures. L'engin a finalement été retrouvé dans un champ. Les combats ont d'ailleurs repris hier matin dans la localité d'Anéfis, dans le nord du pays. Des combats qui voient s'affronter d'un côté l'armée malienne soutenue par les mercenaires russes et de l'autre la coalition entre le JNIM et le Front de Libération de l'Azawad. En France, ce sont plusieurs milliers de personnes qui ont marché dans le sud du pays à Narbonne ce dimanche, en présence notamment de l'ancien candidat d'extrême droite à la présidentielle Éric Zemmour, pour réclamer un durcissement de la justice pénale, et ce, après la mort d'un adolescent décédé sous les coups de plusieurs autres jeunes. La racaille en prison, ni oubli ni pardon, a-t-on pu entendre dans les cortèges parsemés de drapeaux français, alors que 5 jeunes, dont 3 mineurs, ont été mis en examen pour assassinat et placés en détention provisoire après le meurtre de cet adolescent. Les flammes qui continuent aussi de progresser dans l'Hexagone, le feu a parcouru près de 2000 hectares dans les Pyrénées orientales. Ce ne sont pas moins de 10 000 personnes qui ont dû être évacuées. 2 personnes, dont un pompier, sont en urgence absolue. Incendie parti de la petite commune de Trévillac où habite Aurélie. Elle nous raconte le paysage noir et la peur depuis ce samedi.
16: En toute honnêteté, c'est terrifiant parce qu'en fait, de la fenêtre de mon salon, je voyais les flammes. Pas de réseau. Moi, j'ai plus de batterie, donc je leur ai envoyé un message avant que ma batterie ne coupe en disant « Vous aurez plus de nouvelles de moi, vous inquiétez pas, mais c'est parce que j'ai plus de batterie. » Franchement, gros coup de frayeur. Du coup, si les routes sont fermées, je sais pas si je vais aller au travail demain. On est forcément stressé parce que le feu repart. Donc on se dit « Est-ce qu'il va revenir vers nous ? Est-ce qu'on va être évacué ?» J'ai appelé mes amis les plus proches en disant « À tout moment dans la nuit, je débarque. » Moi, c'est mes voisins qui sont là depuis longtemps et qui ont déjà vécu ça qui m'ont rassuré. Et voilà, donc je remercie mes voisins.
12: Aurélie, une petite habitante de Trévillac, a démarré l'incendie dans les Pyrénées-Orientales, la troisième Troisième étape du Tour de France, qui relie Granollers en Espagne à la commune des Angles en France, traversera notamment ce département touché par les flammes. L'étape est maintenue, mais le public ne sera pas autorisé le long des routes françaises. Un autre incendie qui s'était déclaré dans le Gard est quant à lui fixé. Il est 2h10 à Paris, 1h10, minuit 10, temps universel. Dans quelques instants, vous avez rendez-vous avec En Sol Majeur.
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19: Rana Gorgani, gardienne de la révolution soufie. En sol majeur, Yasmine Chouaki.
20: En sol majeur.
19: Alors que Téhéran vit depuis 3 jours les funérailles d'Ali Khamenei, elle danse. Parce que l'enjeu de la Coupe du Monde 2026, désormais sans l'Iran, sera autant géopolitique que sportif, elle danse et danse encore. Car dit-elle, nous ne dansons pas seulement pour bouger, mais pour secouer les fondations de ce qui nous enferme. Rana Gorgani, chorégraphe reconnue internationalement, est l'une des rares derviches tourneurs au monde. Car figurez-vous que sur notre terre, être femme et soufie, c'est un challenge. Alors que drones et missiles ont saigné Téhéran, Rana danse Opération Epic Fury, du nom de cette opération militaire de Donald Trump, censée écraser la menace iranienne. Danser en terrain miné, ça la connaît. Une naissance en Allemagne, une mère iranienne, un père kurde, un exil en France, ça la connaît. Ne dit-on pas qu'un fou ne sait pas qu'il est fou, qu'un sage ne prétend pas être sage, et qu'un soufi ne dit pas qu'il est soufi.

0: Bonjour et bienvenue, Rana Gorgani.
1: Bonjour.
0: Alors, c'est une période folle que le monde est en train de vivre et qu'on va partager un peu avec vous, à travers vous. Vous savez, il y a la géopolitique en ce moment, d'un côté, et puis cette Coupe du Monde de football, de l'autre, et la danse, la vôtre, Rana. Dans quel mood êtes-vous aujourd'hui dans ce contexte?
1: Eh bien, je dirais que j'essaie de garder mon centre, de garder mon axe. Je suis profondément touchée par ce qu'il se passe dans le monde et j'ai un besoin réel de communiquer ce besoin, en fait, d'espoir, mais aussi de témoignage à travers mon corps. Car je crois que la spiritualité, dans des temps de tourmente, a aussi un rôle de réveiller les consciences.
0: Bon, je pense que le mot-clé de cette entrée en matière, c'est le mot « centre ». On y reviendra sans doute, puisqu'on vous accueille aussi sur ce DAF, qui n'est pas l'acronyme de directeur administratif financier. Oui, on salue, c'est une plaisanterie, mais on y reviendra bien sûr, parce que c'est un tambour qui est presque un compagnon de route pour vous aujourd'hui, Rana Gorgani. Ce DAF signé Sevan Arevian, qui est un musicien arménien de Syrie, et signé également Rana Gorgani, qui affûte sa mémoire en sol majeur, façon Georges Perec.

0: Je me souviens de ces soirées en Iran lorsque j'étais adolescente. Nous étions tous et toutes réunis. Mon grand-père était encore vivant. Dans le salon, il y avait un piano. Il y avait également des percussions persanes. Mes tantes déclamaient de la poésie. Ma mère chantait. Les mouchoirs se passaient de main à main car nous pleurions. Nous pleurions de joie. Nous pleurions de bonheur de se retrouver, d'être ensemble. Mais également, nous pleurions cet Iran qui n'était plus.
1: Vos parents, Rana Gorgani, c'est l'histoire, on va dire, d'une rencontre entre deux mondes.
0: Entre deux mondes. Ma mère qui venait d'un milieu assez aisé et intellectuel, et mon père qui venait des montagnes perdues près de la région du Khorasan, d'origine kurde. Et je dirais que j'ai en moi deux parties de l'Iran, c'est-à-dire l'une qui aime la poésie, aime les auteurs et les pensées philosophiques persanes et mystiques. Et puis d'un autre côté, celui de mon père, la terre, les brebis, les vaches, la connexion avec la nature. Ouais. Et en fait, les deux se marient parfaitement et permettent de comprendre pour moi la pensée soufie beaucoup mieux, parce que à l'origine, le mot derviche était associé aux bergers, à ceux qui vivent avec la nature, avec ceux qui vivent avec le rythme du soleil. Et puis, en même temps, les écrits des poètes persans, très érudits. Et je crois que je porte en moi ces deux aspects.
1: Donc, vous étiez prédestinée à devenir éventuellement cette derviche tourneuse que j'ai devant moi. Tourneur d'ailleurs, on ne dit pas tourneuse. Hein.
0: J'aime dire derviche, tourneur, utiliser un mot masculin, c'est quelque chose qui me plaît beaucoup.
1: Ah. Trois petits points de suspension. Le souci dans votre histoire et l'histoire d'amour de votre mère iranienne et de votre père kurde, c'est la République islamique qui s'installe dès 1979. Est-ce que vous n'êtes pas encore de ce monde, bien sûr, mais qu'est-ce que vous savez de ce début de révolution iranienne qu'ils ont vécu?
0: Eh bien, mon père a été arrêté et a fait un peu plus de 2 ans d'emprisonnement.
1: Arrêté pour quelle raison ?
0: Arrêté pour des raisons politiques. C'était une personne qui était active et qui était contre ce gouvernement. Mais surtout, ma mère, je crois, a eu un sursaut d'éveil ou de conscience lorsqu'elle est tombée enceinte de moi et qu'elle a su que j'étais une fille. Elle ne voulait pas que sa fille naisse en République islamique d'Iran. Donc je suis née en Allemagne pendant que mon père, lui, il fuyait l'Iran à pied. Donc lorsque je suis née, mon père était dans le désert du Pakistan avec un livre de Rumi, ce grand poète mystique persan, à la main, mais ça je ne l'ai su que très tard. Donc oui, j'ai eu une enfance où j'ai ressenti un profond déracinement et j'ai ressenti l'exil alors que je n'étais même pas née en Iran.
2: Ils jouent en blanc, ces Iraniens, et ils vont montrer quelques qualités, des qualités de vitesse notamment, et la défense française a eu quelques moments difficiles en début de match. Et puis, la machine s'est mise un peu en route, un superbe 1-2 entre Rocheteau et Janvion, un centre de Rocheteau, une tête de Gemrich, et c'est le premier but français.
3: C'est par oui. Cette petite déviation pour Morano et finalement Rezaian.
4: Lisé qui a vu l'appel d'Mbappé.
3: Oui.
4: La frappe, la c'est au fond. Il y a rien à dire.
5: Islamic Republic of Iran.
4: Rabiot. Oh, l'appel. Rabiot Penax. L'appel de Bradley Barcola.
3: Oui.
4: Face à Mendy. Lui il a piqué le ballon.
6: Ça de Godos pour Rezaian. Le sort qui est très bon.
3: Il est excellent même ce centre de Ramin Rezaian et la tête de Mohamed Mohamedi.
4: Kylian Mbappé pour la frappe.
3: Oh.
7: Il y a un match entre votre pays d'origine et votre pays d'accueil. Pour qui êtes-vous?
1: Cette saison, hein, Rana?
0: J'aime mon pays d'accueil, j'aime la France, mais bien que je ne regarde pas le football et je ne suis pas particulièrement intéressée, si vous me demandez quel pays je défends, quelles que soient les circonstances, sans hésitation, je vous dis l'Iran.
1: Est-ce que c'est compliqué de soutenir l'Iran ? C'est-à-dire, il y a le régime d'un côté et il y a le pays de l'autre ?
0: Oui, tout à fait. Après, depuis la révolution iranienne, les Iraniens répètent sans cesse, il ne faut pas faire d'amalgame entre le peuple et le gouvernement. Mais je trouve regrettable que lorsqu'il y a des événements sportifs censés fédérer, les Iraniens rentrent en conflit. Car aujourd'hui, qu'est-ce que veut dire être iranien ? Eh bien, comme être français, les Iraniens ont des points de vue politiques qui divergent. Certains sont de droite, certains sont de gauche, certains sont royalistes, certains sont encore du côté de la République islamique. Il y a cette réalité, mais je veux dire que c'est aussi le cas en France.
1: On est en train d'en discuter en dehors de l'Iran, qui vit la tragédie qu'elle est en train de traverser. Donc, on a une position qui est quand même à distance. Alors, votre lien, Rana, avec la culture persane, elle commence très tôt. Elle commence enfant avec la danse et puis plus tard avec un film d'animation.

0: Celui qui perd sera torturé à mort.
1: Ah ouais, c'est cool.
2: Qu'est-ce qu'on fait comme torture?
3: Il sera fouetté avec le gros canet électrique sur la tête.
0: Mais avant, il devra mettre ça dans sa bouche et mâcher 3 fois.
4: Ouais!
0: Regardez, Séramine. Farzad m'a dit que son cousin lui a dit que son père était des services secrets du chat. Son père a tué 1 million de personnes de ses propres mains.
4: 1 million?
0: Absolument. Au nom du million de morts, nous allons donner une bonne leçon à Ramin.
5: De souvenirs, de sources de souvenirs et d'inspiration, Rana Gorgani pour vous. D'abord une musique associée au Nouvel An, au Nowruz, en Iran. Et puis à l'instant un extrait de Persepolis de Marjan Satrapi, récemment disparu. Dites-nous alors ce que ça a fait remonter chez vous.
6: Alors la première musique que vous avez entendue était une musique où, lorsque j'étais enfant, chaque année je dansais avec ma mère pour célébrer le nouvel an iranien Nowruz, qui est le premier jour du printemps. Et cette musique s'accompagne d'une danse très codifiée qui raconte la plantation de riz jusqu'à sa récolte et sa distribution en hommage au cycle de la nature. Et l'extrait que vous avez mis de Marjan Satrapi me touche beaucoup, car j'étais adolescente quand j'ai découvert Persepolis, que j'ai dévoré et qui m'a également ouvert les yeux sur l'Iran, des aspects que je ne connaissais pas. Elle a été la première à oser raconter son histoire et à travers son histoire, l'histoire de milliers, voire millions d'Iraniens.
5: Voix de petit enfant, voix de petite fille aussi, très
6: exactement.
5: Important. La grande histoire racontée à hauteur d'enfance, ça aussi, ça a dû vous toucher.
6: Tout à fait. Et puis ensuite, j'ai toujours suivi le parcours de Marjan Satrapi et je sais que lorsqu'il y avait le mouvement Femme, Vie, Liberté, elle a contribué à soutenir les femmes blessées qui devaient se faire opérer, qui ne pouvaient pas aller à l'hôpital, parce que si ces jeunes, hein, hommes ou femmes, allaient à l'hôpital, ils se faisaient arrêter. Donc il fallait faire des opérations de façon clandestine et elle a beaucoup participé à aider le peuple iranien.
5: Si on revient à vous, Rana Gorgani, vous avez 14 ans en 1998 et vous vivez votre première fois en Iran. Et peut-être y retrouvez-vous ce que votre mère y a laissé derrière elle, c'est-à-dire l'odeur du pain sangak sortant des fours, la chaleur rassurante de la farine grillée, le thé noir bouillonnant dans les samovars, les épices éclatantes, le curcuma, la cardamome, la cannelle, le safran. C'est tout ce que vous racontez dans votre livre « L'ombre de la lumière », on y reviendra. Mais à part ça, votre Iran à vous, à ce moment-là, à 14 ans, il ressemble à quoi ?
6: Eh bien, lorsque j'y vais pour la première fois, déjà, j'avais énormément rêvé de l'Iran, peut-être idéalisé, mais je dois avouer que je ne vois pas le port du hijab obligatoire, tout ça, je ne vois pas le problème de la liberté d'expression, des droits des femmes. Moi, lorsque je découvre l'Iran, je découvre ma famille, nous sommes beaucoup à l'intérieur, mais nous célébrons, nous faisons des fêtes.
5: C'est comme si ce pays qui était interdit, verrouillé, à cause de l'exil de votre mère, s'ouvrait à vous.
6: Tout à fait, et je n'avais pas envie de rentrer. Mais il fallait bien rentrer, à cette époque-là j'étais au collège.
5: Malgré le régime des mollahs.
6: Exactement. Et pour moi, le port du voile était un détail. Et d'ailleurs, je tiens à dire que à l'heure actuelle en Iran, suite à la révolution Femme, Vie, Liberté, les femmes sortent sans hijab, sans foulard. Mais les droits ne sont toujours pas acquis. Donc je sentais bien à ce moment-là que finalement je pouvais m'épanouir dans ce pays malgré les restrictions.
5: Oui, vous allez y retourner et dans un moment incroyable, en 2009, donc pendant la Révolution verte, vous y retournez pour, on va dire, tirer sur un autre fil, celui de la spiritualité, de la danse. Vous allez rencontrer un maître de danse soufi qui n'est autre qu'une femme, Madame Kishipour, alors que tout semble impossible quand même dans cette république islamique d'Iran. La musique est interdite. Qu'une femme enseigne la danse soufi, c'est un non-sens.
6: Ou les danses en général. Tout à fait. Alors, de bouche à oreille, j'ai pu trouver le contact de ce maître de danse, soufi, mais également de danse persane. Et elle m'a accordé sa confiance. Donc, j'ai vécu chez elle pendant la Révolution verte. Donc, pendant qu'il y avait des manifestations, et je me souviens, tous les soirs, j'entendais, j'ouvrais même la fenêtre, les gens qui criaient à leur fenêtre, mort à la dictature, et en même temps, j'entendais Allah Akbar, Dieu est grand. Et puis,
5: Vous étiez dans un Iran, dans une culture souterraine. Où est-ce que vous rencontriez ce maître de danse soufi?
6: Je vivais chez elle, étant donné qu'il y avait la répression, il y a eu d'ailleurs à cette époque des morts, ma famille était terrorisée à l'idée que je sorte, donc j'ai vraiment vécu à huis clos chez elle. Elle disposait secrètement d'une salle de danse, je me souviens, on verrouillait les portes avec des chaînes. Alors, cela va peut-être vous paraître étonnant, mais on s'habitue. En fait, au bout de quelques jours, je m'étais habituée au fait que les rideaux étaient toujours tirés, que nous mettions des chaînes à toutes les portes. Et
5: vous sonorisiez l'espace lui-même
6: tout à fait. D'ailleurs, toujours, c'est très compliqué pour une femme d'être sur scène, de chanter ou de danser. Et mon maître, à cette époque, me racontait qu'elle avait passé déjà quelques nuits en prison et elle était habituée des arrestations.
5: Vous allez rencontrer les soufis, vous allez nous le dire un petit peu plus en détail tout à l'heure. Puis vous rentrez en France en 2011 où vous créez L'Œil Persan, c'est votre première compagnie de danse afghane et persane. Mais curieusement, vous décidez justement d'arrêter les danses persanes et iraniennes pour, dites-vous, raisons sociologiques et intimes.
6: Tout à fait. J'ai passé 2 ans en Iran avec le peuple Qashqai, qui est un des derniers peuples nomades qui pratiquent la transhumance. Et j'y ai découvert leur culture, leurs traditions. J'ai découvert leurs costumes flamboyants. Vraiment, les femmes portent des grandes robes colorées, des voiles qui n'ont rien à voir avec la religion. Elles se couvrent les cheveux, mais avec des voiles brodées de perles et de pierres. Et je me suis rendu compte que lorsque je venais en France et que j'essayais de montrer les danses traditionnelles iraniennes des différents peuples, eh bien, d'une certaine manière, je me travestissais. Par exemple, lorsque j'interprétais des danses nomades sur scène, moi, je suis d'origine kurde et iranienne, mais je ne viens pas du peuple Qashqai, ou je ne suis pas afghane. J'aime ce mot qui dit « traduire, c'est trahir », concernant la littérature. Mais c'est aussi un peu cela pour les danses traditionnelles et les danses de rituels ethniques. Ce que j'ai senti, c'est que je n'étais pas authentique. J'ai décidé donc de me consacrer à l'art du Sama, qui est le nom de la danse soufie. D'ailleurs, les derviches tourneurs, on les appelle dans la tradition, en Turquie, dans les pays arabes et en Iran, les Samozan ou les Semozen, c'est-à-dire celui ou celle qui pratique l'écoute, car c'est le nom de la danse soufie, l'écoute avec une notion d'audition spirituelle.
5: Donc on va vous suivre dans cet univers d'écoute. On va vous suivre dans ces musiques et danses soufis. On respire et puis surtout, on ferme les yeux.

0: Nous entendons la musique du groupe Comcore, qui est un groupe de musique kurde d'Iran, et c'est un morceau soufi que j'aime particulièrement parce qu'il y a un côté chamanique. C'est un morceau avec des rythmes de trance, et d'ailleurs ce morceau s'appelle Daf, le nom de l'instrument sacré, le nom de l'instrument de percussion des cérémonies soufis.
1: Alors justement, il faut qu'on s'arrête sur ce Daf, ce tambour, cet instrument sacré. Quelle est son histoire? Pourquoi est-il sacré?
0: Eh bien, il symbolise le battement de cœur du divin qui est exprimé grâce à l'être humain qui, à travers ses frappes, fait entendre la présence divine, fait entendre le battement de cœur de la terre, du cosmos, de l'univers, là où se trouve dans la pensée soufie le divin, le tout et le rien à la fois. Et cet instrument est considéré comme un instrument vivant. C'est-à-dire que ce tambour a une âme, une présence. Et d'ailleurs, il arrive parfois que pendant les cérémonies, l'instrument se déchire, c'est-à-dire la peau éclate.
1: Et alors ?
0: Et traditionnellement, on organisait des funérailles. On disait que l'instrument est devenu shahid. Et shahid, c'est-à-dire martyr, tout à fait.
1: Alors après la musique kurde, on part en Syrie en restant soufi.